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1: Il est 5h en temps universel, 7h ici à Paris, 1h de plus à Kiev.
2: Clotilde Dumay.
1: Bonjour à tous, lundi 24 août, fête nationale pour l'Ukraine qui célèbre les 35 ans de son indépendance en pleine guerre contre la Russie. On va évidemment y revenir tout au long de ce RFI matin. Et d'abord dans votre journal, bonjour Julien Coquelrem.
3: Bonjour Clotilde, bonjour à tous. Et cette journée de l'indépendance marquée par une nouvelle démonstration d'unité des alliés de Kiev. La coalition des volontaires se réunit tout à l'heure et on appelle notre correspondante en Ukraine dans un instant. L'actualité ce matin aussi en France, Raphaël Glucksmann, officiellement candidat à la présidentielle après un long faux suspense et la suite à Paris de la visite du prince héritier Mohamed Ben Salman. On part aussi en Guinée dans ce journal avec cet éboulement meurtrier à Conakry dans la nuit de samedi à dimanche. Des habitations ensevelies par l'effondrement d'une montagne de déchets à cause des fortes pluies. Alors que du côté du Pérou, les pluies diluviennes là aussi ont coupé une importante route dans le pays. Des milliers d'automobilistes bloqués sur cet axe depuis une semaine.
1: C'était donc il y a 35 ans, jour pour jour, le 24 août 1991, l'Ukraine déclarait son indépendance.
3: Et la période qui s'en était suivie, celle de la diplomatie avec la Russie, semble bien loin. Aujourd'hui, un nouveau jour de l'indépendance en temps de guerre pour l'Ukraine. Même si Kiev va pouvoir compter aujourd'hui sur les marques de soutien de ses alliés, une nouvelle réunion de la coalition des volontaires et la visite dans le pays du Premier ministre britannique Andy Burnham. Alors que les frappes russes tuent de plus en plus de civils et que l'Ukraine manque de moyens pour les intercepter. Bonjour Emmanuel Chaz.
4: Bonjour.
3: Que peut-on attendre de cette réunion de la coalition des volontaires aujourd'hui ?
4: Eh bien écoutez, d'abord une réunion qui se tient en un jour hautement symbolique, vous l'avez rappelé, le 35e anniversaire de l'indépendance, une réunion à laquelle participeront en format hybride les dirigeants européens, le président français Emmanuel Macron, vous l'avez mentionné, le premier ministre britannique et le chancelier allemand Friedrich Merz sont déjà sur place, les dirigeants des pays baltes et nordiques, et on attend également Antonio Costa, le président du Conseil de l'Europe, avec trois axes principaux qui seront abordés aujourd'hui, la défense aérienne ukrainienne, alors que Kiev plaide auprès de ses alliés pour davantage de moyens d'interception, les garanties de sécurité qui pourraient permettre un cessez-le-feu durable si les négociations reprenaient, ainsi que les sanctions des alliés envers Moscou.
3: Et Emmanuel, on le disait, cette réunion et cette journée de l'indépendance se déroulent dans un contexte particulièrement tendu.
4: Exactement. Alors la nuit a été calme, mais ces dernières semaines, les frappes d'ampleur elles se sont répétées sur la capitale. Et on ajoute à cela une crise politique qui a duré tout l'été, depuis le remaniement gouvernemental et suite à l'éviction de l'ancien ministre de la Défense, Mikhaïl Fedorov, qui a ouvertement dénoncé la corruption rampante au sein du gouvernement et a appelé aux élections.

0: son nom à une liste déjà longue. Hier soir, le député européen et coprésident de Place Publique, Raphaël Glucksmann, a annoncé au journal de 20h de TF1 sa candidature à l'élection présidentielle en France de l'an prochain. Il passera par la case primaire qu'il a tenté d'éviter. Charlotte Turien-Tomacas, c'est donc la première étape d'un long chemin.
1: Après 3 mois de réflexion, c'est donc la fin d'un faux suspense. Raphaël Glucksmann participera également à la primaire du Parti Socialiste organisée au mois d'octobre. Une volte-face pour l'eurodéputé qui refusait encore récemment d'envisager cette option.
2: J'ai toujours dit que je voulais mener cette bataille avec mes amis socialistes. On va gagner l'élection présidentielle.
1: Raphaël Glucksmann part donc favori de ce scrutin auquel plusieurs socialistes comme Ségolène Royal, les députés Philippe Brun et Jérôme Guedj souhaitent participer en attendant la candidature possible du premier secrétaire du parti, Olivier Faure. Le candidat entend porter une ligne social-démocrate, pro-européenne et républicaine avec l'ambition de rassembler une gauche qu'il juge aujourd'hui profondément divisée.
2: Si je suis candidat aujourd'hui, c'est pour relever la France. Parce que vous savez, on a tous une boule dans le ventre quand on regarde ce qui est en train de devenir notre nation.
1: Réaffirmant son hostilité à la France insoumise, Raphaël Glucksmann tend la main aux écologistes.
2: Les écologistes ont eu raison avant tout le monde sur la catastrophe climatique que nous sommes en train de vivre. Je leur dis une chose simple. Venez avec nous fonder la République écologique.
1: Le candidat veut désormais installer sa campagne autour d'un message de rassemblement et de reconquête face à l'extrême droite. Une entrée officielle dans la bataille présidentielle à moins d'un an du scrutin.
0: Charlotte Turien-Tomacas du service politique de RFI.
3: Toujours en France, la suite de la visite de Mohamed Ben Salman.
0: Reçu par Emmanuel Macron tout à l'heure, alors qu'au Moyen-Orient, des pourparlers ont réuni hier Israël et la Syrie pour tenter d'amorcer une désescalade après les frappes israéliennes dans le pays ces derniers jours et les tensions avec la Turquie. La situation dans la région sera forcément au menu de la visite en France du prince héritier saoudien, même s'il l'a entamé hier sur une toute autre note. Mohamed Ben Salman assistait hier soir à Paris à la cérémonie de clôture de la Coupe du Monde d'e-sport, la pratique compétitive des jeux vidéo, un domaine dans lequel Riyad a massivement investi, notamment pour transformer l'image du royaume, Nicolas Roca.
4: Pour cette première édition du mondial d'e-sport en dehors d'Arabie Saoudite, du fait de la guerre au Proche-Orient, Mohamed Ben Salman se devait de faire le déplacement. Le prince héritier mise particulièrement sur les jeux vidéo dans le cadre de Vision 2030, son vaste plan de transformation du pays visant à l'émanciper des hydrocarbures. En 2022, Riyad a lancé sa stratégie, 250 entreprises, 39 000 emplois, 13,3 milliards de dollars de contribution du secteur des jeux vidéo d'ici 2030. L'e-sport World Cup est la vitrine de ce soft power. Lancé en 2024, la compétition héberge durant 2 mois, les plus grandes stars des jeux vidéo dans les rues de la capitale du royaume. Mais l'Arabie Saoudite se diversifie dans le domaine grâce à son fonds souverain. Il vient de franchir une nouvelle étape en participant avec un consortium au rachat du géant Electronic Arts pour 55 milliards de dollars. Riyad met donc la main sur les plus grandes franchises de jeux vidéo de sport avec un objectif clair, changer auprès des jeunes l'image d'un pays critiqué pour ses restrictions de la liberté d'expression, les nombreuses violations des droits de l'homme et les discriminations envers les femmes.
0: Nicolas Roca et la visite en France de Mohamed Ben Salman, vertement critiquée justement par plusieurs syndicats de journalistes qui dénoncent une provocation, alors que le prince héritier avait un temps été mis au ban de la communauté internationale après l'assassinat du journaliste saoudien Jamal Khashoggi. C'était en 2018 et les renseignements américains avaient révélé l'implication directe de MBS dans cette affaire. Une plainte contre lui est en cours d'instruction en France pour torture et disparition forcée.
3: Plus de 2600 décès, près de 5500 cas. Désormais, l'épidémie d'Ebola continue de faire rage en RDC.
0: Et à l'occasion des 100 jours de la déclaration officielle de l'épidémie, la Croix-Rouge a tiré hier la sonnette d'alarme sur un obstacle majeur à la riposte contre cette épidémie, la méfiance et la violence visant ses équipes engagées sur le terrain. 11 incidents violents ont été recensés contre ces volontaires, avec plusieurs blessés. On en parle avec Pascal Moulégois dans le prochain journal Afrique, c'est à 5h30, temps universel.
3: En Guinée, au moins 31 morts dans l'effondrement d'une immense décharge à ciel ouvert.
0: À Dar es Salaam, dans la commune de Gbessia, à Conakry, les fortes pluies dans la nuit de samedi à dimanche ont provoqué cet éboulement qui a enseveli les habitations au pied de la montagne de déchets. La course est désormais engagée pour tenter de retrouver des survivants. Reportage sur place de notre correspondant Mouktarba.
5: Toute la journée, les recherches se sont poursuivies pour retrouver d'éventuelles victimes. Vers 2h du matin, dans la nuit de samedi à dimanche, une partie de la montagne des déchets s'est effondrée sur les habitations. Ce riverain explique son désarroi.
6: Nous voulons que nous enlevions.

0: La décharge. Les autres ont été enlevés ici à cause de la décharge. Mais ça s'est répété aujourd'hui encore. Si on enlevait la décharge, c'était fini. Notre dernier espoir, c'était le pouvoir là.
1: De nombreuses familles attendent encore de nouvelles de leurs proches. Les secouristes, eux, avancent avec prudence, alors que la masse de déchets reste instable. Ce éboulement intervient sur un site déjà considéré comme dangereux. Selon le gouvernement, la fermeture de la décharge était même prévue ce dimanche avec des mesures d'évacuation des riverains. Madame Diana Boutouré, ministre de l'administration du territoire.
2: Ça fait des années qu'on cherche à ce que les gens puissent quitter cet endroit. Parce que vous-même, vous voyez les risques de santé que représente cette zone pour la population. Mais malheureusement, même hier, les équipes étaient encore sur le terrain pour demander à ce que les familles puissent être délocalisées. Nous allons faire en sorte que le reste des familles soient ailleurs.
1: À Dar es Salaam, le drame relance désormais les interrogations sur la sécurité des populations installées autour de cette décharge à ciel ouvert. Mokhtar Bakonakri, RFI.
3: Des fortes pluies également, Julien, au Pérou et des milliers d'automobilistes bloqués depuis une semaine.
4: La seule route qui relie le sud du pays à la capitale a été coupée en deux par des coulées de boue et environ 2000 personnes sont encore bloquées sur place, Martin Chabal.
5: Surpris par les inondations et les glissements de terrain sur la route, ces Péruviens sont passés en mode survie. Très peu de journalistes ont pu se rendre sur place, mais les rares interviews diffusées à la télévision témoignent de la détresse sur place.
6: On a notre voiture là-bas, bloquée à 3 km d'ici. Nous, on a décidé d'aller marcher pour acheter de la nourriture, parce qu'hier, on n'avait rien à manger.
5: Un pont aérien a été mis en place depuis samedi pour évacuer les personnes les plus vulnérables. C'est le cas d'Isabella, transportée dans un hélicoptère de l'armée.
7: J'étais là-bas depuis une semaine, j'ai des jeunes enfants, même pas 10 ans, et on n'avait ni à manger ni à boire.
5: Si la route commence à être débloquée, ces coulées de boue ont affecté toute l'économie locale. Comme les camions ne peuvent pas passer, certaines villes du sud du pays ne reçoivent pas de marchandises et de carburant. Les prix à la station essence et dans les marchés ont commencé à monter, et la chambre de commerce d'Arequipa estime les pertes à près de 250 millions d'euros. Une situation catastrophique pour un intense épisode de pluie, mais sûrement rien comparé à ce qui attend le Pérou dans quelques mois. Le phénomène climatique El Niño promet d'être dévastateur en fin d'année et les pluies et les glissements de terrain attendus pourraient faire bien plus de dégâts dans tout le pays. Martin Chabal, Lima, RFI.
3: Et puis Julien lui a remporté hier le plus beau titre de sa carrière.
4: Le tennisman français Arthur Fils, sacré hier au Masters 1000 de Cincinnati aux États-Unis. Victoire en 3-7 contre Frances Tiafoe. Il va grimper de la 21e à la 11e place du classement mondial et devient aussi le 5e français de l'histoire à remporter un Masters 1000. La dernière fois, c'était en 2014 avec Joe Wilfried Tsonga. Pauline Guillou, Arthur Fils confirme qu'il est peut-être le joueur que le tennis français attendait depuis longtemps.
3: Arthur Fils n'avait que 10 ans lors du dernier sacre français en Masters 1000. Et 12 ans plus tard, le tennis français a peut-être, avec lui, enfin trouvé son nouveau champion. Une victoire loin d'être surprenante au regard des performances du droitier de 22 ans, surtout dans ce tournoi qu'il a maîtrisé du début à la fin, tout en gérant la pression qui s'accumulait sur ses épaules. Loin de lui, l'idée de laisser filer l'occasion de remporter le plus beau titre de sa carrière, la pression, il ne l'a visiblement ressentie que brièvement en finale, dans le deuxième set, perdu 6-1, avant de reprendre ses esprits et continuer sa marche pour, en 30 minutes, infliger un cinglant 6-0 à son adversaire et s'offrir Cincinnati. Ce lundi, Arthur Fils fait donc son entrée aux portes du top 10. Désormais 11e, il efface son précédent meilleur classement, 14e l'an dernier. Mieux encore, il fait le plein de confiance avant le début de l'US Open la semaine prochaine. Sans Yannick Sinner, blessé, et avec un Carlos Alcaraz diminué, le dernier grand chelem de l'année s'annonce ouvert.
4: Pauline Guillou et la France en majesté, également hier soir à la finale de l'Euro de Cécifoot, le football pour les personnes malvoyantes ou non-voyantes. Et les Bleus qui ont gardé leur titre de champion d'Europe en battant l'Angleterre 1-0. Côté football, la journée d'hier a été marquée, elle, par la piètre entrée en matière du Paris Saint-Germain en Ligue 1. Le PSG, tenant du titre, réduit à arracher le match nul de partout sur la pelouse de Rennes grâce à un doublé de sa nouvelle recrue Fernand Torres en toute fin de match, Clotilde.
3: Merci beaucoup, Julien Coquelroem.
8: 7h13 à Paris, où est arrivé, hein, donc on le disait, le prince héritier saoudien Mohamed Ben Salman. Réunion ce lundi avec le président français Emmanuel Macron. Bonjour Arnaud Pontus.
9: Bonjour Clotilde, bonjour à tous.
8: La relation entre Paris et Riyad, les enjeux géopolitiques du moment, vous allez les analyser dans une heure avec votre invité.
9: Oui, je serai avec Bertrand Besancenot, qui a été ambassadeur de France en Arabie Saoudite de 2007 à 2016, puis conseiller diplomatique d'Emmanuel Macron au début de son mandat. On va lui demander comment il perçoit cette visite de deux jours du prince héritier saoudien. L'Élysée assure que les grands sujets économiques et stratégiques sont au menu des discussions. Ce sont bien sûr les enjeux régionaux, la stabilité au Proche et Moyen-Orient qui sont prioritaires. La France et l'Arabie Saoudite affichent des intérêts communs sur la Palestine et sur le Liban. Comment parler avec l'incontournable Mohamed Ben Salman? Le diplomate Bertrand Besancenot nous en dit plus tout à l'heure.
8: Vers 6h20 temps universel, 8h20 heure de Paris. RFI matin aussi en Allemagne, aujourd'hui à deux semaines d'un vote qui pourrait porter l'AFD, le parti d'extrême droite, au pouvoir dans une région en Saxe-Anhalt. Ça serait une première depuis la Seconde Guerre mondiale. On sera donc avec notre correspondant vers 7h15 TU. Et puis ces pays africains qui parviennent désormais à mieux recenser leur personnel de santé, ça peut leur permettre entre autres de mieux préparer la lutte contre les épidémies. Explication dans une demi-heure avec notre invité Boris Bédiacon, responsable de l'information stratégique au bureau Afrique de l'Organisation mondiale de la santé. Mais d'abord, on prend un peu de hauteur, la tête dans les étoiles, puisque cette semaine, on part à la rencontre de Français passionnés par l'espace, hein, des astronomes amateurs, fascinés par l'univers, par sa beauté, par ses mystères. Premier épisode avec Aude Novak, d'abord photographe immobilière. Elle est devenue, il y a 8 ans, astrophotographe. Plusieurs fois par mois, elle grimpe donc jusqu'au sommet des Alpes, loin de la pollution lumineuse des villes, pour prendre en photo la Voie lactée, les nébuleuses, les étoiles, les planètes. Baptiste Coulon l'a accompagné lors d'une séance nocturne à 2500 mètres d'altitude sur les hauteurs de Chamonix dans le sud-est de la France.
10: Donc là, je suis en train de monter la tente pour pouvoir dormir avant et après les prises de vue. Juste en face de nous, on a le roi, le Mont Blanc. Il manque juste les étoiles pour l'instant. Donc on attend encore quelques heures.
11: Donc on se dit à tout à l'heure, 23h.
10: Absolument.
11: Vous avez bien dormi ?
10: Ouais, ça me fait du bien.
11: Le ciel, là, est juste magnifique.
10: C'est incroyable. On a la Grande Ourse ici. Derrière, on a Vénus et Jupiter. Et puis, c'est magnifique.
11: Quelle image avez-vous envie de faire, là ?
10: Alors, j'aimerais beaucoup faire une nébuleuse pile entre l'Aiguille du Midi et le Mont Maudit, qui s'appelle la nébuleuse de la Lagune. Et elle est magnifique.
11: Tout de suite, là, nous, on ne voit pas la nébuleuse que vous êtes en train de prendre en photo. Comment est-ce que vous savez qu'elle est là?
10: Alors, je le sais grâce aux applications. Et donc, j'ai pu voir où elle est située précisément, cette nébuleuse. L'appareil photo le capte parce que lui, en fait, il a la capacité de voir les couleurs la nuit, ce que notre œil humain ne peut pas faire.
11: Et donc, sous l'appareil photo, vous avez installé ce qu'on appelle une monture équatoriale.
10: C'est ça.
11: C'est un petit appareil qui fait pivoter l'objectif.
10: En fait, si vous voulez, comme la Terre, elle tourne, si on fait une photo en pose longue, comme ça, on aura sur l'image un filet d'étoiles. Donc, cette monture équatoriale, c'est minuté pour suivre exactement la rotation de la Terre.
11: Et avoir une image très nette des étoiles.
10: Tout à fait. Je suis épatée par le temps qu'il fait. C'est vraiment un challenge en astrophoto parce qu'on a besoin que le ciel soit dégagé. Parce qu'on prévoit les images qu'on a envie de faire. Et puis, bah, parfois, on ne peut pas les faire.
11: C'est un crève-cœur, parfois ?
10: Oui, absolument, tout à fait. Surtout qu'il y a des images qui sont possibles que sur certaines périodes de l'année très courtes. Et si ça, on ne peut pas la réaliser cette année, bah, après, il faut attendre l'année suivante, 2 ans plus tard. Donc, ouais, c'est difficile. Je pense que ça, c'est un avion sur quasiment toute l'image, quasiment.
11: Parfois, c'est les satellites, c'est ça ?
10: Tout à fait. Enlever tous les satellites un par un à la main, c'est fastidieux. Outre ce travail pour la photographie, c'est aussi de la pollution dans l'espace.
11: Et pourquoi la montagne ?
10: C'est mon univers. Je connais l'histoire de l'alpinisme, des alpinistes. Donc en fait, quand je vois des sommets, je vois des itinéraires, je vois des histoires d'alpinisme. Et l'alliance avec le ciel, du coup, me parle, me touche. J'aime aller chercher ce qui n'est pas facile d'accès. Ça fait partie de ma personnalité et c'est quelque chose que j'aime du coup ramener aux gens qui n'ont pas tous l'accès à ces endroits-là pour voir ces choses-là. Ce cadeau de ramener un petit bout de la beauté de ce qui existe pour tout à chacun. Moi, j'adore voir en exposition la rencontre avec le public. Et puis, quand ils achètent une œuvre, de voir pourquoi ils l'achètent, leur ressenti à eux face à l'image. Ce genre d'impact, je trouve ça magnifique.
11: Qu'est-ce qui fait que c'est jamais lassant ?
10: Il y a la beauté, il y a l'histoire, il y a l'émotion. C'est très dur de se lasser de ça. Et puis, si un jour, j'arrive à faire toutes les Alpes, ben, il reste la chaîne de l'Himalaya, il y aura toujours quelque chose.
11: Oula, c'est quoi ça ?
10: Ça, c'est une énorme étoile filante. Je l'ai vue dans le coin tellement elle était puissante. Très, très rare. J'aurais bien aimé avoir l'objectif dans cette direction.
11: Ouais, alors là, il faut avoir un sacré coup de chance.
10: Oui, ce sera pour la prochaine.
8: Vous pouvez retrouver ce reportage de Baptiste Coulon en images et avec les photos hein, d'Aude Novak. Je vous les conseille, elles sont magnifiques. C'est à regarder sur notre site internet rfi.fr. Et demain, on partira à la rencontre d'un radio amateur. La suite de la COP17, le sommet mondial contre la désertification, qui entame sa deuxième et dernière semaine à Oulan-Bator en Mongolie, pour tenter de trouver des solutions face à la désertification, donc la dégradation des sols, qui s'accompagne d'ailleurs d'un recul de la biodiversité. Et c'est justement la question d'environnement du jour, hein, Florent Guignard. Est-ce que les déserts sont silencieux ?
12: Eh bien, je vous propose d'écouter le désert et vous allez juger par vous-même. Nous sommes dans un désert de sable au Maroc et le physicien français Stéphane Douadi provoque une avalanche au sommet d'une dune. Des dunes, c'est comme ça qu'on l'appelle, provoqué par les grains de sable en mouvement, a été rapporté pour la première fois par Marco Polo au XIIIe siècle.
8: Alors, il n'y a pas que le bruit du sable. Hein.
12: Non, il n'y a d'ailleurs pas que des déserts de sable. En fait, dans tous les déserts, il y a de la vie. Un désert n'est jamais complètement désert, même si la vie, évidemment, elle est plus rare quand rien ne pousse. C'est ce que nous rappelle l'écologue Hervé Jordan. Il est chercheur à l'IRD, l'Institut pour la Recherche et le Développement.
13: Quand on fait une évaluation d'un écosystème pour la composante de vie, c'est un milieu dans lequel il y a de la végétation. Et plus votre végétation va être stratifiée, complexe, plus vous allez avoir l'opportunité d'avoir une faune qui va être riche.
8: Et c'est cette faune, hein, Florent, qu'on peut entendre.
12: Oui, et pour savoir s'il y a de la vie, pour la détecter, le son est plus efficace que la vue, comme nous l'explique Étienne Thoré, il est psychoacousticien, chercheur CNRS à l'Institut des neurosciences de la Timone à Marseille.
14: Le son est un bon indicateur très intégrateur, là où la vue finalement ne nous permet pas de voir la présence de ces oiseaux-là qui vont être cachés dans les arbres, et encore moins les insectes qui sont encore plus difficiles à voir. La vue, en fait, elle va se focaliser sur une zone spatiale très petite, alors qu'un enregistreur disposé dans la forêt va capter des sons qui viennent de plein d'endroits différents, à une distance beaucoup plus importante.
8: C'est ce qu'on appelle l'écho-acoustique.
12: Oui, c'est en enregistrant les sons de la nature, d'un écosystème, qu'on peut déterminer sa richesse. On retrouve Hervé Jordan.
13: L'écho-acoustique est une science qui s'est fondée sur cette idée qu'une complexité de son renvoie à une complexité de biodiversité. Et donc, vous pouvez calibrer la qualité d'un habitat à travers la complexité des sons enregistrés, des émissions des animaux enregistrés.
8: Et l'écho-acoustique, Florent, elle a des applications très concrètes face à l'avancée du désert.
12: Hervé Jordan et Étienne Thoré, qu'on a entendu, travaillent tous les deux sur un projet mené dans le nord du Sénégal, dans le Ferlo, une région semi-désertique, là où on a planté la Grande Muraille Verte. Et des micros enregistrent les sons de la nature, justement pour déterminer à quel point les arbres permettent le retour des animaux. Étienne Thoré.
14: On se rend compte qu'il y a effectivement une présence biophonique le jour et la nuit, donc principalement la journée dans le sud Sahel. Les sons sont composés de sons d'oiseaux et la nuit principalement de sons d'insectes.
12: Illustration sonore pendant la saison humide, voici un enregistrement le jour avec des oiseaux. Et maintenant la nuit, on entend surtout des insectes. Alors il est encore trop tôt pour connaître l'impact réel de la Grande Muraille Verte sur la biodiversité. Les chercheurs vont continuer d'écouter la nature parce que la désertification, oui on la voit, mais surtout on l'entend.
8: Une question d'environnement avec Florent Guignard. À 7h23 à Paris, c'est une page de l'histoire de France encore assez méconnue du grand public. Le drame dit des enfants de la Creuse. Plus de 2000 enfants enlevés à leurs parents sur l'île de la Réunion entre 1962 et 1984. Exilés en métropole, ils ont été placés dans des familles, principalement dans le centre du pays, dans le département de la Creuse, face au déficit de population. Depuis, le Parlement français a fait un pas vers la reconnaissance de cet épisode dramatique, mais en ce qui concerne une demande formelle de pardon, bien rien n'est acquis pour le moment. Enfants de la Creuse, du déracinement forcé à la reconnaissance, c'est un grand reportage de Lola Fourmi que vous pourrez écouter entièrement tout à l'heure sur notre antenne.
15: Direction la rivière Saint-Louis, un coin verdoyant de la Réunion. Devant moi, la route s'ouvre vers les cimes du cirque de Sillaos. C'est ici, dans cet écrin de nature, que Virginie a décidé de revenir s'installer, 50 ans après son exil forcé.
16: Alors, je m'appelle Virginie Lagrave, je suis née le 28 juillet 1973, donc je suis née à Saint-Denis, à La Réunion, voilà. Et j'ai été adoptée le 12 juin 1975 dans les Deux-Sèvres. Une exilée, une ex-mineure de La Réunion, puisque voilà, pour moi, j'ai été arrachée, j'ai été enlevée, j'ai été... on m'a pris ma vie en vrai.
15: Une vie que Virginie, femme grande, fine, à la peau noire et aux vêtements colorés, tente de retracer grâce à des documents. Classeurs, photos, coupures de presse, elle conserve tout depuis des décennies.
16: Donc je les garde bien précieusement. C'est toute ma vie, on va dire. Donc voilà, mes recherches depuis l'âge de 27 ans, de 2000 jusqu'à 2026. Donc j'ai eu trois extraits d'actes de naissance différents, avec falsification de... de papier, et là vous pouvez voir sur ma carte d'identité juste avant de partir en métropole le 9 juin 75, je suis partie le 12 juin 75, nom Virginie, prénom Florence, et on a falsifié carrément. Beaucoup d'enfants sont partis en même temps que moi, j'ai un numéro de matricule comme les prisonniers, et ils ont eu pareil que moi leur identité de falsifiée.
8: Et l'intégralité de ce reportage, ce sera écouté à partir de 11h10, temps universel. Pour l'instant, ce que l'on écoute sur notre antenne, c'est ce titre, Alive, Georgia Smith et Wizkid sur RFI.

0: quand le R&B britannique rencontre la voix de l'afrobeat nigérian, bah ça donne A Live. Le titre de Georgia Smith est Wizkid. C'est dans la playlist en ce moment de RFI. Restez avec nous dans un instant, l'actualité africaine.
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Et le jour de votre enterrement, vous êtes sûr qu'il ne sera pas là. Allez salaud, enfants de salauds.

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2: Salut! Dans cette chronique, je voulais vous parler d'un sujet de santé publique qui revient périodiquement dans l'actualité, tout en étant relativement méconnu. Il s'agit des haltes soins à addiction, ou HSA, qu'on appelle aussi parfois plus trivialement salle de shoot. Alors rien à voir avec la salle de tir située sur l'écocite à Heure, qui diffuse aux alentours les chants mélodieux des pistolets et autres fusils, et qui par grand vent peut même faire courir les rumeurs les plus folles d'une fusillade à craie. Non, ici on parle de lieux destinés aux personnes usagères de drogue. Pour faire court et un peu réducteur, faute de temps, et je m'en excuse auprès des professionnels qui nous écoutent, il s'agit de lieux dans lesquels il est possible de consommer une drogue en toute légalité, injectée, sniffée ou fumée, dans un cadre sécur et supervisé. L'objectif est de réduire les risques et dommages liés à la consommation lorsqu'elle se fait dans la rue. Overdose, contamination par échange de matériel, autres problèmes de santé, de violence. En offrant des bonnes conditions d'hygiène, l'accès à du matériel stérile et une équipe formée en cas de problème médical. Et cela permet aussi aux personnes concernées, si elles le souhaitent, de se reposer et de discuter avec les professionnels d'autres sujets. Santé, logement, accès aux droits. À l'étranger, on appelle ça des salles de consommation à moindre risque, et la première a ouvert en Suisse en 1986, il y a donc bientôt 40 ans. Depuis, ce dispositif a essaimé avec près de 80 salles ouvertes dans 9 pays, dont la France, on va y revenir, et surtout ce dispositif a fait la preuve de son efficacité auprès des personnes concernées. Diminution des contaminations au VIH et aux hépatites, des overdoses, de la consommation dans l'espace public, avec par exemple moins de seringues usagées abandonnées dans la rue, diminution des délits commis par les personnes qui fréquentent les lieux, une bonne intégration dans les quartiers où ils ont ouvert, et tout ça sans hausse de la consommation, du trafic ou des nuisances, ce qui était craint par les opposantes à ces projets. Il faut aussi savoir que ces lieux sont majoritairement fréquentés par des personnes très précarisées et donc éloignées des autres dispositifs de réduction des risques, et qu'ils constituent ainsi une porte d'entrée vers l'accompagnement social et le soin. Super, merci. Mais pourquoi parler de ça aujourd'hui, me direz-vous ? Oh mon Dieu, doux Jésus ! Le gars va nous annoncer l'ouverture d'un tiers-lieu salle de shoot à créer. Après les mangeurs de graines, l'invasion du crack ! Mon Dieu ! Notre ancien maire, tellement visionnaire, avait pourtant signé dès 2014 une proposition de loi pour faire interdire l'ouverture de ces lieux démoniaques. Mais rien n'y aura fait. Camarade, du courage. Sa prochaine tribune libre dans le Crétois nous donnera la marche à suivre pour organiser la résistance. Ses textes sont toujours tellement inspirants. Ok, du calme, pas de panique, aucune ouverture n'est prévue à créer, vous pouvez revenir. En fait, j'en parle aujourd'hui parce que je trouve que c'est un bel exemple du comportement actuel des politiques au pouvoir en France en matière de prévention et de santé publique. Tout d'abord, des décisions de fermeture de lieux d'accueil et de soins, soudaines, absurdes et violentes, et prises en totale contradiction avec le discours volontariste porté par ailleurs dans les médias, comme c'est le cas par exemple pour la santé sexuelle. Alors côté pile, je te vends du rêve. Éducation à la vie affective et sexuelle à l'école, constitutionnalisation de l'IVG, lutte contre les violences sexistes et sexuelles dans le sport, l'entreprise, la culture, le cinéma, l'éducation. Et dans ta face, je ferme les centres de santé sexuelle et je vire les conseillères conjugales et familiales, comme c'est le cas dans la Drôme. Et toi, dans ta campagne, tu veux savoir où avorter? Tu as besoin de conseils et de soutien? Écoute Radio Mouton et va sur Internet, il y a tout ce qu'il te faut. Ou va au KT, ils sont super calés sur le sujet. À cela s'ajoute une politique électoraliste et démagogique avec des revirements incessants malgré un consensus sur le sujet. Ainsi, en France, les HSA ont été autorisés

santé, de l'intérieur et de la justice. À cette occasion, la secrétaire d'État à la ville de l'époque, Sabrina Agresti-Roubache, qui accessoirement se rêve déjà maire de Marseille en 2026, ceci explique peut-être cela, revendique même avoir réussi à stopper l'installation d'une salle de shoot. Super argumentaire. Quant à Retailleau, alors que les rapports positifs s'accumulent, en bon Le Pen-Trumpiste, il déclare tout simplement que les HSA créent plus de problèmes qu'elles n'en règlent. Circuler, il n'y a rien à voir. Je finis avec Darmanin, qui affirme, pour s'opposer à un projet d'ouverture à Lille, que je cite, « la drogue ne doit pas être accompagnée, mais combattue ben ». C'est une bonne idée, ça, tiens. Ben alors, pourquoi, tant qu'on y est, ne pas proposer de mettre les toxicomanes dans les salles de tir, derrière les cibles? On rebaptise tout ça « salle de shoot à gestion paritaire, fédération de chasse, gendarmerie », et le problème est réglé. J'imagine même déjà le slogan de la campagne de promotion de ces lieux par le ministère amer de l'Intérieur et de la Santé. Dans les salles de shoot, tu cours plus vite que les balles, c'est le sevrage total ou la pierre tombale. Bon, là, j'espère que vous avez la ref parce que j'en suis assez fier. Si on revient dans l'actualité, face à ces aberrations et alors que l'expérimentation dont on vient de parler se termine à la fin de l'année, l'Association Médecins du Monde a annoncé le 10 avril qu'elle attaque l'État en justice pour inaction. Avec le soutien d'autres structures, AMDM a lancé deux contentieux. Le premier cherche à attester de la responsabilité des pouvoirs publics qui, par leur manque d'engagement dans l'ouverture des haltes soins addiction, aggravent la précarité des personnes consommatrices de drogue, et l'autre pour faire annuler l'avis défavorable pris à Marseille. En attendant la décision du tribunal administratif, qui devrait intervenir sous 18 mois, l'idée est de relancer le débat public sur la question, ce que nous venons de faire ici à notre petite échelle. À suivre donc, et d'ici là, santé !

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0: Et le journal international, c'est avec vous Julien Coquelin.
2: Et à la une, une nouvelle journée de l'indépendance marquée par la guerre en Ukraine. Le pays fête les 35 ans de son indépendance aujourd'hui sous la menace des frappes russes de plus en plus meurtrières. L'Ukraine qui utilise de mieux en mieux ses drones pour les contrer, mais qui manque toujours de missiles pour les intercepter. C'est notre dossier du jour dans un instant. À la une également, la visite du prince héritier Mohamed Ben Salman en France dans un contexte difficile pour l'Arabie Saoudite, lourdement affecté comme tous les pays de la région. On parle de la multiplication des conflits. Au Moyen-Orient, justement, l'attente des nouvelles sanctions économiques américaines contre l'Iran. Aujourd'hui, on part aussi en Côte d'Ivoire. Le créateur de contenu Coach Mehdi, accusé de violences sexuelles, a été interpellé ce week-end au Mali. Et puis, traverser le Bosphore à la nage, c'est l'exploit qu'ont accompli hier 2500 participants à Istanbul.
0: C'était donc il y a 35 ans, jour pour jour, sur les ruines de l'Union soviétique, l'Ukraine déclarait son indépendance.
2: Une journée symbolique que l'Ukraine célèbre une nouvelle fois sous les bombardements russes, pour la quatrième année de suite, et avec pour l'occasion une nouvelle démonstration de soutien de la part de ses alliés. La coalition des volontaires se réunit aujourd'hui. Le Premier ministre britannique Andy Burnham est attendu à Kiev aux côtés du président du Conseil européen Antonio Costa. 4 ans de guerre, un front figé, une impasse diplomatique et sur le terrain, les frappes de missiles balistiques qui tuent de plus en plus de civils. Bonjour Muriel Baradon.
3: Bonjour.
2: La guerre s'intensifie dans les airs des deux côtés, c'est notre dossier de ce matin, car les Ukrainiens multiplient eux aussi les frappes à l'aide de drones sur la Russie. Ils ont, ces derniers temps, amélioré leur technologie, Muriel.
3: Oui, les Ukrainiens produisent désormais des drones massivement, et notamment ceux à longue portée. Encore faut-il identifier précisément les cibles et frapper rapidement depuis quelques mois. Les avancées technologiques permettent une plus grande efficacité. Kiev dispose, on le sait, d'images satellites en grand nombre grâce à ses alliés. Elles sont traitées dorénavant grâce à l'intelligence artificielle et avec de nouveaux équipements, elles arrivent directement chez les dronistes ukrainiens sur le terrain et ça permet de gagner énormément de temps. Explication de Xavier Titelman, consultant en innovation aéronautique et défense.
4: Par le passé, il fallait qu'il y ait un humain qui vérifie les photos, qui les exploite, qui voit où va se trouver l'ennemi. Ça prenait des heures et des heures entre une photo satellite, son exploitation, puis ensuite encore des heures avant qu'un opérateur sur le terrain puisse l'utiliser, ce qui fait qu'une pièce d'artillerie ennemie, elle a le temps de bouger, alors qu'aujourd'hui, on parle de quelques minutes ou quelques dizaines de minutes au pire entre une prise de photo et la décision d'engager le feu directement par les Ukrainiens sur le terrain.
3: Et les dronistes ukrainiens peuvent, grâce à ces informations quasi en temps réel, frapper aussi bien derrière la ligne de front que dans les territoires occupés, mais aussi en Russie directement.
2: Mais dans le même temps, on voit les Russes lancer de plus en plus de missiles balistiques destructeurs que les Ukrainiens, on le disait, ne peuvent pas intercepter faute de défense antimissile suffisante.
3: Oui, mais c'est là aussi que cette technologie qui permet aux dronistes ukrainiens d'être très réactifs est intéressante. Je vous propose d'écouter Étienne Marcuse, il est chercheur associé à la Fondation pour la recherche stratégique sur les questions de dissuasion et de défense antimissile.
5: L'Ukraine ne disposant plus d'intercepteurs pour pouvoir intercepter les missiles russes, l'Ukraine va chercher à neutraliser des lanceurs de missiles avant qu'ils n'aient tiré ou juste après qu'ils aient tiré. Et sachant que ce sont des lanceurs mobiles, donc il faut être très réactif, savoir où ils sont en temps réel et pouvoir guider les drones en temps réel vers la menace pour pouvoir les neutraliser avant qu'ils aient pu se cacher dans des hangars ou des souterrains.
2: Muriel, on voit donc cette nouvelle façon d'utiliser les drones de manière plus efficace côté ukrainien. Est-ce que ça fait le poids pour autant par rapport aux missiles russes ?
3: Alors comme on l'a entendu, les Ukrainiens peuvent frapper avec leurs drones les lanceurs de missiles avant qu'ils n'attaquent. Mais Kiev est en train effectivement de développer ses propres missiles balistiques qui, selon les experts, devraient être prêts dans les 3 à 6 mois.
2: Muriel Paradon, merci beaucoup. Des missiles balistiques dont il sera question aujourd'hui au cours de la visite d'Andy Burnham à Kiev, le Premier ministre britannique qui doit annoncer des mesures pour faciliter la production en Ukraine de missiles Scalp de longue portée. L'Ukraine, dont une attaque de drone en Russie, a par ailleurs tué cette nuit 2 mineurs dans un centre d'accueil du sud-ouest du pays. Elle a aussi provoqué un incendie sur un site de la plateforme de commerce.

0: la France et l'Arabie Saoudite resserrent les liens sur les plans économiques et stratégiques. Sur fond de conflit qui s'additionne au Moyen-Orient, Nicolas Falaise, c'est l'homme fort d'une Arabie Saoudite dans la tourmente qui est reçu aujourd'hui à Paris.
1: Comme les autres monarchies du Golfe, l'Arabie Saoudite est profondément ébranlée depuis la guerre contre l'Iran lancée en début d'année par les États-Unis et Israël. La riposte iranienne à coups de drones et de missiles chez ses voisins du Golfe et le blocage du détroit d'Ormuz ont fait voler en éclats la stabilité régionale. À cela s'ajoute la résurgence des attaques des rebelles houthis du Yémen soutenus par l'Iran qui n'ont de cesse de viser des installations pétrolières saoudiennes. Un engrenage lourd de conséquences pour le royaume. Quel avenir pour ses ambitieux projets économiques et notamment la vision 2030 de Mohamed Ben Salman censée permettre aux géants pétroliers de se projeter dans un avenir moins dépendant des hydrocarbures. Et quelle nouvelle architecture de sécurité pour sortir du chaos régional actuel alors que les États-Unis de Donald Trump ont précipité leurs alliés du Golfe dans l'inconnu. L'Arabie Saoudite de MBS a commencé à répondre à ces interrogations avec l'accord de défense de la Mecque conclu avec le Pakistan et la Turquie. Diversification des alliances qui pourrait intéresser la France, déjà partenaire stratégique de longue date du royaume.
0: Nicolas Falaise et les échanges entre Emmanuel Macron et Mohamed Ben Salman qui passeront probablement par la case Syrie après les tensions de ces derniers jours entre Israël et la Turquie et les frappes israéliennes sur le sol syrien. Israël et la Syrie se sont retrouvés hier pour des discussions en Jordanie sous la houlette de Washington. L'agence de presse syrienne Sana affirme que les échanges ont notamment porté sur des dispositifs concrets pour stopper les opérations israéliennes dans le pays, sur la relance aussi de discussions pour un accord sécuritaire et sur les moyens d'apaiser les tensions entre Tel Aviv et Ankara.
2: Elles sont attendues dans la journée, les nouvelles sanctions économiques américaines censées faire s'effondrer le régime iranien.
0: C'est la promesse en tout cas du secrétaire au trésor des États-Unis Scott Bessent qui doit détailler ce lundi ce qu'il annonce comme les sanctions les plus sévères de l'histoire à l'encontre de l'Iran. Washington met en garde les pays qui poursuivent leurs échanges avec Téhéran. Et si certains ont pris les devants comme les Émirats Arabes Unis, la mission s'annonce bien difficile, Nicolas Rocam.
3: Qu'on me cite un seul exemple depuis des décennies d'un régime qui se soit effondré sur la base de sanctions économiques.
1: Sébastien Boussois, spécialiste du Moyen-Orient à l'Institut géopolitique européen, rejette la promesse de Scott Bessent, le secrétaire américain au trésor ayant promis la ruine économique au pays, gardant des liens avec Téhéran.
3: C'est très difficile de sanctionner les partenaires et les pays intermédiaires. Il faut quand même bien voir que bon nombre de sanctions qui avaient été mises en place dans les paquets contre la Russie ont été totalement contournées en passant par tous les pays d'Asie centrale.
1: Même stratégie pour Téhéran qui tente de compenser partiellement le blocus de ses ports en intensifiant les échanges avec les pays voisins comme l'Azerbaïdjan, mais aussi grâce à la Chine, le principal acheteur de son pétrole. D'après le président iranien, le nombre de trains arrivant de Chine est passé d'un par semaine à trois par jour. Washington a d'ailleurs appelé Pékin à rejoindre sa guerre économique sans succès.
3: L'appel américain, c'est l'appel au porte-monnaie des Chinois. C'est l'appel évidemment à l'économie de la Chine qui est entravée par tout conflit quel qu'il soit. Non, je ne pense pas que la Chine va renier l'Iran parce qu'au fond, une forme d'humiliation américaine dans cette situation de guerre sert aussi évidemment les visées du régime chinois.
1: La Chine assure continuer à privilégier le dialogue pour résoudre le conflit, notamment via le médiateur pakistanais. Ce lundi, le puissant chef de l'armée du Pakistan, Asaf Mounir, est à Téhéran.
0: Et ce week-end, l'Iran a prévenu tous les pays tentés de se joindre à la guerre économique des États-Unis. Qu'ils seront considérés comme des ennemis s'ils le font.
2: Alors, on entendait parler de la Chine, Julien, mais on part justement à Pékin.
0: Et car une délégation transpartisane de parlementaires japonais entame ce lundi une visite de 4 jours en Chine, une tentative de renouer le dialogue après 10 mois de fortes tensions entre Pékin et Tokyo, avec l'espoir d'ouvrir donc une nouvelle séquence. L'ancien ministre japonais des Affaires étrangères, Takeshi Iwaya, est attendu en septembre, lui, avant une délégation d'entrepreneurs en fin d'année. Claire Broadhurst.
4: C'est une visite au poids surtout symbolique. Des parlementaires japonais de la majorité et de l'opposition sont attendus jusqu'à jeudi à Pékin, où ils espèrent rencontrer des responsables du Parti communiste chinois. Une première depuis la brutale dégradation des relations entre les deux voisins en novembre dernier. La première ministre japonaise Sanae Takaishi avait alors laissé entendre que Tokyo pourrait intervenir en cas d'attaque ou de blocus chinois autour de Taïwan. Une ligne rouge pour Pékin. Depuis, la Chine a multiplié les pressions, restrictions commerciales, notamment sur les terres rares, et appelle à éviter les voyages au Japon. Tokyo, de son côté, accélère son réarmement et resserre ses alliances militaires dans la région. La délégation ne dispose toutefois d'aucun mandat officiel du gouvernement japonais. Pour les experts chinois, il

0: Il s'agit donc moins d'amorcer un dégel que d'empêcher une rupture complète du dialogue. Ce canal parlementaire pourrait permettre de rétablir un minimum de dialogue politique. Mais les divergences sur Taïwan et la sécurité régionale restent intactes. À court terme, cette visite devrait donc surtout servir à contenir les tensions plutôt qu'à véritablement rapprocher Pékin et Tokyo. Claire Broderst, Pékin. RFI.
1: Et la Chine, dont l'un des géants s'apprête à franchir un tournant, la plateforme de vente en ligne spécialisée dans les vêtements à prix cassé. Shein a annoncé cette nuit son entrée le 1er septembre à la bourse de Hong Kong. Elle vise une valeur boursière de jusqu'à 23 milliards d'euros. Shein qui trace sa route. Malgré les critiques, l'entreprise est visée par des enquêtes de l'Union européenne. Elle a par ailleurs écopé de plusieurs amendes en France où le Parlement a adopté fin juin une proposition de loi pour enrayer l'essor des plateformes de fast fashion.
2: À 7h11 à Abidjan, en Côte d'Ivoire, un nouveau rebondissement dans l'affaire Coach Mehdi.
1: Le créateur de contenu qui avait quitté le pays il y a quelques mois, alors qu'il était visé par plusieurs plaintes pour des faits présumés de viol, d'agression sexuelle et de violence. Coach Mehdi interpellé ce week-end au Mali, qui pourrait le renvoyer au pays. Une arrestation qui fait naître un nouvel espoir chez les plaignantes, celui de voir enfin leurs accusations suivies des faits judiciaires. RFI à Abidjan, Abdoulaziz Diallo.
3: L'affaire éclate fin avril dernier sur les réseaux sociaux. Plusieurs femmes face caméra décrivent un même scénario. Harcèlement, viol, violence physique et psychologique. Toutes mettent en cause un influenceur plus connu sous le nom de Coach Mehdi. Le créateur de contenu qui avait quitté la Côte d'Ivoire dans la foulée a finalement été interpellé au Mali voisin. Il est désormais à la disposition des autorités judiciaires compétentes, annonce le ministère ivoirien de la femme, qui indique que dans le cadre de cette affaire, 17 femmes ont été accueillies et accompagnées par ses services. Mais pour la Ligue ivoirienne des droits des femmes, cette arrestation ne constitue qu'une étape. Après avoir saisi le procureur de la République, l'organisation avait demandé début août aux autorités de communiquer sur l'état d'avancement du dossier, estimant que le silence autour de la procédure risquait d'entamer la confiance des victimes dans la justice. Cette arrestation est un bon premier pas pour rassurer les victimes. Cela va permettre de lancer la procédure et de savoir ce qui s'est réellement passé, confie à RFI Marie-Bénédicte Kouadio, chargée des interventions au sein de la Ligue ivoirienne des droits des femmes. Abdelaziz Diallo, Abidjan, RFI.
2: Et puis Julien, c'est un événement singulier que la ville d'Istanbul accueillait hier.
1: Dans la mégapole turque, la 38e édition ce dimanche de la traversée intercontinentale du Bosphore à la nage. Car Istanbul s'étend de part et d'autre du détroit qui relie la mer de Marmara à la mer Noire, par ailleurs considérée comme la frontière naturelle entre deux continents, l'Europe et l'Asie. 2500 participants venus de 64 pays ont parcouru 6,5 km le long du détroit où l'intense trafic maritime a même été suspendu pour quelques heures. Céline Pierre Magnani.
4: Il est 7h30 à Istanbul. Un flot continu de nageurs converge vers le point de départ de la course sur la rive européenne. Les participants ont de 14 à plus de 70 ans. Wendy, 64 ans, est originaire du Royaume-Uni et elle visualise le parcours de la course avant le départ.
5: Vous entrez dans l'eau là-bas et vous nagez en direction du pont Fatih Sultan Mehmet. Il faut essayer de viser le milieu du pont pour rattraper le courant froid.
4: Au coup d'envoi, des dizaines de coureurs se précipitent sur la plateforme pour sauter dans l'eau. En quelques minutes, c'est une véritable nuée qui s'étend sur les eaux du Bosphore. Chaque nageur est signalé par une bouée orange pour des questions de sécurité. L'événement est ouvert au grand public, mais même les professionnels se prennent au jeu. Parmi les participants se trouve Bengisu Avcı, nageuse professionnelle âgée de 30 ans.
6: Il existe des groupes de natation amateurs, mais la nage en eau libre est très récente en Turquie. Ce n'est qu'en 2010 que notre fédération a été créée. Je peux dire que ça a été un succès.
4: Avec un chronomètre de 1h et 3 minutes, Bengisu termine sans surprise sur le podium et espère que ces images susciteront toujours plus de vocations. Céline Pierre Magnani, Istanbul, RFI.
1: Et puis un mot pour finir d'une figure de la radio et du journalisme français, Philippe Bouvard, qui est mort ce matin à l'âge de 96 ans. C'est la station RTL qui l'annonce à l'instant. Il y avait officié notamment pendant 37 ans à la tête de la mythique émission Les Grosses Têtes qu'il avait créée. Philippe Bouvard avait pris sa retraite il y a seulement 2 ans après 60 ans de carrière.
2: Et vous pas encore. Merci beaucoup Julien Coquel-Rohem. La revue de presse internationale avec vous, Frédéric Couteau, et à la une, la bataille des gauches irréconciliables.
7: À 8 mois de l'élection présidentielle en France, les grandes manœuvres ont en effet débuté à gauche. Les principaux ténors n'ont pas attendu la rentrée des classes pour relancer les hostilités, constate Le Monde. Hier dimanche, 10 000 militants insoumis se sont pressés à Châteauneuf-sur-Isère, dans la Drôme, pour écouter le discours de Jean-Luc Mélenchon, qui clôturait l'université d'été de la France insoumise. La victoire est possible, a scandé le candidat à la présidentielle de 2027 devant une foule en liesse. Hier dimanche, également, poursuit Le Monde, le co-président de Place Publique, Raphaël Glucksmann, a officialisé sa candidature au journal télévisé de TF1. Le scénario des gauches irréconciliables, cauchemar de la secrétaire nationale du parti, les écologistes Marine Tondelier, ce scénario qui réunissait les siens à Grenoble, pour son université d'été, ce scénario paraît plus concret que jamais, constate Le Monde, et ce n'est qu'un avant-goût de la bataille qui s'annonce. François Hollande, qui sort un livre le 3 septembre, compte bien entrer également dans le jeu.
2: Alors, Libération passe en revue les forces de gauche et leur chef.
7: Ce n'est pas le tout d'être candidat, il faut un programme, des troupes, un engagement, s'exclame le quotidien de gauche. Et de ce côté-là, Mélenchon l'emporte largement, car il y travaille depuis longtemps et avec un socle de soutien bien plus soudé. Glucksmann, lui, va partir en campagne avec un parti socialiste divisé et un François Hollande qui n'attend que sa chute pour foncer. Des Verts qui ne savent plus vers quel leader se tourner, un programme en construction et un électorat qui attend de lui, vu l'état du pays, qu'il renverse la table, sans pour autant mettre trop de désordre. Sa force, pointe Libération, ce sont ses valeurs européennes et sans aucune concession face aux régimes autoritaires, contrairement aux leaders insoumis. C'est énorme, mais cela ne suffira pas, comme ne suffira pas le plaidoyer climatique impératif après l'été que nous venons de subir. Glucksmann devra aussi incarner. Jean-Luc Mélenchon est un tribun qui enflamme une partie de la jeunesse, conclut Libération. Raphaël Glucksmann ne l'est pas encore. Pour lui, le plus difficile commence.
2: Oui, donc pour le Figaro, avantage à Mélenchon.
7: D'abord, explique le quotidien de droite, parce que la détermination est du côté des mélenchonistes, quand la nébuleuse social-démocrate reste habitée par le doute. Ensuite, la gauche social-démocrate a perdu son argument principal, celui du vote utile. Mélenchon, au second tour, c'est l'assurance d'une victoire de Marine Le Pen, disait-elle. Et au regard des derniers sondages, c'est plus vrai que jamais. Mais derrière Glucksmann ou Hollande, aucune victoire ne se profile non plus. Enfin, et là est l'essentiel, pointe encore le Figaro, la gauche modérée a cru que la brutalité insoumise condamnait Mélenchon et les siens à la marginalité, ou du moins l'empêcherait de progresser. Or, après tant de faillites gouvernementales, dont le décennat macroniste n'est que le dernier avatar, l'exigence de radicalité, conclut le Figaro, n'a jamais été aussi forte, y compris à gauche.
2: Et le leader insoumis, Frédéric, semble avoir le vent en poupe dans les sondages.
7: C'est ce que rapporte notamment le Parisien, d'après une étude Harris Interactive Toluna, publiée ce lundi. Sur 5 configurations de premier tour envisagées, Jean-Luc Mélenchon se hisserait au second tour face à Marine Le Pen dans 3 cas de figure et ferait jeu égal avec Édouard Philippe dans un autre. Des résultats qui marquent une nette progression pour le quadruple candidat à la présidentielle, crédité de 12% d'intention de vote en avril par cet institut et naviguant désormais entre 16 et 17%. En tout cas, relève encore le Parisien, dans ce sondage, Marine Le Pen caracole en tête avec entre 35 et 38% des intentions de vote. Et surtout, la figure de proue du RN l'emporterait, quel que soit son adversaire au second tour, qu'il s'agisse de Jean-Luc Mélenchon, 68%, 32%, Gabriel Attal, 57-43%, et même Édouard Philippe, 55-45%, alors que le maire du Havre paraissait jusqu'ici être le postulant le mieux à même de battre Marine Le Pen.
2: La revue de presse de Frédéric Couteau. 9h19 à Magdebourg en Allemagne.
8: Nous sommes l'avenir, nous sommes aux côtés de l'Allemagne et nous ne bougerons pas d'un millimètre. Le 6 septembre, nous allons écrire une page d'histoire et reprendre en main notre pays. Bienvenue en Saxe-Anhalt. Merci à tous.
2: Voilà, celui qu'on vient d'entendre, c'est le candidat du parti d'extrême droite Alternative pour l'Allemagne en Saxe-Anhalt, Ulrich Siegmund, en meeting hier, 2 semaines avant le vote dans cette région de l'Est du pays, où l'AfD espère bien écrire, je cite, une page d'histoire et gouverner pour la première fois un Land. Pour le moment, avec plus de 40% dans les sondages et une dynamique favorable, bien le parti est aux portes du pouvoir dans cette région. On retrouve en direct notre correspondant. Bonjour Pascal Thibault.
9: Bonjour.
2: Vous avez assisté hier à ce meeting d'Ulrich Siegmund. Alors, décrivez-nous d'abord l'ambiance sur place.
9: Alors l'ambiance, elle était clairement euphorique avec plusieurs milliers de participants, bien plus que d'autres parties. Ulrich Zygmunt, 35 ans, le sourire aux lèvres en permanence, un physique de gendre parfait mobilise les foules, on le voit. Il dénonce la gabegie laissée par les dirigeants de la région et il vend avec talent un avenir radieux. Au-delà de son programme, c'est d'abord une atmosphère qui est vendue. Quelqu'un est là, qui vous écoute, qui répond à une insatisfaction très profonde, une insatisfaction à l'égard de la classe politique régionale, nationale, à l'égard du système politique et des médias établis qui sont en permanence dénoncés. Face à ces frustrations, l'AFD veut positiver, par exemple en cultivant une certaine nostalgie pour l'ancienne RDA. Si personne ne veut le retour du mur de Berlin et des barbelés, cela fait écho cette nostalgie au sentiment de beaucoup d'avoir été colonisés par l'Ouest après la réunification. L'AFD, c'est la revanche de l'Est. Hier, Ulrich Zygmunt a à nouveau monté, suivi par plusieurs milliers de personnes, sur sa mobilette est-allemande, une Simson, symbole de liberté du temps de la RDA. Elle rappelle aux plus âgés de bons souvenirs et pour les plus jeunes, c'est un moyen d'afficher leur identité est.
2: Alors on le disait, hein, l'AFD est largement favorite avant ces élections du 6 septembre. Quels sont les enjeux politiques ?
9: Alors vous le disiez, le parti d'extrême droite obtient plus de 40%, 42% dans un récent sondage. En raison du mode de scrutin, cela signifie bien que le parti est très proche d'une majorité en siège, ce qui lui permettrait de gouverner seul. L'objectif est donc de pousser encore un peu l'avantage durant les deux semaines qui viennent. La ferveur des supporters, l'espoir que mettent beaucoup dans l'AFD, la large acceptation du parti dans la société rend cette perspective plausible. La CDU qui gouverne la région actuellement avec les sociodémocrates et les libéraux est largement distancée dans les sondages avec près de 20 points de retard. Ses partenaires actuels font de la figuration. La seule option résiderait pour les chrétiens démocrates dans une coalition, une alliance qui intégrerait d'une façon ou d'une autre le parti de gauche des Linke, mais les conservateurs rejettent toute alliance avec ce parti comme avec l'AFD. On le voit, tout cela ressemble étrangement à une impasse.
2: Donc il faut anticiper, Pascal, un éventuel gouvernement dirigé par l'AFD en Saxe-Anhalt. Ce serait une première depuis la fin de la guerre. À quoi est-ce qu'il faudrait s'attendre avec ce parti au pouvoir dans la région ?
9: Alors, ce qu'il faut rappeler, c'est comparé à d'autres partis d'extrême droite en Europe, l'alternative pour l'Allemagne est celui parmi ceux qui pèsent, qui est peut-être le plus radical. Et la fédération de Saxe-Anhalt a, avant l'été, produit un programme qui est encore plus radical que celui de l'AFD au plan national. Mais avec des mesures non finançables, d'après les experts, qui ne sont pas traduisible dans les faits, aussi souvent en pratique par Berlin de l'État fédéral et non de la région. Tout cela n'est pas forcément simple. L'AFD explique maintenant que tout cela est à comprendre sur la durée, pour ne pas décevoir sans doute ses électeurs, mais laissant la programmation et à moyen terme au plan national.
2: Les explications de Pascal Thibault, correspondant de RFI en Allemagne.

0: La suite de la COP17, exemple justement de solutions en Tanzanie, où l'on associe savoirs ancestraux et technologies pour mieux gérer l'utilisation des terres, la réhabilitation aussi des sols dégradés. Reportage d'Élodie Goulesque dans Karia, près de la ville d'Arusha.
1: C'est un doux son à l'oreille de Messia Mepukori, celui des herbes hautes qui s'écrasent sous ses pieds, signe d'un sol fertile. Depuis environ un an, ce Maasai est en charge de surveiller l'état des terres de son village. Des graduations taillées sur son bâton traditionnel l'aident à mesurer la hauteur de l'herbe.
2: Ici, environ 10 cm.
1: Autres outils indispensables, un smartphone et un mètre ruban à dérouler.
2: On se place en direction du nord, on déroule le mètre et on prend une photo.
1: Une fois par mois, Messia se positionne au même endroit et répond à un questionnaire sur son smartphone. Une initiative mise en place par l'ONG African People and Wildlife est récompensée d'un prix l'an dernier.
2: Là, je suis en train d'ouvrir l'application pour y entrer les informations. Est-ce que le pâturage est autorisé en ce moment? Oui. Quelle est la couleur de l'herbe? Verte, marron ou mixte? Je réponds verte.
1: Selon Messia, cette nouvelle technologie a amélioré la façon de gérer les sols.
2: Avant, on regardait sans avoir de données, mais grâce à cette application, on peut faire des relevés précis chaque mois.
1: Une fois enregistrées, ces informations sont transmises au centre de conservation, un bâtiment accessible à tous au cœur du village, doté d'internet et d'un grand écran. This is the community.

0: Conservation Technological Center.
1: Un outil clé, comme l'explique Neovitus Sianga, responsable de la conservation et de l'environnement à l'ONG African People and Wildlife.
2: Ce que nous essayons de faire, c'est de revitaliser leur système traditionnel et de le combiner avec la technologie afin de les aider à planifier et gérer les sols, mais aussi à améliorer leur qualité.
1: Les villageois d'Arcaria ont désormais un système de rotation des terres afin qu'elles se régénèrent. Ils sèment des graines pour avoir de la nourriture de meilleure qualité pour le bétail ou encore laissent des branches épineuses sur les sols à nu. Cette dernière technique empêche les animaux d'accéder aux terres dégradées afin de laisser le temps à l'herbe de repousser. Des gestes essentiels, alors que la Tanzanie fait partie des endroits sur la planète où les sols se dégradent le plus vite. Élodie Goulesque, Arusha, RFI.
3: Et quand il n'y a pas encore de solution, eh bien la dégradation des sols s'accompagne d'un recul de la biodiversité. Ça nous amène à la question d'environnement du jour. Florent Guignard, est-ce que ça veut dire que les déserts sont silencieux ?
4: Eh bien, je vous propose d'écouter le désert et vous allez juger par vous-même. Nous sommes dans un désert de sable au Maroc et le physicien français Stéphane Douadi provoque une avalanche au sommet d'une dune. Des dunes, c'est comme ça qu'on l'appelle, provoqué par les grains de sable en mouvement, a été rapporté pour la première fois par Marco Polo au XIIIe siècle.
3: Alors, il n'y a pas que le bruit du sable.
4: Non, il n'y a d'ailleurs pas que des déserts de sable. En fait, dans tous les déserts, il y a de la vie. Un désert n'est jamais complètement désert, même si la vie, évidemment, elle est plus rare quand rien ne pousse. C'est ce que nous rappelle l'écologue Hervé Jordan. Il est chercheur à l'IRD, l'Institut pour la Recherche et le Développement.
5: Quand on fait une évaluation d'un écosystème pour la composante de vie, c'est un milieu dans lequel il y a de la végétation et plus votre végétation va être stratifiée, complexe, plus vous allez avoir l'opportunité d'avoir une faune qui va être riche.
3: Et c'est cette faune qu'on peut entendre.
4: Oui, et pour savoir s'il y a de la vie, pour la détecter, le son est plus efficace que la vue, comme nous l'explique Étienne Thoré, il est psychoacousticien, chercheur CNRS à l'Institut des neurosciences de la Timone à Marseille.
6: Le son est un bon indicateur très intégrateur, là où la vue finalement ne nous permet pas de voir la présence de ces oiseaux-là qui vont être cachés dans les arbres, et encore moins les insectes qui sont encore plus difficiles à voir. La vue, en fait, elle va se focaliser sur une zone spatiale très petite, alors qu'un enregistreur disposé dans la forêt va capter des sons qui viennent de plein d'endroits différents, à une distance beaucoup plus importante.
3: Ouais, c'est ce qu'on appelle, Florent, l'écoacoustique.
4: Oui, c'est en enregistrant les sons de la nature, d'un écosystème, qu'on peut déterminer sa richesse. On retrouve Hervé Jordan.
5: L'écoacoustique est une science qui s'est fondée sur cette idée qu'une complexité de son renvoie à une complexité de biodiversité. Et donc, vous pouvez calibrer la qualité d'un habitat à travers la complexité des sons enregistrés, des émissions des animaux enregistrés.
3: Et l'écoacoustique a des applications très concrètes face à l'avancée du désert.
4: Hervé Jordan et Étienne Thoré, qu'on a entendu, travaillent tous les deux sur un projet mené dans le nord du Sénégal, dans le Ferlo, une région semi-désertique, là où on a planté la Grande Muraille Verte. Et des micros enregistrent les sons de la nature, justement pour déterminer à quel point les arbres permettent le retour des animaux. Étienne Thoré.
6: On se rend compte qu'il y a effectivement une présence biophonique le jour et la nuit, donc principalement la journée dans le sud Sahel. Les sons sont composés de sons d'oiseaux. Et la nuit, principalement, de son d'insectes.
4: Illustration sonore pendant la saison humide. Voici un enregistrement le jour avec des oiseaux. Et maintenant, la nuit, on entend surtout des insectes. Alors, il est encore trop tôt pour connaître l'impact réel de la Grande Muraille Verte sur la biodiversité. Les chercheurs vont continuer d'écouter la nature parce que la désertification, oui, on la voit, mais surtout, on l'entend.
3: Question d'environnement avec Florent Guignard. Restez avec nous dans un instant, l'actualité africaine.
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1: Bonjour, la compagnie du Théâtre du Début vous invite pour 10 concerts en Dromardèche. Le concert s'appelle Les Chemins de Syrie. Il s'agit d'une immersion à travers le oud, le chant et la poésie dans la musique traditionnelle d'Alep. On a notamment 3 dates vraiment près de chez vous. Le 27 août à Saint-Andéol-en-Quin pour une promenade musicale qui commencera à 18h. Le 28 août à Die au Café Andarta pour un atelier initiation chant et rythme d'Alep à 18h30 suivi d'un concert à 20h30. Et le 29 août à Cré au Salon des Génies pour un concert à 19h30. Si vous voulez plus d'informations, vous pouvez nous suivre sur Facebook à la compagnie du Théâtre du Début ou sur Instagram à Théâtre du Début. À bientôt!
2: 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Vous pouvez réserver à l'Office de tourisme de Montélimar, à la médiathèque de Puy-Saint-Martin au 04 75 90 28 08 ou par mail à accueil.spectacle@puysaintmartin.fr. Nous vous attendons nombreux. Merci.
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4: Bonjour, bonjour à tous. Nous voici le 22 août. Pour la lecture, notre rendez-vous hebdomadaire de la lecture du Crétois du 21 août. Bonjour à tous. Nous allons sélectionner quelques articles pour votre plus grand plaisir à écouter. Et dans le studio, pour accompagner cette lecture, nous avons à la technique Sarah, à la lecture Thierry, Christine, Doris et moi-même Martine pour... vous faire part de cette belle actualité qui sera suivie par un épisode musical plus toutes les petites annonces qui pourront peut-être vous permettre de vous tenir au courant de l'actualité locale. Alors, sans plus attendre, Christine, peut-être, tu as quelque chose à nous dire déjà.
5: Eh bien oui, cette année, les vendanges. Les vendanges sont précoces, mais prometteuses. Les vendanges ont démarré le 11 août dernier, un record. La qualité est là, malgré les chocs subis cet été. Jean-Denis Maillefaux, viticulteur sur Barsac, s'est levé fort tôt dans la nuit du 17 au 18 août. Pas de temps à perdre quand il s'agit de démarrer les vendanges. Un des jeunes qui conduit la machine qu'on se partage sur trois domaines a démarré sa tournée vers 3 ou 4 heures du matin, raconte le propriétaire du domaine Maillefaux, précisant ne plus vendanger ses parcelles qu'à la machine, excepté celles qui sont inaccessibles. Et de rigoler. De toute façon, personne ne veut vendanger. Avant, je recrutais 20 personnes. Cette année, j'ai eu 3 coups de fil. En contrebas, la machine s'active et force est de constater qu'elle est bien performante. Un rang, un autre et encore un autre et hop, le contenu est versé dans la benne sous les yeux des propriétaires récoltants, attentifs. Les vendanges d'autrefois, en septembre et avec tout plein de vendangeurs, paraissent décidément bien loin. Fabien Lombard, président du syndicat de la Clairette et qui vient de démarrer ses vendanges sur son domaine à Suze, a recours lui aussi à la machine. Pas question pour autant de se passer de vendangeur. Pour le crément de Die, la récolte doit se faire obligatoirement à la main. J'ai une équipe de 8 personnes, moitié étudiants et moitié retraités, qui travaillent de 8h à midi. La faute à une chaleur qui épuise les corps, mais pas seulement. Quand les grappes sont trop chaudes, il faut vite les refroidir. Sinon, ça s'oxyde très vite, précise Fabien Lombard. Franck Monge, propriété des caves Monge-Granon, récoltant sur 120 hectares d'Aubenasson jusqu'à Châtillon-en-Diois et Minglon, fait le point. La vigne ne craint pas la sécheresse ni les canicules. Les raisins peuvent craindre les coups de chaud, mais cette année, on a laissé pas mal de végétation à couvert pour protéger et ça a plutôt bien marché. L'absence de pluie a eu aussi ses bons côtés. On n'a traité que 3 fois dans la saison. C'est bien économiquement et pour l'environnement. Après, les grains restent petits, il n'y aura pas de gros volumes. À ses côtés, Rémi Granon, œnologue et vigneron renchéri. Ça fait 10 ans que je travaille ici. Je n'ai jamais vu une baie pourrie. La qualité est là, le problème c'est la quantité. Et puis avec le changement climatique, on fait face à quelque chose de nouveau, qu'on ne connaît pas encore trop. Et de prendre pour exemple le fait que la chaleur venant tôt, la vigne a poussé très vite, trop vite. Et il a fallu s'adapter pour pouvoir la tailler le plus vite possible.
6: Une bonne récolte. Tous ces aléas dessinent un vignoble en pleine mutation, avec cette année un millésime qui s'annonce certes prometteur, mais pas forcément synonyme des mêmes revenus pour tous. Franck Monge précise, sur le bas de la vallée de la Drôme, il a plu un peu en juillet, les rendements vont être quand même pas trop mal. En revanche, plus haut, ce ne furent que de brefs orages, très localisés. Nicolas Fermont, directeur technique de la cave Jaillance, confirme « On voit une nette différence entre le bas de la vallée et la montagne. » À Barsac, Jean-Denis Maillefaux constate, fataliste, « Question de rendement, ça va être dur. Il n'a pas plu ici depuis 3 mois. Sans compter le feu, qui a ravagé la commune en juillet dernier et l'a obligé à évacuer son domaine, et dont les conséquences se font largement sentir psychologiquement. Heureusement que ma maison est dos à la forêt, car rien que d'y penser, ça me met encore les larmes aux yeux. »
7: Le viticulteur tient cependant à prévenir les inquiets qu'il n'y aura pas de risque d'odeur de brûlé dans sa cuvée 2026. « J'ai goûté mes raisins il n'y a rien du tout. Et le syndicat a mis en place un protocole solide pour qu'il n'y en ait pas dans nos vins. Ainsi, avec l'aide de Groupama et du Crédit Agricole, le syndicat a fait des analyses poussées pour identifier les rangs de vignes susceptibles d'avoir été touchés. On a isolé la récolte des jus de ces rangs. On parle d'une centaine de mètres en bord de parcelle, précise Fabien Lombard. Nicolas Fermont, de Jaillance, complète. Chez nous, ça représente même pas 8% du volume. On va les analyser pour détecter les précurseurs susceptibles de libérer le goût de brûler à la vinification. Si besoin, ces jus seront écartés d'une cuvée qui s'annonce fameuse selon lui. Les viticulteurs ont été agréablement surpris. On a une belle fraîcheur d'arômes. Le président du syndicat de la Clairette renchérit. C'est très joli pour le muscat. Après, on craint un peu la pluie pour la Clairette. Le millésime 2026 s'annonce de très grande qualité. Reste plus qu'à le mettre en bouteille et surtout à le vendre. Et c'est là que les choses se corsent. Notons que, selon les chiffres du syndicat de la Clairette, entre 2018 et 2024, l'appellation a perdu un sixième de sa surface. Si Fabien Lombard refuse de tirer encore des conclusions pour 2026, pointant que les fins d'année sont traditionnellement favorables, tous les producteurs rencontrés ne cachent pas leur désarroi face au désamour des consommateurs pour la Clairette et les vins en général. L'ambiance est morose économiquement, ça n'aide pas. J'ai peur pour l'avenir de l'agriculture dans la vallée, soupire Franck Monge. L'ancien maire de Vercheny ne désespère cependant pas de transmettre son groupement agricole et ses belles caves à Rémi Granon. Une aventure qui a démarré il y a juste 40 ans avec son associé et père de Rémi, Pascal Granon. C'est un article de Blandine Flippot.
4: Quel avenir pour les urgences de Cré ? Le service a de nouveau interrompu son activité du 18 au 19 août. Le centre hospitalier de Cré a subi une nouvelle fermeture de son service des urgences du 18 août à 16h au 19 août à 9h. C'est le 8e épisode de fermeture cet été, faute de médecins urgentistes disponibles pour assurer la continuité du service. Une situation similaire avait déjà eu lieu au moment des fêtes de fin d'année. La France connaît une pénurie de médecins urgentistes. On ne peut pas résoudre à notre échelle une problématique nationale, déplore Marie-Lise Moulet, directrice déléguée de l'établissement. Malgré l'organisation en fédération interhospitalière qui permet une rotation des médecins entre les urgences de Cré, Die et Valence, il manque des effectifs. En période de congé, les trous dans le planning sont quasi impossibles à remplir. Nous cherchons avec le centre hospitalier de Valence à construire des parcours qui permettent d'attirer et fidéliser des urgentistes. D'ici la fin de l'année, nous espérons recruter. Dès septembre, nous devrions avoir plus de temps médical pour les urgences de Cré dans le cadre de la fédération interhospitalière. Au moment où je vous parle, j'espère que nous tournons la page de ces difficultés, déclare la directrice. Athanaïs Coudry, maire de Cré et présidente du conseil de surveillance de l'hôpital, reconnaît que ces fermetures des urgences ont été un sujet très préoccupant cet été. J'ai vu la directrice de l'hôpital se démener pour trouver des solutions. Elle a pu éviter des fermetures, notamment fin juin, souligne la maire, qui estime aussi que la situation résulte de choix nationaux. Donc les solutions pour enrayer cette pénurie doivent être apportées au niveau national. De notre côté, nous avons réussi un travail à faire sur l'attractivité du territoire pour ces nouveaux médecins, poursuit-elle. Elle assure que le sujet des urgences sera à l'ordre du jour du prochain conseil de surveillance. Je viens d'échanger avec la directrice départementale de l'Agence régionale de santé, l'ARS. La présence du service des urgences sacrées est une évidence pour l'ARS. Ce service n'est en aucun cas menacé, précise-t-elle. Reste, toutefois, à trouver les médecins qui assureront sa continuité. Un article signé Sophie Sabot.
6: Nouveau débat autour d'un projet de poulailler. À Chabriant, une pétition a été lancée par des riverains qui rejettent la construction d'un poulailler de près de 40 000 poulets. Ces derniers mois, les pétitions en ligne contre les poulaillers industriels se multiplient. L'une d'elles, publiée le 5 août dernier sur le site change.org, concerne un projet à Chabriant. Le lanceur de pétition est identifié sous le nom « Collectif des habitants de Chabriant ». Derrière ce collectif, une vingtaine de riverains qui refusent de voir s'installer près de chez eux un bâtiment de 1900 mètres carrés prévu pour accueillir près de 40 000 poulets. Le projet est porté par un jeune agriculteur de 22 ans, Thomas Almoric. La demande de permis de construire a été déposée le 24 juillet dernier. Le 4 août, les riverains du collectif ont été reçus par le maire et ses adjoints pour faire part de leur opposition à cette construction. Nous avons été informés du projet après le dépôt de la demande de permis de construire. Nous aurions aimé qu'on nous en parle en amont, déplorent trois riveraines. Chacune souhaite rester anonyme et s'exprime au nom du collectif. Mais l'une d'entre elles reconnaît que les raisons pour chacun de s'engager contre ces projets sont diverses.
3: Pour certains, c'est un souci immobilier. Ils se sont endettés sur 25 ans pour payer leur maison et un projet comme ça peut faire dégringoler la valeur de leurs biens. On sait aussi que, malgré les arguments pour nous rassurer, il y aura des odeurs, des mouches, etc. On le voit bien avec d'autres poulaillers dans les villages voisins, explique cette riveraine. Elle s'inquiète aussi des conséquences de ce projet sur la pollution des sols ou du ruisseau Saint-Pierre à proximité. Sans oublier la question de la ressource en eau sur Chabrillan, qui, selon elle, est pour l'instant insuffisante pour répondre aux besoins d'un tel projet. Une autre riveraine, qui a mis en ligne la pétition, insiste. Le collectif est constitué d'habitants qui vivent ici depuis longtemps. Ce n'est pas un débat entre néo-ruraux, écologistes et agriculteurs. On ne souhaite pas voir s'implanter ce type de projet. On veut que l'élevage français se développe de manière plus respectueuse, avec du plein air, de l'herbe, que les animaux puissent se mouvoir, qu'ils soient moins nombreux, mais on a conscience que c'est difficile pour les agriculteurs. Elle estime également que pour l'instant, les habitants de Chabrillan ne disposent d'aucune information, si ce n'est la taille du bâtiment mentionné dans l'avis du dépôt de permis de construire, affiché en mairie le 27 juillet dernier. Le maire de Chabrillan nous a annoncé en réunion le 4 août que le projet concerne un élevage de 39 999 poulets, précise l'une des riveraines. En dessous de 40 000 poulets, l'éleveur dispose d'un régime simplifié de demande d'enregistrement au titre des installations classées pour la protection de l'environnement. Si la demande de permis est acceptée, l'exploitant doit respecter les prescriptions réglementaires édictées par l'arrêt ministériel propre au secteur d'activité concerné, précise sur son site le ministère de la Transition écologique.
5: Aujourd'hui, c'est clairement cet effectif de près de 40 000 poulets qui effraie les riverains. Un chiffre qui se situe dans la taille moyenne des élevages avicoles en France selon l'ENVOL, Association interprofessionnelle de la volaille de chair. L'association rappelle également qu'un poulet sur deux consommé en France en 2025 a été importé, principalement en provenance de Pologne, Belgique et des Pays-Bas, mais aussi d'Ukraine, du Brésil ou de Thaïlande. De son côté, Thomas Almoric explique que son projet est de produire des poulets de chair destinés à l'entreprise Bernard Royal Dauphiné à Grane. Il compte aussi travailler avec la coopérative Val-Soleil, qui lui fournira pour ses volailles un aliment fabriqué à Cray dans l'usine Marius, ex-UCAB. Amandine Steiner, responsable marketing et communication de Bernard Royal Dauphiné, confirme que la demande en poulet continue de croître. « Nous avons besoin de développer de nouveaux bâtiments volailles en Drôme et dans les départements limitrophes, à la fois en conventionnel, en label rouge plein air et pour notre filière spécifique poulet de mon enfance », précise-t-elle. Elle confirme également le partenariat avec Val-Soleil pour produire à Cray un aliment élaboré à partir de céréales régionales et de soja issus de filières non déforestées.
7: Mais ces arguments pourraient ne pas être suffisants face à la détermination des riverains. Le 6 août, ils ont adressé un courrier au maire. Nous refusons qu'à Chabrillan devienne le lieu d'implantation d'un modèle d'élevage industriel dont les impacts seraient supportés par les habitants pendant des décennies, affirme-t-il dans cette lettre, et de s'adresser aux maires et aux élus. Nous vous demandons de prendre clairement position contre ce projet et de mettre en œuvre tous les moyens dont vous disposez pour en obtenir l'abandon. Notre collectif est déterminé à poursuivre toutes les actions citoyennes et les démarches administratives nécessaires afin que ce projet n'aboutisse pas. Cyril Vallon, maire de Chabrillan, n'a pour l'instant pas répondu aux sollicitations du Crétois. Selon les membres du collectif, une réunion publique est programmée début septembre, en présence des élus, des riverains et du jeune agriculteur. Une information que confirme ce dernier. Le débat s'annonce épineux entre rejet du modèle agro-industriel d'un côté et conviction qu'il faut préserver la souveraineté alimentaire de la France de l'autre. C'est un article de Sophie Sabot et pour votre information, la consommation moyenne de poulet en France par habitant en 2025 est de 25,6 kg, soit l'équivalent de 17 poulets de 1,5 kg.
3: 'Vallée de la Gervanne, théâtre.on.demande 2, en tournée en Gervanne. 6 soirées d'exception ont ponctué les chaleurs dromoises dans les communes de la Vallée, de la Gervanne, de Beaufort à Mirabel-et-Blacon et à Suze, ainsi qu'à Cré, du 11 au 16 août, avec la venue de la compagnie 7 ans plus tard, déjà invitée l'an dernier dans le cadre de son festival par Agriculture en Gervancy, sur le thème des couples en crise. Damien Chardonnet d'Armaillac et la compagnie s'attachent à une nouvelle thématique centrée autour de l'adolescence et de ses émotions intenses. Les 4 interprètes de la pièce peuvent jouer tous les rôles, car le public, impliqué dans le déroulement du spectacle, tire au sort les acteurs ainsi que les scènes, dont 8 sont issues du répertoire constitué d'auteurs classiques et contemporains. Le jeu subtil est nourri par des comédiens de grand talent que nous allons citer pour leur rendre hommage. Brunhilde Attenel, Lily Moreau, Noah Hellman et Aubien Hernandez. Leur vitalité, leur enthousiasme et leur énergie emportent l'adhésion des spectateurs au-delà de certains textes tragiques et douloureux. Un public varié de tout âge s'est pressé pour applaudir leur performance au jardin public de Beaufort, dans la salle polyvalente de Mirabel et Blacon, dans un hangar du domaine Pélong et dans les jardins de la Barbeillère à Cré. Merci à la puissance de jeu des acteurs, à leur générosité et leur engagement. Merci à la mise en scène ingénieuse, inventive et ludique. Merci au fonds de dotation Bûcher-Ponsois qui a rendu possible la venue de la compagnie. C'est un article de Marie Moreau d'Escoing.
4: Voici venu le temps de la découverte musicale selon la sélection d'Olivier Chaplotte. Cette fois-ci, il s'agit du groupe 30 secondes pour Mars, créé en 1998 par Jared Leto. C'est un acteur reconnu et également auteur, compositeur, guitariste et chanteur. Et il crée le groupe de rock alternatif avec son frère Janon à la batterie. Et aujourd'hui, nous vous passons l'album A Beautiful Lie, créé en 2005, avec la chanson Beautiful Lie. 30 secondes pour Mars, voilà, à écouter. Lançons le jeu.

0: Et voici le temps des annonces avec Thierry, je te laisse la parole.
1: Merci. Avec le retour de la pluie vient le temps des forums des associations. Et dans tous nos villages et villes, cela aura lieu le vendredi 4 septembre et le samedi 5 septembre. Alors renseignez-vous dans votre journal favori, le Crétois. Et puis, à Beaufort-sur-Gervanne, ce sont les 10 ans de l'épicerie associative. Et l'épicerie a l'honneur de vous inviter pour ces 10 ans. Alors, il y a plusieurs rendez-vous. Venez visiter, visionner, déguster, célébrer du 26 au 29 août à Beaufort-sur-Gervanne. D'autres informations, à la Baume Cornillane, il y a un spectacle de cirque, c'est le dimanche 23 août à 18h au restaurant associatif La Pangée, spectacle On se connaît, non ? Ce duo acrobatique et aérien avec une bulle d'intimité. C'est une participation libre. Ensuite, je tourne les pages et j'arrive à Bourdeau. Il y a du cinéma en plein air le mardi 25 août à 21h30 au Parc de la Recluse. Cinéma en plein air avec un film « Un champ de fraises » d'Alain Raoust. À Comps, il y a un concert à l'église dimanche 23 août à 18h. C'est une promenade musicale de l'Ukraine à l'Irlande avec deux musiciens talentueux, un violoncelliste et un musicien multi-instrumentiste et compositeur. À Crupy aussi un concert le dimanche 23 août à 18h à la chapelle Saint-Jean avec Tricotin Swing, trio à cordes de répertoire réaliste. Et puis les forums des associations, je vous en ai déjà parlé, donc je continue à tourner les pages pour vous informer qu'à Cray, il y a des bourses pour le permis de conduire. La ville de Cray et la CCVD, la communauté de communes, proposent chacune des aides financières pour les jeunes. C'est pour les jeunes de 15 à 25 ans de leur territoire. En échange, les jeunes effectueront un certain nombre d'heures de bénévolat auprès d'une association ou d'une collectivité. Alors, les conditions d'attribution, la contrepartie et le montant de l'aide varient selon les collectivités. Vous pouvez trouver toutes les infos nécessaires et télécharger les dossiers de candidature sur les sites respectifs de la mairie de Cray et ou de la CCVD. Et puis, comme autre annonce, mon journal est en train de se plier, donc je vous annonce... Si, ça y est, que le festival Futura s'installe à Cray pour 3 jours. C'est du 25 au 28 août, 20 concerts acousmatiques à l'espace Soubéran. Le programme complet est à retrouver sur festivalfutura.fr et c'est la 34e édition incontournable dans le milieu international de la musique acousmatique. Alors, est-ce que j'ai... Oui, j'allais oublier, mais non, je ne vais pas l'oublier. Nathalie Morazin est à Gigors. C'est le vendredi 28 août à 20h à l'église de Gigors et Lonzeron. On la connaît déjà tous et toutes. C'est une pianiste, une chanteuse, une compositrice et une arrangeuse. Et c'est un terme musical bien recherché par tous ceux sur qui on a la colle, dont Nathalie, c'est bien celui du minimaliste. Bon, je ne sais pas si vous avez compris ce que je viens de dire, parce que ce n'était pas très clair, mais précipitez-vous parce que c'est fantastique. Nathalie Morazin à Gigors le vendredi 28 août à l'église Saint-Pierre. Voilà. Et puis, il y a des rencontres musicales entre l'Ardèche et Alep, en passant par Cray. Alors, c'est une tournée Drôme-Ardèche. Ça a commencé le 21 août, mais c'est tous les jours jusqu'au 30 août. Et Marie Lahotte et Fawaz Baker se retrouvent sur les chemins de l'Ardèche et de la Drôme pour une tournée de 10 rendez-vous avec les Chemins de Syrie, un projet musical où la voix, le oud, la poésie et l'improvisation se rencontrent. Ce sont des concerts à prix libre et vous pouvez avoir plus d'informations aussi sur rimala.music@gmail.com, mais bien évidemment sur le Crétois. Une exposition Foisonnement, le Cercle des peintres de Pointe-Laval propose l'exposition Foisonnement jusqu'au dimanche 30 août à l'église Saint-Michel. 5 artistes à découvrir à l'exposition Foisonnement. Il y a du cirque, c'est un duo acrobatique et aérien à La Pangée, à la Baume de Cornillane. C'est le dimanche 23 août à 18h par la compagnie Les Cœurs des Corps. Cinéma. Ah, tous dehors. On peut aller à la Gare des Ramières, qui fait son cinéma le mardi 25 août à 21h, avec la projection du film « Tous dehors » d'Anne Jokum. Ça dure 57 minutes, c'est une immersion dans le monde de l'enfance. Et c'est gratuit. Alors, est-ce que j'ai oublié quelque chose dans tout ça? Ou est-ce que je vous ai dit toutes les annonces? Eh bien, on me fait signe que je n'ai rien oublié pour une fois. Et donc, voilà. Pour les annonces.
0: Eh bien, voilà, même pour l'actualité de cette semaine avec la lecture du Crétois qui est parue le 21 août 2026. Donc, vous pouvez retrouver l'intégralité, bien sûr, en courant vite chez votre marchand de journaux pour l'acheter ou bien en vous abonnant sur le-crétois.fr. Cette semaine, dans le studio, il y avait pour la lecture Thierry, Christine, Doris, Martine et pour quelques petits articles, moi-même Sarah, qui a fait la technique également. On vous dit à la semaine prochaine. On vous souhaite une très bonne semaine qui, pour le moment, a démarré avec de la pluie. On espère qu'il y en aura encore un peu. À bientôt. Au revoir.
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0: Ça s'appelle Lecture du Crétois.
3: Et pour cette semaine.
0: C'est fini.
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0: Merci pour votre accueil formidable. C'était une belle expérience pour nous, j'espère pour vous aussi. Je vous souhaite une très bonne fin d'après-midi. À bientôt, au revoir.
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0: Bonjour, vous êtes bien sur Radio Saint-Ferréol 94.2. Voici un épisode du podcast Un déjeuner chez Bernard qui parle du nucléaire et de son monde. Comme en Drôme, nous sommes proches des installations de Cruas-Metz en Ardèche et Tricastin dans la Drôme, il nous semblait important d'aborder ces questions du nucléaire à l'antenne. Vous retrouverez un épisode tous les deuxièmes mercredis du mois. Les autres épisodes sont disponibles sur les plateformes de podcast. Bonne écoute. Aujourd'hui, nous allons parler des SMR, les Small Modular Reactors. Indeed.
1: Petit réacteur modulaire.
0: Voilà, petit réacteur modulaire. Déjà à l'époque, notre président Emmanuel Macron avait parlé des SMR comme d'une solution intéressante, mais depuis, le monde s'est mis en ébullition autour de cette technologie. Comme bien sûr souvent quand il y a une nouveauté technologique, le monde technique frétille. Mais là, en plus, il y a des gens qui lancent des start-up. Donc c'est la rencontre entre ce frétillement scientifique et la Startup Nation qui nous donne donc une pléthore de projets d'SMR. Bernard, tu as pris le temps de regarder un peu tout ce qui se passe dans ce monde. Tu en as fait un rapport qui est d'ailleurs en ligne sur le site de Global Chance. Quelles sont donc tes remarques sur cette nouvelle ébullition du monde nucléaire?
1: C'est à la fois intéressant, je dirais presque du point de vue politique et sociologique, et en même temps totalement ahurissant. Pourquoi ? Parce que, bon, la plupart des gens, y compris dans ta question, le mot SMR donne l'idée qu'on a inventé ou on a trouvé un nouveau type de réacteur, SMR, et que donc ce type de réacteur est éventuellement intéressant. Et voilà, donc le SMR, c'est super. En fait, le SMR, c'est un ensemble de réacteurs très différents, qui sont en fait la plupart du temps des propositions ou des idées, et non pas des réalisations. Et donc il y a un enthousiasme assez incompréhensible, sachant que forcément, vu le nombre de réacteurs différents, pratiquement personne ne sait ce que ça veut dire. Donc du point de vue intellectuel, c'est assez surprenant. Et d'autant plus surprenant que c'est repris par les médias, qui parlent du SMR et qui, tous les matins, vantent un nouvel SMR, comme si s'il y avait une nouvelle fleur qui avait poussé. Alors en fait, les petits réacteurs, ça a existé depuis longtemps, et en particulier depuis les années 50, surtout aux États-Unis et en Russie d'ailleurs, en URSS, pardon, qui étaient les deux grands pays dans lesquels l'énergie nucléaire se développait à fond la caisse, à la fois sur le plan militaire et le plan civil. Et donc il y a eu des tas de tentatives de construction de réacteurs, de petits réacteurs qui pouvaient être utilisés avec une arrière-pensée militaire, clairement. Il y en a qui ont réussi, c'est ceux qui ont donné les moteurs de sous-marins atomiques et des porte-avions. Et puis il y en a d'autres, là aussi de nature très différente, y compris des surgénérateurs, etc., qui ont été essayés et qui n'ont pas donné de résultats suffisamment intéressants et qui ne se sont pas d'ailleurs développés ensuite en nucléaire civil, comme ça a été le cas pour les moteurs de sous-marins, avec les filières à eau ordinaire, à eau légère pressurisée ou bouillante. Et il y a eu une certaine continuation de la part de certains laboratoires de recherche ou de la part de certains constructeurs, de continuer à imaginer des réacteurs différents des réacteurs à eau et qui pouvaient être intéressants. Et ça, assez tôt. Et il y a eu quelques expérimentations au-delà des tout premiers, mais qui étaient assez limitées. On peut parler de la fille.

0: les effets de taille. On s'était aperçu que ce qui paraissait l'optimum, c'était autour de 1000 MW de puissance. Et les petits réacteurs, c'est beaucoup moins. Et donc, un petit réacteur coûterait beaucoup plus cher. Est arrivée l'idée, qui là était originale, de dire, mais si on les fabrique en série, c'est-à-dire qu'on a une usine qui prend un des modèles et qui, comme les chaînes de voitures, fabrique ces réacteurs en série, on va gagner sur le plan économique, ce qui peut être admis, à condition qu'on puisse faire une telle usine. Et après, on va les transporter sur les lieux où on veut les implanter, par exemple, telle région des États-Unis, où ils se disent, ben, c'est intéressant, les besoins d'électricité ne sont pas très élevés dans ce coin, donc un petit réacteur fera l'affaire. Mais comme il doit être fabriqué en usine, il faut qu'il soit transportable. Et donc, à partir de cette notion de petit réacteur, qui ne voulait pas dire forcément petit en taille, mais petit en puissance, c'est-à-dire des puissances, disons, trois fois moins que les réacteurs de puissance actuels, les plus courants, à ce moment-là, il faut compacter tout ça. Et donc, on va avoir des propositions de réacteurs de types très différents, dont certains sont proches des réacteurs actuels, mais avec cette notion de compacité. Et donc, on arrive au niveau de l'Agence internationale de l'énergie atomique à avoir une sélection des différents projets qui sont proposés par les uns et par les autres, qui se situe à peu près actuellement à une centaine de modèles susceptibles de devenir un SMR. Il y a des familles dans ces modèles, il y a des familles. Il y a la famille qui sont des petits réacteurs à eau normale, enfin, comme les PWR par exemple. Et c'est ceux-là actuellement dans la liste qui sont les plus nombreux parce que c'est des réacteurs qu'on connaît. Et que le problème, c'est de les faire compacts. Et là-dessus, bon, à Global Chance, on a fait un rapport qui prend deux exemples. Un exemple en France, Nouard, qui est un réacteur à uranium enrichi et eau ordinaire, et sous pression, qui est donc un compactage de ce qu'on appelle les REP, les réacteurs sous pression, ou les PWR, puisque c'est initialement sous licence Westinghouse. Nouard, c'est deux réacteurs PWR d'une puissance de 170 MW chacun. C'est pas si petit que ça, mais enfin, c'est... dans lequel le réacteur lui-même serait fabriqué en usine, et puis il y en a deux qui seraient envoyés sur un site, et à ce moment-là, on constitue la centrale, ce qui est déjà, qui est le réacteur plus l'ensemble nécessaire pour la production d'électricité, c'est-à-dire turbo-alternateur, plus une piscine pour le combustible irradié, c'est-à-dire en fait quelque chose qui n'est pas tout petit. Et c'est quand même fait à partir de ce qu'on sait faire le plus simple. Donc, Nouard, pour prendre un exemple français, pour le moment, c'est sur le papier, mais il y a un ensemble de compagnies, EDF, plus Technicatom, plus d'autres, d'ailleurs liées aussi au domaine militaire, ce qui peut poser question, mais on y reviendra. Et donc, ce candidat SMR, c'est pas un SMR, ce candidat SMR existe. Il faut maintenant qu'il passe les étapes de sa reconnaissance du point de vue de la sûreté, donc à travers les avis de l'IRSN, enfin l'ensemble des réglementations, de respecter l'ensemble de ces réglementations. Et ce qui se dit, c'est qu'il pourrait y avoir la construction, si tout ça était accepté, la construction d'un prototype en 2030. Et ce prototype, on peut l'appeler, en langage courant, on pourrait dire que c'est un SMR, mais ce serait une erreur, c'est un prototype candidat au titre de SMR, à condition qu'il y ait suffisamment de commandes de ce réacteur pour construire l'usine qui en ferait un SMR. C'est déjà quand même très compliqué pour le plus simple.
1: Moi, j'ai l'impression qu'on est encore dans la partie hors sol du nucléaire qui est... on se concentre sur les réacteurs et donc on va présenter des projets, on va prendre des jolis dessins, on va réfléchir à plein de choses sur le réacteur, les nouveaux types de réacteurs, et puis que après quelque part on va se dire bon, le reste suivra, c'est-à-dire comment on va faire le combustible, qu'est-ce qu'on fera du combustible, où c'est qu'on va l'implanter, où c'est que sera l'usine, qui va le piloter, enfin

0: toute cette question qui est quand même souvent la vraie question de la réalité du monde nucléaire, bah, on s'en fout, nous, ce qui nous intéresse, c'est les réacteurs. Et j'ai l'impression que là, c'est l'exemple type de, il y a des gens qui peuvent chercher des millions d'euros avec un dossier, avec des jolis dessins.
1: Ah ben c'est le cas actuellement, parce que là j'ai parlé de Newark et de Nouskiel, qui sont des choses, des projets qui sont assez aboutis. Il n'y a pas encore de construction, ni même de décision, mais on voit à peu près ce que c'est. L'AIEA, donc l'Agence internationale de l'énergie atomique, en a déjà plus de 80 dans ses dossiers. Et donc la plupart d'entre eux, c'est une proposition papier qui vous explique que c'est formidable, ça va marcher, mais que simplement il faut des millions pour l'étape suivante, quoi. Donc c'est vraiment papier. Et donc ça c'est un premier point. Le deuxième point, là où tu as complètement raison, c'est que la présentation, ce n'est que le réacteur, qui déjà pose énormément de problèmes de
0: Déjà,
1: sûreté,
0: oui.
1: déjà. Et pour arriver à construire ce que j'ai dit, on part du prototype, après ça, on construit ce qu'on appelle le module, c'est-à-dire c'est le réacteur qu'on transporte plus la partie turbo-alternateur. Et puis après, on fait une centrale qui devient une centrale SMR.
0: Et après, on fondera l'usine qui créera les modules.
1: Ouais, mais effectivement, toute la question du combustible est largement aussi importante, parce que non seulement il faut le combustible lui-même, alors dans le cas, comme d'habitude, comme tout à l'heure, dans le cas de New World, comme c'est pris sur les moteurs de sous-marins, c'est le même combustible que les réacteurs à eau. Donc
0: C'est
1: le
0: plutôt malin, ça.
1: combustible ne pose pas trop de problèmes. Ce qui pose problème, c'est d'avoir un réacteur comme ça, compact, avec tous les problèmes de sûreté que ça peut présenter. Mais du côté combustible, là, ça va à peu près. On peut imaginer d'ailleurs qu'après, ils sortent le combustible irradié. Mais il faut qu'il y ait une piscine, donc il faut quand même de l'espace. La centrale, c'est autre chose. Et donc des combustibles irradiés. Qu'est-ce qu'on fait avec ces combustibles irradiés? Est-ce qu'on va les retraiter? Mais à ce moment-là, il faut qu'on ait une usine de retraitement. Or, l'usine de La Hague actuelle, elle doit se terminer, enfin, elle doit être fatiguée ou être fermée, disons, à peu près entre 2040 et 2050. Donc, si le SMR noir dont on parle pourrait exister à partir des années 30, qu'est-ce qu'on fera de ce combustible irradié? Donc, ça, absolument personne n'en parle. Pour le combustible initial, bon, comme c'est semblable aux autres, ben, ça sera de l'uranium naturel, puis de l'uranium légèrement enrichi. Donc, bon, ça va à peu près. Sur les problèmes de sûreté, ben, il faut examiner la sûreté de ce réacteur, et ce n'est pas évident du tout, à cause de la compacité, c'est-à-dire c'est beaucoup plus
0: Ça crée des
1: compliqué.
0: nouveaux problèmes.
1: Ça crée des nouveaux problèmes par rapport au réacteur actuel. Et puis tout le cycle du combustible, alors là, tout le monde s'en fout, alors que ça va poser des problèmes, non seulement le cycle du combustible, mais aussi le démantèlement. Parce que ces petits réacteurs, ils vont vivre quelques dizaines d'années, hein. Et alors, à la fin, qu'est-ce qui se passe? On démantèle. Mais comment on démantèle? Est-ce que le réacteur lui-même, ce petit réacteur compact, il va falloir le ramener quelque part? On ne va pas le démanteler sur place. Et donc, est-ce qu'à côté de l'usine qui fabriquera les compacts, il y aura une usine de démantèlement des compacts? Et donc, ayant démantelé, qu'est-ce qu'on va faire des déchets, etc. Donc, on retrouve, pour la fin, exactement les mêmes genres de problèmes actuels, simplement avec des déchets différents, probablement plus importants que ceux au même kilowattheure produit, du fait de la taille qui fait qu'on perd plus de neutrons à l'extérieur. Donc on aura plus de déchets par kilowattheure que les réacteurs actuels, et que déjà pour les réacteurs actuels, tous ces déchets, on ne sait pas trop quoi en faire. Donc tous ces problèmes sont ignorés, on peut dire. Et d'autant plus ignorés qu'ils vont être particuliers pour chacun de ces réacteurs, qui sont tous différents. Donc je ne peux pas dire, pour les SMR, j'ai un choix pour ce qu'on appelle le cycle du combustible, qui n'est pas un cycle.
0: C'est pas un cycle, ouais.
1: Entre
0: Le mot,
1: le début et la fin,
0: c'est ça.
1: la fin étant éternelle d'ailleurs, puisque les déchets radioactifs, ils vont rester radioactifs pendant très longtemps, mais dans cette histoire-là, chacun va avoir une histoire particulière. Si je fais à Newark le combustible, à peu près le combustible actuel, Si je fais une autre famille qu'on est en train d'étudier, c'est des réacteurs à haute température.
0: Pour l'instant, moi j'ai l'impression qu'on va tester des choses et qu'entre ce moment où on va commencer à réfléchir à un projet, le tester, faire un micro-pilote, passer tous les tests, après passer dans la réglementation pour les questions de sûreté, qu'en fait on est encore en train de fantasmer en fait. Si ça arrive, ça arrivera dans le meilleur des cas en 2050.
1: Non, mais d'accord. Mais ça pourrait se concevoir si on disait, on a trouvé un truc qu'on a déjà expérimenté, sur lequel il y a des connaissances, etc. Il faut qu'on passe à une phase de prototype, par exemple, sérieuse, ouais. Et pas d'avoir 100 trucs partout, dont 7 ou 8 en France. C'est hallucinant. Un pays comme la France, on pourrait dire, tiens, c'est pas inintéressant de regarder un truc en s'appuyant sur le CEA, EDF. Alors qu'il y a une floraison de start-up qui redécouvrent soit l'eau tiède, soit des trucs hallucinants et très compliqués, qui sont financés par l'État.
0: Et oui, il y a de l'argent qui arrive.
1: Mais tu vois, c'est ça qui est extraordinaire. Je crois qu'il y en a 7, actuellement. Tous différents, portés par des start-up qui, évidemment, disent que leur truc est absolument formidable.
0: C'est le principe des start-up.
1: Qui, quand même, reçoivent des millions.
0: Eh oui.
1: C'est quand même du gaspillage d'argent, quoi. Ah, c'est-à-dire. Oui. Et on a quand même, ce qui coûte aussi de l'argent, un commissariat à l'énergie atomique qui est fait pour ça, qui est fait pour étudier des réacteurs éventuellement, etc. Ah ben non.
0: Ce que je me dis, c'est que depuis le temps qu'on connaît cette technologie nucléaire, comment c'est possible qu'en 2023, on se dise « Ah, ça, en fait, ça, faudrait quand même le faire. » Ça fait tellement de temps qu'on l'aurait déjà fait. Il y aurait des standards dans l'industrie, ou... Non ?
1: Non, on peut dire que c'est une erreur. Tout le monde, à un moment donné, s'est focalisé. On est passé de la recherche à l'industrie très vite, avec les moteurs de sous-marins, et on est resté à ça.
0: Okay.
1: C'est-à-dire le réacteur qu'on va construire, si on construit un jour le EPR2, c'est la même filière que le réacteur... des sous-marins.
0: Il y a 80 ans.
1: Voilà. Ouais. Donc on peut dire que c'est vrai. À part les essais dont j'ai parlé, il n'y a pas eu de changement de filière, en fait. Okay. La seule chose qu'on a fait, c'est de plus en plus gros, et surtout en France. Mais il n'y a pas d'innovation. Du fait des problèmes de sûreté, on a fait des réacteurs avec plus de béton, plus de protection, etc. Mais la filière elle-même n'a pas changé.
0: Okay.
1: Donc, ce n'est pas forcément idiot, dans une optique favorable au nucléaire, de se dire, est-ce qu'on peut regarder quelque chose au niveau de la recherche? Alors, il y a des choses qui ont été montées par la recherche et qui se continueraient éventuellement. Et il y a en particulier ces réacteurs à haute température qui sont un modèle effectivement très différent. Mais il n'y a pas cette multiplication invraisemblable d'idées les unes à 3 sous et les autres de pure imagination qui ne présentent pas d'intérêt, en fait.
0: Non, mais ce qui est fou, effectivement, c'est l'emballement médiatique et politique autour de ça, comme si on avait trouvé la martingale, quoi. C'est vraiment...
1: C'est assez sidérant. La seule chose qui est ennuyeuse, c'est qu'on met de l'argent alors qu'on devrait le mettre ailleurs. Parce qu'on a déjà un CEA qui est fait pour ça, qui est payé pour ça, et un SMR, prétendu SMR New World, on pourrait dire, OK, on bosse là-dessus, on va voir, etc. Mais cette multiplication de trucs fallacieux, menteurs, illuminés, qu'on finance et qu'ils sont repris par tous les médias, jour après jour, comme on a une nouvelle merveille du monde, quoi. On découvre une star tous les matins. Et c'est quand même insupportable.
0: Oui, et puis c'est toujours un accent sur le réacteur et jamais les à côté. Et puis, aucune...
1: Le fric. In fine, moi, je pense que la plupart de ces mini-projets vont s'arrêter très tôt, après avoir ramassé le plus de millions possible, et puis de partir avec la caisse. Et donc, c'est un gaspillage d'argent, parce qu'on sait que la plupart d'entre eux, même ceux qui techniquement réussiront, seront trop chers pour être exploités. C'est-à-dire que l'argument économique va s'ajouter à tout ce dont on a pu parler. C'est-à-dire qu'on a déjà le cas. Le NuScale s'est cassé la gueule déjà aux États-Unis à cause du coût. C'est-à-dire qu'ils comptaient avoir un certain coût. Et ils ont commercialisé leur réacteur. Ils l'ont vendu à un ensemble de communes qui ont dit super, à ce prix-là, ça nous intéresse pour notre réseau électrique. Et puis quand ils ont vu que les coûts les prix augmentaient, et comme ils ont dit, écoutez, vous êtes bien gentils, on stagne. Donc, plus de clients. Donc, NuScale se casse la gueule du point de vue économique. Alors maintenant, on te dit, ben non, mais c'est à cause du point de vue économique. Donc maintenant, il y aurait un projet de NuScale en Pologne. Et tu te dis, attends, alors, ce qui n'est pas impossible, parce qu'ils trouveront du fric entre les Polonais, l'Europe...
0: Mais de l'argent public qui fausse le jeu.
1: Même les États-Unis.
0: Oui.
1: Le gouvernement des États-Unis va payer pour un NuScale en Pologne. Dans combien de temps, comment ça va se regarder, tout ce qu'on a dit jusqu'ici, le cycle du combustible et ça. Et après, pour que ce soit ASMR, il faut une usine. Est-ce qu'il y aura une usine qui va fabriquer des NuScale? Elle sera où? Elle sera aux États-Unis? C'est ridicule. On ne va pas transporter un réacteur. Enfin, on peut espérer que la France voudra faire une usine Nouard. Mais si elle fait une usine Nouard, pourquoi elle soutient les autres SMR? Il faudrait faire une pièce de théâtre, quoi. Shakespeare avec des fous, quoi. Des trucs. Il faut y songer, d'ailleurs. Peut-être que là, ça serait une façon, plus que la sociologie, le théâtre pourrait donner une image de cette folie, quoi. Une espèce de truc. Il y a un SMR qui arrive, un autre qui arrive, un troisième qui arrive. Et chaque fois, le roi de Danemark, hein, qui est nu, comme on le sait, applaudit et donne des sous. Tchouk. C'est très intéressant, en fait. C'est une espèce de folie collective, sans que quelqu'un, justement, dise le roi est nu. C'est-à-dire, au lieu de reprendre en disant « Ah, il y a une start-up française qui s'est alliée avec une start-up anglaise pour faire une nouvelle merveille. » Et les journaux te disent ça.
0: Ouais.
1: Et tu te dis « Attends,
0: de quoi vous parlez,
1: tu vois ?» C'est intéressant de faire apparaître le côté ridicule. Parce que la science, en général, et le nucléaire, a une image de sérieux, de compétence, de quand même. C'est une découverte extraordinaire. Nos industriels sont très compétents. Enfin, il y a un discours à la fois rassurant et très...
0: Glorieux.
1: Et en fait, c'est ridicule. Ce phénomène est ridicule. Et donc, il faut traduire ce ridicule. Montrer à quel point c'est comique.
0: Ça serait comique, oui, s'il n'y avait pas des questions de prolifération ou des questions juste d'argent. C'est-à-dire que cet argent-là, on pourrait le mettre tellement à des endroits meilleurs.
1: C'est comique. Parce que dans les comédies, et Molière le sait très bien, il y a la tragédie derrière. Mais quand tu regardes, c'est comique. C'est pas sérieux, c'est pas le truc dont on se dit quand même, c'est dangereux, il y a ceci, il y a cela. Voilà, le problème de fond. Mais sur ce problème de fond, il y a une espèce de comédie hallucinante avec des personnages vibrillonnants qui d'ailleurs se foutent de ce qui va se passer après. Parce que bien sûr. Tout ça va se passer bien après eux. Donc ils peuvent décider n'importe quoi. Et ce côté ridicule, il faut qu'il soit bien compris. Et qu'on n'ait pas besoin d'être un prix Nobel de physique pour comprendre à quel point ce comportement des dirigeants, en fait, hein, soit des dirigeants politiques, soit des dirigeants de l'industrie, soit des dirigeants des médias, ces gens-là sont ridicules. Il faut les désigner en tant que tels. C'est dangereux, c'est cher, et en plus, c'est ridicule.
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0: 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On va continuer notre série sur les SMR, parce que c'est un peu le monde en ébullition de l'industrie nucléaire qui mélange maintenant, je dirais, l'appât et l'attrait pour la nouveauté technologique et la Startup Nation, où on peut lever des millions sur des projets papier. Et là, on est vraiment à la collusion de ces deux univers-là qui font que régulièrement, on nous parle de nouveaux réacteurs, de nouveaux projets, que ça va être fantastique, que ça va régler tous nos problèmes. Et ça, c'est le roman habituel de l'industrie nucléaire. Et donc, dans cette multitude de projets, il y a un projet qui est apparu justement dans une réunion plénière du Haut Comité, du HCTISN, dont nous allons parler en particulier. Et ce projet, c'est le projet Jimmy.
1: Le Haut Comité pour la transparence et l'information sur la sécurité nucléaire, c'est un haut comité qui réunit beaucoup de gens, y compris des ONG, et ils ont fait une réunion particulière sur les SMR, sous le titre « Le dispositif réacteur nucléaire innovant de France », un résumé des présentations.
0: De France 2030. Hein.
1: Dans ces présentations, il y a un exposé sur le prototype, le français, de SMR qui est monté par EDF, qui est donc Nouard. Ensuite, il y a un exposé du dispositif réacteur nucléaire innovant de France 2030. C'est donc l'administration française, hein, c'est le gouvernement français. Et c'est un exposé d'un monsieur de la Direction Générale Énergie et Climat. Et ce monsieur présente que tout ça pose pas de problème parce que c'est lancé par le discours de Belfort. Monsieur Macron a dit qu'on allait faire des EPR2 et on allait faire des prototypes SMR et en particulier le projet Nouard d'EDF. Et voilà, et on explique tout, la façon dont on va développer tout ça sans qu'il y ait des interrogations importantes sur ces nouveaux réacteurs. Et il y a la liste sur 15 candidatures pour avoir des sous du gouvernement. Eh bien, il y a 11 projets qui ont été désignés lauréats pour un montant total d'aide de 130 millions d'euros.
0: Tout simplement. Bon.
1: Et après, on présente les différents types qui ont été retenus. Les 11 qui ont été retenus.
0: Les 11 lauréats, on les présente.
1: Les 11 lauréats, et chacun reçoit des sous. Très bien. Après ça, on a une présentation de l'ASN, l'Autorité de Sûreté Nucléaire, sur l'instruction et le contrôle des petits réacteurs modulaires. Alors là, on les appelle PRM, mais personne ne sait ce que ça veut dire. Ça veut dire petit réacteur modulaire, mais tout le monde, en fait, utilise
0: le terme anglais Small Modular Reactor, SMR.
1: Alors, l'adaptation de l'organisation de l'ASN et l'adaptation du dialogue technique avec les porteurs de projets. Donc, on nous explique que les porteurs de projets vont présenter leur projet à l'ASN et que l'ASN va, probablement avec le soutien de l'IRSN, va étudier les projets qui lui sont proposés. Alors, c'est déjà extraordinaire parce que on ne sait pas très bien comment ça va se passer. Donc, c'est quelque chose de très administratif pour le moment, mais on voit que il y a un suivi, la phase 1, un suivi prospectif, présentation du projet et de la société. Deuxièmement, revue préparatoire, réunion de revue thématique, échange d'informations. Troisièmement, pré-instruction du dossier. Et quatrièmement, l'instruction d'un dossier plus complet et qui se conclurait par l'acceptation.
0: Ou non. Peut-être quand même.
1: Peut-être quand même.
0: Ouais.
1: Mais voilà. Et alors, on se dit, mais attends, comment se fait-il que déjà tous ces organismes de sûreté qui ont un boulot considérable avec les réacteurs actuels et qui en plus veulent étudier les réacteurs futurs de type EPR2, qui sont quand même des réacteurs connus, et comment ils seront capables d'étudier avec la même sévérité et les mêmes contrôles, des réacteurs tous différents, tous nouveaux. La plupart d'entre eux, on ne sait pas du tout, même si on dépassera le projet papier, ouais. Mais on les met dans la boucle. On s'imagine que...
0: Oui, puis en plus, il y a une question de qui sont les acteurs derrière, parce que c'est que du monde de la start-up, et donc on ne sait rien de ces gens.
1: Quand tu vois le projet New World qui est porté par EDF, etc., tu te dis, bon, du point de vue de la responsabilité industrielle, c'est assez clair. Mm-hmm. Mais tu prends une start-up de quelques personnes qui te présentent un projet et tu n'as rien sur ces gens-là. Ils vont prendre les millions, mais ils disparaissent du jour au lendemain. Si jamais on arrive au stade de la construction d'un prototype, quelles sont les responsabilités sur ce prototype ? Ben, c'est une petite boîte privée qui peut disparaître du jour à l'autre. Ben, qui est responsable d'un réacteur nucléaire qui a dedans des matières radioactives? Deuxièmement, la question des assurances. L'État assure les réacteurs nucléaires, mais est-ce qu'ils vont assurer tous ces petits réacteurs portés par des sociétés qui peuvent disparaître du jour au lendemain? Troisièmement, qui s'occupe de la suite? Et forcément, ça serait l'État. Donc l'État, non seulement... aurait financé en partie ce projet, mais en plus, il va en hériter. Parce que si la société a disparu, alors les déchets qui en résultent, personne n'en parle, et etc. Il y a un avis de l'IRSN, et quand même, il y a des commentaires, une maturité variable, fonction notamment du retour d'expérience disponible. Alors, en général, il n'y a pas, pour beaucoup de modèles, il n'y a pas d'expérience disponible. Ouais. C'est-à-dire, certains... New World, par exemple, est assez proche des réacteurs de sous-marins,
0: ouais.
1: comme type de réacteur. Mm-hmm. Donc on peut dire, bon, il y a une certaine expérience, et puis il y a quand même EDF qui porte ça, il ne va pas disparaître avec les millions. Mais pour tous les autres, il n'y a pas d'expérience, et donc ils disent quand même différentes technologies et risques associés. C'est les seuls qui parlent des risques possibles, par exemple, l'IRSN.
0: Oui. C'était l'intérêt de l'IRSN.
1: Avec... le comportement en accident grave. On parle d'accident grave, alors que dans toutes les présentations, l'accident grave n'existe pas,
0: ben non.
1: etc. Et puis, ça se termine par un exposé du fameux Jimmy. Jimmy, c'est un réacteur, justement, à haute température. Donc, les réacteurs que nous étudions de façon assez détaillée dans le rapport qui vient d'être sorti par Global Chance.
0: Qu'est-ce qu'il a de particulier, ce projet Jimmy ?
1: Il a de particulier que, tandis que New World, le projet dont on a déjà parlé, est basé sur des réacteurs à uranium enrichi et eau sous pression, que l'on trouve sous une forme assez réduite sur les sous-marins atomiques. Et donc, c'est une filière qui est relativement connue. Et en particulier, le combustible de ce réacteur, et c'est le combustible habituel de ces réacteurs. Et en plus, c'est développé par EDF, donc dans notre rapport, on a montré tous les problèmes qu'il posait, mais disons que son statut est assez clair. Alors, le projet Jimmy, c'est un projet basé sur une filière de réacteurs totalement différente. C'est-à-dire, c'est une filière dans laquelle le combustible, c'est soit l'uranium enrichi, quelquefois très enrichi, et quelquefois allié avec du thorium. C'est un combustible nouveau et très particulier, avec un modérateur, le modérateur, c'est-à-dire ce qui ralentit les neutrons pour faciliter la fission et la réaction en chaîne, qui est le graphite, ça c'est assez classique, mais surtout le caloporteur, qui n'est pas le gaz carbonique comme dans d'autres réacteurs au graphite, mais de l'hélium, pour pouvoir atteindre des températures supérieures. Donc, c'est des réacteurs dont l'objectif est de produire une chaleur de haute température. C'est pour ça que ça s'appelle HTR, High Temperature Reactor, réacteur à haute température. Cette filière a été développée de façon expérimentale très tôt, dès les années 90 ou même avant. Et donc, il y a eu des petits réacteurs expérimentaux aux États-Unis, en Allemagne et... au Royaume-Uni, qui ont eu des torts diverses, c'est-à-dire que dans le rapport, on montre que ces recherches ont été poursuivies. Et finalement, il y a eu un réacteur expérimental au Royaume-Uni, Dragon, un réacteur en Allemagne, AVR, et un réacteur aux États-Unis, C'est lui qui était véritablement un réacteur de puissance, c'est-à-dire de l'ordre de, je ne sais plus, mais c'était 300 mégawatts, je pense, de production d'électricité, qui ont fonctionné, mais qui ont posé énormément de problèmes. Et donc, les choses s'en sont arrêtées là, avec quand même suffisamment d'informations. Alors, en quoi c'est très nouveau? C'est la nature du combustible. C'est un combustible complètement différent des précédents. Le combustible de base, c'est ce qu'on appelle un combustible triso, c'est-à-dire une petite bille de 1 mm de diamètre qui est constituée d'abord d'un noyau de quelques dixièmes de millimètre d'uranium, moyennement et fortement enrichi, ou d'une combinaison uranium-thorium, donc un petit noyau qui représente le quart du diamètre, enrobé dans une couche de graphite et enrobé lui-même de deux couches de céramique. Okay. Et tout ça constitue une billette de 1 mm de diamètre. Extraordinaire. Alors déjà, la fabrication de ce combustible, qui est fait essentiellement de façon expérimentale, en particulier aux États-Unis, c'est pas courant, c'est pas un combustible couramment utilisé. Mais
2: c'est un combustible qui existe déjà. Il y a des gens qui fabriquent ce truc, mais qui sert à quoi aujourd'hui?
1: Qui a servi à alimenter les réacteurs dont j'ai parlé, et puis qui a continué à être utilisé pour justement la construction, on va le voir, d'un certain nombre de prototypes.
2: D'accord.
1: Mais après Saint-Vrain, le truc a descendu, mais a continué à être étudié, en particulier aux États-Unis, dans des centres fédéraux de recherche, en particulier le centre de recherche de l'Idaho, qui sont des centres de recherche comme au CEA, c'est-à-dire le Commissariat à l'énergie atomique en France, qui sont des centres fédéraux de recherche nucléaire, qui ont été en particulier très développés pour les usages militaires pendant la guerre, mais qui continuent à travailler sur ces questions militaires d'une part, et puis d'autre part, de nouveaux réacteurs éventuellement. Donc, on a ces billettes, et après, avec ces billettes, on constitue deux types de combustibles. Soit des boulets, c'est-à-dire à peu près de la taille d'une balle de tennis, et qui sont l'agglomération de milliers de ces petites billettes. C'est-à-dire, on les colle. Avec ces boulets de combustible, on va faire des réacteurs de haute température à boulets. Deuxième type de combustible, on fait des petits cylindres de quelques centimètres de hauteur, des petits cylindres que l'on entasse les uns avec les autres, et ça fait un combustible plus classique, qui ressemble un peu au crayon, et qui constitue le deuxième type de réacteur HTR, c'est-à-dire les réacteurs qui sont dits prismatiques. Prismatiques parce que ces cylindres sont rassemblés dans des espèces de prismes, et la juxtaposition des prismes permet de faire un réacteur. Alors, les réacteurs à boulets a été développé, alors celui que j'ai connu, si je puis dire, ça a été développé en Allemagne, et ça consiste à mettre à l'intérieur d'un cylindre de graphite, d'entasser des boulets dans une espèce d'entonnoir, ouais. Et ensuite, un par un, ils sortent en bas de l'entonnoir, et il y a un appareil qui mesure la quantité de matière radioactive qui reste dans le boulet. Si le boulet est presque neuf, on le remet en haut, on le ramène en haut, le boulet circule. Et si le boulet arrive en fin de vie, la capacité de fission est épuisée d'une certaine façon. Et à ce moment-là, on le met de côté, il constitue un déchet. Donc il y a quand même des déchets.
2: Bon.
1: Et donc ça, c'est le réacteur à boulet. Et l'autre, c'est le réacteur prismatique, c'est-à-dire que tous ces petits combustibles sont groupés en prismes, et ces prismes constituent les combustibles, les éléments combustibles. Et le réacteur de force Saint-Vrain, celui qui a fonctionné, difficilement, mais qui a fonctionné, c'est un réacteur à prismes.
2: Okay.
1: Alors, il y a donc des projets de réacteurs à boulets qui peuvent devenir éventuellement des SMR. On sait que l'AIEA, l'Agence internationale pour l'énergie atomique, donc qui est une agence des Nations Unies, a fait un répertoire ou un inventaire des différentes familles de candidats au titre de SMR. Ouais. Et ça, c'est à peu près une centaine classées par famille. Et il y a une famille qui s'appelle les réacteurs à haute température, refroidis au gaz, donc l'hélium, et candidats au titre de SMR.
2: Okay.
1: Et là-dedans, il y a une dizaine de modèles différents. Dans l'ensemble de l'inventaire, c'est des réacteurs à eau sous pression qui sont majoritaires, mais là, il y a la famille, une famille d'une 17. 17 réacteurs ont présenté comme candidats à SMR. Alors là-dedans, on en a choisi 3 qui sont caractéristiques chacun de ces réacteurs. Et on les a choisis parce que soit ils sont en construction, soit ils sont déjà en fonctionnement.
2: Okay.
1: Donc c'est intéressant.
2: Oui, ça existe, quoi.
1: Ça existe. Alors, il y a en Chine un petit réacteur, le réacteur HTF-10. 10, c'est 10 mégawatts de puissance thermique. Donc c'est relativement faible, qui est un réacteur à boulet. Et celui-là, sa construction a démarré en 1995 et le réacteur a été opérationnel depuis janvier 2003, donc c'est quand même assez long. Il a fonctionné un certain temps et puis il continue. Il a atteint un certain nombre de performances, mais maintenant il continue à fonctionner comme réacteur expérimental. Parce qu'ils sont passés au niveau au-dessus, le réacteur HTR-PM, qui a été décidé en 2001 et qui a commencé la construction en 2012, et finalement, de démarrer ce réacteur, ça a été en 6 décembre 2023. Donc bon, il a démarré, mais on est vraiment au début. Et pour faire de ce réacteur un SMR, on nous explique que ça serait un module couplé, c'est-à-dire deux petits réacteurs qui donneraient éventuellement un jour un SMR. On voit bien que le problème du réacteur à boulet, on s'en était aperçu en Allemagne, et moi j'avais travaillé dessus. Si le réacteur est gros, comme celui qui était le modèle allemand, il y a un problème des barres de contrôle. Et les barres de contrôle, dans ce prototype, s'enfonçaient dans l'empilement de boulets. Et donc, si un boulet était abîmé, il pouvait arrêter le système, parce qu'il pouvait y avoir des fuites radioactives. Okay. Ça a été un échec. Par contre, si le réacteur est plus petit, on n'a pas besoin de barre de contrôle. Le contrôle est assuré par l'extérieur. Et à ce moment-là, on peut concevoir de faire un petit réacteur expérimental. Donc, ça fait 2, un petit et un plus important en Chine. Le deuxième qu'on a étudié, c'est le réacteur HTTR. Au Japon, qui est un réacteur prismatique, donc des prismes, comme je l'ai expliqué, et que celui-là, sous l'égide de Mitsubishi Heavy Industries, donc c'est pas rien, c'est pas une start-up, quoi. HTTR a redémarré, puisqu'il y a eu une première essai, puis ça n'a pas marché, puis il y a eu des problèmes. Sous l'égide donc, de Mitsubishi Industries, HTTR a redémarré le 30 juillet 2021. Donc c'est récent, mais il fonctionne. C'est lui qui va montrer si ça marche, si ça ne marche pas. Alors ce qui est intéressant, c'est qu'on a en France, on l'a vu, le projet Jimmy. Et le projet Jimmy est présenté par ses concepteurs en disant « Nous avons une idée extraordinaire de faire un réacteur à haute température, prismatique. » Et ils expliquent qu'il n'y a absolument aucun problème, que ce sont des réacteurs très éprouvés, de très grande qualité, dont la sûreté est assurée. On a une grande expérience. On va citer ce que dit justement Jimmy dans la présentation faite au fameux Haut Comité et fournisseur de chaleur industrielle décarbonée. Il montre dans cette figure la première installation où on a le SMR Jimmy, un tuyau et une industrie qui consomme la chaleur. Donc il y en a une INB, un tuyau, une ICPE.
2: Installation classée protection de l'environnement.
1: Voilà. Elles ont un degré de risque. Il y a AZF comme exemple d'accident et il y a surtout celui de Rouen.
2: Installation classée pour la protection de l'environnement, oui. ICPE. Je lis un texte du gouvernement. Certaines installations peuvent avoir des impacts, présenter des dangers pour l'environnement et la santé et la sécurité publique. Pour ces raisons, elles sont soumises à une réglementation des ICPE. Voilà. Donc, si on n'est pas dans la nouvelle langue quand même, pour la protection de l'environnement. Et ça, ça veut dire que c'est des trucs dangereux. Ouais. L'usine de Lubrizol.
1: Voilà, Lubrizol. Et tout le monde sait très bien que cette usine présente des risques, quelle que soit sa nature. Ça peut être des raffineries, ça peut être des fabrications de pâtes alimentaires, etc. Et la vue illustrative du projet Jimmy qui a été présenté au HCT-ISN, le micro-réacteur de Jimmy est intégré à une installation industrielle et produit de la chaleur compétitive, décarbonée, pendant une période de 20 ans. C'est génial.
2: Donc c'est bien sûr que c'est une image de synthèse créée de toutes pièces, puisque Jimmy n'existe pas, et donc c'est à côté, par exemple, d'AZF.
1: Et voilà. Alors la société connaît une traction importante, ça veut dire qu'elle arrive à ramasser beaucoup de fric, qui est pas étonnant. Et Jimmy s'appuie sur une technologie éprouvée pour fournir une solution compétitive et rapidement déployable à l'échelle. Technologie éprouvée, non. Hein, on a vu que le seul truc qui venait de démarrer, c'était vraiment un truc expérimental. Alors non, c'est éprouvé. Et après, il y a une liste. En plus, la chaleur est une opportunité française. Je ne vois pas pourquoi, mais spécialement.
2: Non, mais là, on est dans un document marketing, en fait, de présentation marketing.
1: Non, mais attends, qui est présenté devant HCT-ISN, et personne ne se lève pour dire, monsieur, arrêtez de dire des bêtises ou des mensonges. Ce réacteur n'est pas éprouvé du tout, en dehors des questions techniques. C'est-à-dire, on voit très bien, avec les exemples que j'ai cités, que ce n'est pas simple du tout et que ça présente des risques. Il y a tout le problème de la réglementation. C'est-à-dire, jusqu'à présent, la réglementation nucléaire a été appliquée aux centrales d'EDF. Comment on applique la réglementation à une société privée qui, en plus, n'a aucune responsabilité, peut fermer demain matin en gardant les millions.
2: Non, mais là, moi, surtout, c'est la question de la dissémination de ces micro-centrales à côté de toutes les usines dangereuses.
1: Il y a eu un article dans la presse, c'est Robin des Bois, l'association qui s'est aperçue qu'il y avait le maire d'une ville qui aurait commencé à discuter avec Jimmy pour installer le premier SMR. Et personne ne dit rien. C'est-à-dire personne au niveau du gouvernement, de la Direction Générale Énergie et Climat, enfin, qui sont responsables, qui auraient dit une bonne fois pour toutes, il n'est pas question d'installer un premier candidat SMR ailleurs que dans un centre nucléaire contrôlé par le CEA. On ne va pas mettre n'importe où un SMR sans que soit réglée la réglementation, l'assurance, le démantèlement, les déchets, etc. C'est-à-dire, donc cette histoire est de la folie, mais on a vu avec cette réunion HCT-ISN que c'est considéré comme normal, alors que ça pose des problèmes. Donc le message, c'est de dire à toutes les collectivités locales qui actuellement, enthousiasmées par ces discours, se disent ben, « ce serait formidable », de leur dire que jamais, tant que des règles très précises ne soient imposées. Dans SMR, il y a le mot modulaire. Ce qui veut dire que si moi, je veux faire des SMR, je dois construire une usine pour les fabriquer de façon automatique pour réduire les coûts. Parce que tout le monde est conscient que le coût d'un SMR, d'un petit réacteur, c'est énorme. Donc, quand on va construire des prototypes, il y aura de l'argent peut-être pour les construire, mais on va s'apercevoir assez vite que c'est cher. Et donc, il compte sur la multiplication des commandes, chacun prétendant qu'il est presque assuré d'avoir au moins 100 commandes. Et il compte sur ce caractère modulaire, disons, pour gagner de l'argent. Alors, c'est déjà contestable, parce qu'une usine de ce type, il faut la construire, il faudrait qu'elle marche, tout ça n'est... Cette histoire est invraisemblable, mais l'État met un milliard. C'est des trucs dans lesquels il y a des fissions, dans lesquels il y a des produits de fission dans laquelle il y a des actinides mineurs, même si dans le combustible qui est proposé pour les réacteurs à haute température, qui sont extrêmement complexes, et donc il y a une protection par rapport aux produits de fission, alors on dit, bah, le truc est sûr, mais un accident dans l'ICPE, qui est très possible, tout le monde le sait, va forcément se répercuter, parce que la distance n'est pas de 100 mètres. Hein. Il y a un tuyau qui passe la chaleur, donc on ne va pas passer la chaleur à 3 km. Donc c'est en général d'ailleurs dans une zone industrielle où il y a des gens, enfin je veux dire, ce n'est pas une usine dans le désert. Quoi.
2: Non.
1: Et donc il y a forcément, les risques c'est évident, y compris les agresseurs extérieurs. Une usine qui n'est pas protégée, ou alors, et de quelle façon va-t-on protéger, quand on voit la protection des centrales nucléaires, il y a plein de mecs, il y a des contrôles, là on considère que bon, ça ne pose pas de problème, parce que sinon on ne va pas mettre un régiment de CRS devant chaque SMR, donc c'est a priori aucun risque. Et d'ailleurs Jimmy dit dans sa publicité que le grand avantage de son SMR, c'est qu'il n'est pas très haut. Il ne fait que 15 mètres de hauteur. Donc, il sera invisible pour les populations. Et donc, puisque la sûreté est totale, ils ne seront pas emmerdés par des trucs de grande hauteur, comme les éoliennes. Formidable.
2: Ah oui, argument massue.
1: Oui, mais très utilisé.
2: Bah oui, j'imagine. Ah non, mais là, c'est vraiment, pour moi, c'est le pire de la Startup Nation qui rencontre l'industrie nucléaire. Donc, c'est vraiment de la présentation PowerPoint avec des jolis dessins, des graphiques, avec beaucoup de fric.
1: Avec beaucoup de fric. Ouais. Et ce qui est embêtant, c'est que toutes nos autorités, on l'a vu, très intéressant. Hein. Au lieu de dire dès le début, okay, on peut regarder les petits réacteurs, si c'est intéressant, dans quelles conditions, mais il n'est pas question de les mettre n'importe où. En plus, on te dit, bon, le fait de la taille, la compacité, la puissance relativement faible, on peut réduire la probabilité d'accident. Bon.
2: Je ne vois pas forcément le lien entre la petitesse et le risque d'accident.
1: Non, mais la nature du combustible, par exemple.
2: Ouais.
1: Les produits de fission, ils restent à l'intérieur.
2: Okay.
1: Bon, tu as un certain avantage du point de vue de la sûreté sur l'appareil lui-même. Mais si tu le mets à côté d'une ICPE, tu augmentes considérablement le risque. En supposant que tu as diminué le risque intrinsèque, si tu fais 100, ce qu'ils prétendent de faire, tu multiplies par 100. Et voilà. Et donc, tu arrives à des niveaux de risque évidents. Eh bien non.
2: Tout ça s'appuie sur la mythologie de la sûreté nucléaire.
1: C'est pire que ça, parce que pour les grands réacteurs, ils font quand même gaffe du point de vue de la protection. Il y a des systèmes de défense, tu ne peux pas rentrer dans une centrale nucléaire n'importe comment. En général, elles ne sont pas entourées par...
2: Des usines qui peuvent exploser.
1: Usines qui peuvent exploser, etc.
2: Ouais.
1: Le cas se pose pour certaines. Bon, le cas de Gravelines a été très discuté parce qu'il y avait le port méthanier. On a fait une dune entre... Tout ça disparaît. Que des gens mentent, fassent de la publicité, c'est leur droit. Mais qu'on leur donne des millions et qu'en plus, on leur dise « Ah ben, soyez les bienvenus », etc., c'est inconcevable. Et là, des organismes comme... Le CEA et les organismes de sûreté et l'ASN en premier chef sont responsables.
2: Ben oui.
1: Le CEA devrait dire, c'est le commissariat à l'énergie atomique, c'est pas n'importe quoi. Et le CEA devrait dire, ben non, non, on ne met pas des... Eh ben, bon, prudence, prudence. Alors tout le monde, prudence, prudence, parce qu'on se ferait engueuler par au-dessus.
2: Ben...
1: Voilà. Et ça, c'est pas possible, quoi.
2: Non, mais de toute façon, tout ça participe quand même d'une grande mise en scène. Enfin, le discours de Belfort, derrière Macron, il y a marqué « réinventer le nucléaire ». Enfin, voilà, on repart dans cette mythologie.
1: Justement, il y a quand même en France des gens qui sont responsables de certaines choses, et en particulier le commissariat à l'énergie atomique, et même EDF, qui savent ce que c'est, cette histoire, et devraient intervenir.
2: Oui, mais donc ça pose la question de la liberté de la parole de ces instituts maintenant en France.
1: Il faut qu'il y en ait qui aient le courage, et s'ils sont virés, qui, une fois virés, se battent pour cette cause. Mm-hmm. On ne peut pas admettre que tout le fonctionnement en France soit pétrifié par la crainte de perdre son poste. Mais il faut qu'il y ait quelques personnes qui aient le courage de perdre leur poste. Et bien pour le moment, tous ces braves directeurs, chefs d'entreprise, etc., se taisent.
2: Ouais, ça file droit, quoi. Effectivement, la fusion entre l'IRSN et l'ASN ne montre pas qu'on cherche à avoir une parole libre sur les questions de sûreté et de sécurité dans le nucléaire.
1: Mais surtout, il faut prévenir par des canaux les plus divers toutes les collectivités locales, tous les élus locaux, pour leur dire que tout ça, c'est dangereux. Le nombre d'élus qui demandent d'avoir un SMR, actuellement, c'est sidérant. Tout le monde.
2: Ah oui, bah ils veulent leur petit réacteur, quoi. C'est génial.
1: Réacteur. Non, il n'en est pas question.
2: Bon, nous suivrons cette aventure, Jimmy. Moi, ça me donne envie d'aller les rencontrer quand même, c'est Jimmy, là, parce que notre conviction, une communication transparente, humble, pédagogue et totale. La chaleur, une opportunité française.
1: C'est extraordinaire.
2: La France est le bon marché. Jimmy veut et peut faire de la France un leader mondial de la chaleur décarbonée nucléaire. Putain, c'est beau. Eh bien, merci Bernard d'avoir pris le temps d'étudier ces SMR et de plonger dans tous ces dossiers fournis par la Startup Nation. Bon courage aux gens de l'ASN pour tous ces dossiers qui vont arriver et pour subir la pression politique qui va avec de faire avancer ces dossiers. Et on se retrouve bientôt pour un nouvel épisode d'Un Déjeuner chez Bernard. 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A bientôt pour un nouvel épisode d'Un déjeuner chez Bernard.
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Ok. Admettons que je change de prénom. Du coup, est-ce que tu vas oublier que je suis moins clair que les autres prénoms? Genre, si j'ai un prénom plus typiquement français, plus blanc, ton projet c'est quoi? C'est que je le devienne avec le temps? Ah non, la couleur pour toi c'est pas un problème, hein, parce que t'as une amie d'amis qui est plus noire qu'une arabe, excuse-moi. Ok. Et si je change de prénom et que je suis asiatique, est-ce que ce sera plus facile pour toi à prononcer que grainerie? Et si je change de prénom et que je déménage, par contre, est-ce que je devrais rechanger de prénom? Est-ce qu'il y a un prénom un peu passe-partout? Tu sais, un prénom un peu agile qui esquiverait ton seum. C'est quoi, je pense que même si je change de prénom et que j'ai un prénom plus français, toi tu sauras que j'ai changé de prénom et il y a forcément un moment dans la conversation où tu diras mais c'est quoi ton vrai prénom? Et si je change de prénom, est-ce que tu vas choisir autre chose pour moi? Ça m'intéresse. Genre, est-ce que tu vas choisir comment je dois m'habiller? Comment je dois pas m'habiller? Si je suis une femme, comment je dois me déshabiller à la plage? D'ailleurs, tu sais, c'est pas très bien vu en ce moment de trouver qu'une femme est trop habillée. Je dis ça pour toi. Ok, si je change de prénom, est-ce que tu veux changer d'autres mots qui sont pas assez français à ton goût? Je veux dire, dans la vie de tous les jours. Tu sais? Parce que dans la com, ça va être compliqué. Ouais, ils vont être perdus. Ils pourront plus dire, je t'envoie ça à SAP? Ouais? On se fait un call? Ouais, on se fait un call. Mais why not? Yes, on déj quand tu veux. Mais super. Ok, si je change de prénom, toi qu'est-ce que tu changes? Moi je veux bien changer. Toi qu'est-ce que tu changes? Est-ce que tu vas te décoincer? Est-ce que tu vas te détendre? Parce que j'ai l'impression que t'as peur en fait. Tu sais, j'ai l'impression que t'as peur que ton monde change. Tu sais, t'as peur que je te change alors tu veux me changer en premier. Je sais pas ce que tu veux en fait. Tu sais, j'arrive pas à comprendre ce que tu veux parce que on dirait que tu veux que je change pour que je sois plus chez moi. Mais quand je me sens plus chez moi, tu crois que je vais te grand remplacer? Si je change de prénom, est-ce que je pourrais enfin arrêter de me justifier quand quelqu'un qui me ressemble fait quelque chose qui me ressemble pas? Ou est-ce que du coup, parce que j'aurais changé de prénom, je devrais me justifier quand Nicolas ou Patrick dérape? C'est comme il dérape. Ah non, quand on a ce genre de prénom, c'est vrai, on n'a pas besoin. Ok, admettons. Est-ce que ça changerait quelque chose pour toi si l'équipe de France gagnait deux fois la Coupe du Monde avec des Français, avec des prénoms pas français? Ouais, t'as vu, je fais du sarcasme, c'est français ça, hein.

putain, je me suis mis à... J'ai chanté. J'ai fredonné. Mais je... Ah, c'est... Il y a le micro aussi. C'est dur de pas... Non, mais je m'excuse. Je vais partir. Je vais...

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2: Ma petite histoire de petite lesbienne. Eh bien, en fait, quand j'étais petite, donc, je ressemblais à un petit garçon parce que, genre, en gros, en CE2, j'avais dit à ma mère, maman, je vais me couper les cheveux comme le petit garçon dont j'étais amoureuse. Parce qu'en fait, en tant que petite lesbienne, j'étais amoureuse des garçons. Hein. Moi, j'étais amoureuse des garçons, je n'étais pas amoureuse des filles, contrairement à d'autres. Mais en fait, je voulais être comme eux. Je voulais être comme eux, je voulais être leur meilleur pote, quoi. Et bref, j'avais dit, maman, je vais avoir les cheveux courts comme Cyril. Elle m'a dit, ok, elle m'a emmené chez le coiffeur et j'avais une petite coupe de garçon, j'étais un petit garçon. Et donc, je passais pour un garçon un peu partout, à la boulangerie, dans les toilettes des stations-service, sur l'autoroute, partout, jeune homme, machin. Et un jour, un dimanche, ou je sais plus quand, on est monté au stade avec mon père et ma sœur, et eux, ils ont fait des footings autour du stade, en fait. Ils faisaient des footings autour du stade, et au milieu du stade, il y avait deux gamins de mon âge, des garçons, qui jouaient au foot, et donc je suis allée m'incruster, et je me suis présentée comme étant Nicolas, ce qu'ils ont bien sûr complètement cru. Et du coup, en loose day, quand même, je suis allée voir mon père et ma sœur qui couraient. Je leur ai dit « Oui, c'est pour vous dire que je leur ai dit que je m'appelais Nicolas. » Et donc, ils ont dit « Ah, ok, d'accord. » Ils ont continué à courir. Et puis moi, j'ai continué à faire du foot avec les gamins au milieu, quoi. Et à la fin de leur footing, ils m'ont appelé parce qu'on partait. Et là, mon père n'a pas pu s'empêcher. Il avait un sourire jusqu'aux oreilles de gueuler dans tout le stade. « Nicolas, on y va !» Voilà, donc en gros, de jouer le jeu, quoi. Ce que je trouve quand même assez cool rétrospectivement. De toute façon, il faut savoir que mon père, il m'a toujours appelé Johnny. Donc comme ça, les choses sont claires. Mais tout ce que je veux dire, c'est que tout ça n'est pas une histoire de transition. Enfin, pas encore pour l'instant, pas pour le moment. Mais plutôt, ça a fait que je suis devenue une grosse lesbienne. Voilà. Bon. Qu'est-ce que je peux dire d'autre sur mon lesbianisme ? Non, mais ouais, j'étais pas attirée par des filles quand j'étais petite. Mais je voulais avoir la même liberté que les gars. Et je me rendais compte qu'en tant que fille, c'était pas trop possible. Donc, j'essaie de leur ressembler, quoi.
3: Et merci à Jo pour ce premier témoignage. Vous en aurez d'autres tout au long de cette émission, des témoignages d'amis lesbiennes qui ont accepté de se prêter au jeu, de raconter un souvenir de leur enfance lesbienne, de ce que ça fait d'être une petite enfant, de sentir qu'on est peut-être un peu différente et de pas forcément bien le comprendre. En tout cas, de voir que les adultes, eux, n'y comprennent souvent rien. Et Jo, c'est vraiment un peu l'histoire typique de quand on est tomboy. Et Tomboy, le film de Céline Sciamma dont vous avez écouté des extraits, c'est l'histoire justement d'une petite fille qui déménage et lorsqu'elle croise les autres petits enfants de son nouveau quartier, eh bien, il y a quiproquo, on la prend pour un garçon parce qu'elle a un physique androgyne et elle ne dément pas, un peu comme Jo qui est ok pour se faire appeler Nicolas. Et Céline Sciamma a ces mots très justes pour parler de son film, pour parler de Michael, elle dit « elle ». Laure, la petite fille qui se fait appeler Michael, elle saisit cette opportunité de vivre une autre vie. Et c'est ça qui est passionnant dans les souvenirs, les témoignages et dans nos enfances lesbiennes, c'est de voir à quel point ce désir de vivre une autre vie est présent. Parce qu'on sait qu'en tant que petite fille, on va être un peu étriquée peut-être quelque part. Est-ce que c'est ça, Mathilde, qui toi t'a intéressée aussi dans ces enfances lesbiennes, ce désir de vouloir vivre une vie améliorée, une vie augmentée, un peu comme la réalité augmentée, de savoir que si on passe du côté des petits garçons, on va vivre plus de choses.
4: Oui, il y a vachement ça qui revient dans les témoignages, qu'effectivement, c'est avant tout, c'est pas un désir d'être un garçon, en fait. Bon, ça dépend des enfances, mais souvent, les témoignages moi, que j'ai reçus, c'était plus que rapidement, en fait, quand t'es une petite fille, tu comprends que, voilà, si tu te fais accepter par eux, tu vas pouvoir faire plus de choses dans la cour, tu vas pouvoir aller à l'aventure, tu vas pouvoir t'habiller d'une manière qui te permet de grimper dans les arbres, tu vas pouvoir faire plus de choses. C'est effectivement... tu te rends compte que si t'es un petit garçon, tu vas pouvoir avoir plus de liberté. Et après, ce qui m'amusait, c'est de penser à moi, mon enfance, et de me dire qu'effectivement, j'étais un peu comme un petit garçon aussi. Mais je crois que ce qui était assez clair pour moi, c'était pas la question de la liberté, mais c'était vraiment la question des filles. Je me disais, ok, donc en fait, dans toutes les histoires, le personnage qui peut embrasser la fille, c'est un garçon. Et je crois que moi, je voulais être un garçon, pas spécialement pour pouvoir jouer au foot ou grimper dans les arbres plus que les petites filles, mais pour pouvoir embrasser la fille, quoi. Parce que je croyais qu'il fallait être un garçon absolument pour pouvoir embrasser la fille.
3: Alors les histoires de vouloir se croire petit garçon parce qu'on est amoureuse d'une petite fille, on en a eu beaucoup aussi des témoignages de nos amis qui racontent un peu ça, comment on est amoureuse et comment, comme du coup c'est un impensé de pouvoir être amoureuse en tant que petite fille d'une fille, eh bien on a envie peut-être de se croire petit garçon. Écoutons ce qu'en disent Clélia et puis Clémence à suivre.
5: Quand j'avais genre 12-13 ans, j'étais amoureuse d'une camarade de classe qui s'appelait Claire Feuerstein. Déjà, ce nom m'excitait beaucoup, le fait qu'il soit en allemand, la pierre de feu, enfin un truc... Elle avait les cheveux très frisés et elle faisait du tennis. Et donc depuis cet amour dont personne n'a jamais rien su sauf moi, j'ai un gros fantasme sur les élastiques de poignets en matière un peu éponge et également sur les t-shirts polo. Voilà. Je vous embrasse, au revoir.
6: Une autre histoire que je peux raconter, dont je garde un souvenir un peu moins joyeux, c'est Sophie. Voilà, je suis au collège. Et Sophie, notre secret, c'était de se retrouver tout le temps et puis là, de faire des jeux de rôle. Le premier jeu de rôle, c'était les sœurs Halliwell. Donc Sophie était Piper et elle me figeait. Je ne sais pas si vous vous souvenez, c'est ce mouvement de main. Donc voilà, ça fige les autres. Et puis, quand j'étais figée, elle me faisait un peu ce qu'elle voulait. Bon, ça allait. J'étais consentante. Il y avait des câlins, des bisous. Elle me prenait dans ses bras, elle m'embrassait. Voilà, bon, j'étais un petit peu en PLS, vertical. Mais c'était plutôt cool. Enfin, je l'aimais beaucoup. Et puis, on faisait aussi des jeux de rôle à partir de chansons de la Star Academy. Et où là, ben, je me suis retrouvée à faire Bernard Lavillier, Marc Lavoine. Et là, pareil, ça finissait en général sur mon lit et on s'embrassait. Et ça a duré comme ça pendant toutes les années collège. Sauf que Sophie, elle m'avait aussi dit que si j'en parlais à qui que ce soit, j'étais morte. Donc voilà, Sophie, c'est l'apprentissage de ce qu'on peut faire quand on est de petite fille dans une chambre, dans la pénombre, et puis ce qu'on ne peut pas faire aussi quand on est de petite fille, mais cette fois en plein jour.
3: C'est des témoignages extrêmement touchant qu'on a reçu, et il y a quelque chose de très fort dans ce que vient de dire Clément, c'est à quel point finalement toutes ces

0: peut-être qu'on expérimentait des choses qui je sais pas quoi, mais en fait il y avait aussi de vraies histoires d'amour en fait, et bien sûr elles devaient être cachées ou on devait raconter d'autres choses dessus, d'autres récits, parce que c'était impossible que ça existe comme ça. Mais ce que je me dis, c'est peut-être le moment de lire un petit extrait de L'Opoponax, je t'en avais parlé, où je trouve que justement dans ce c'est un roman de Monique Wittig, son premier roman, qui est un roman beaucoup sur l'enfance, mais en fait il y a toute une histoire d'amour en fait entre deux petites filles. En tout cas, la narratrice tombe amoureuse, et en fait je trouve ça très beau dans le roman comment c'est écrit, quoi. C'est une histoire d'amour, c'est une première émotion amoureuse très très intense. Et elle le décrit vachement bien, et c'est deux petites filles, et c'est si peu,
1: c'est si rare dans la littérature.
0: Exactement, c'est si rare. Que quand c'est là, c'est... Et moi, je me souviens, vraiment, moi, je me souviens aussi la première fois que je tombais amoureuse. Vraiment, je m'en souviens. C'était merveilleux. C'était un vrai truc, quoi. Et j'ai dit à ma sœur, je suis amoureuse de Charlotte, je suis amoureuse de Charlotte, et je trouvais ça incroyable. Et j'étais pas amoureuse de Claire ou de Marianne. Non, j'étais amoureuse de Charlotte. Et elle m'a tout de suite dit, tu peux pas être amoureuse de Charlotte. Et d'un coup, franchement, ma vie, elle s'est arrêtée là. Et elle a repris à 20 ans quand il y a une fille qui m'a roulé une pelle au pulp, quoi.
1: C'est, alors, comme tu viens de parler de quand tu es tombée amoureuse de Charlotte, j'en profite pour dire, parce que ça fait écho évidemment à un passage de ton dernier livre, De mon plein gré, où tu racontes ce moment-là, et tu as toujours des formules extrêmement puissantes pour raconter ces moments, et tu racontes quand tu dis à ta sœur, je crois, du coup, que tu es lesbienne et qu'elle a ce visage comme si elle avait mordu dans un citron, ce visage de l'acidité. Et tu décris à quel point, enfant, ça t'a marqué de découvrir la chose la plus belle.
0: Ouais, c'est ça. Et... Alors après, je sais pas à quel point je reconstruis avec le mon regard adulte, mais j'ai vraiment cette... J'ai l'impression qu'en une fraction de seconde, j'avais la même émotion de... C'est la nouvelle la plus importante de toute ma vie et la plus joyeuse. Et face à ce visage... J'ai aucune résistance en moi. C'est que d'un coup, je me dis, oh mon Dieu, c'est absolument laid. Et dans une fraction de seconde, d'avoir réussi à être persuadée, mais presque toute seule, avec juste ce visage, que effectivement, la plus belle chose que je venais de découvrir devient la chose la plus honteuse. Et c'était très étrange comme sensation, quoi. Et après, ça m'a suivie. Et après, du coup, je raconte aussi que moi, j'ai passé mon enfance aussi, du coup, à prier le soir, le petit Jésus, en lui disant « je veux être un garçon, je veux être un garçon », parce que je crois que dans ma tête, je me suis dit « bon, bah en fait, si j'avais été un garçon, ma sœur n'aurait pas eu cette réaction ». Donc pour pouvoir aimer Charlotte sans que les gens viennent de mordre un citron, eh ben, il faut que je sois un petit garçon, quoi.
1: Moi, c'est quelque chose qui m'a marqué dans ton livre, même si ça ne parle pas spécialement d'enfance lesbienne de mon plein gré, mais à quel point... Ces moments forts qu'on a vécu, qu'on a enfouis après, ne sont pas considérés, ne sont pas comptabilisés aujourd'hui par les adultes. On a l'impression, et je suis persuadée que si des personnes qui ne sont pas des lesbiennes écoutent cette émission, ou qui ne sont pas des petits gays ou des petits trans, écoutent cette émission, ne vont pas se rendre compte, ou j'espère en tout cas vont se rendre compte en t'écoutant, que des choses qui paraissent anodines pour ces adultes, ces parents, des choses qui paraissent être des non-événements, sont pour nous des événements extrêmement forts et qui nous ont construits, qui ont été déterminants après dans la façon dont on va vivre ou pas la vie qu'on va mener.
0: Ouais, complètement. Et notamment, il y avait un autre souvenir que je raconte, quand ma mère m'attrape de force et me met une robe, et tous ces souvenirs aussi qu'on a où on nous imposait le costume d'un genre qui était peut-être qui était soi-disant le nôtre par rapport à notre sexe biologique. Et en fait, tous ces moments-là, ils sont terribles, quoi. Ils nous marquent à vie, c'est sûr. Et ce serait tellement bien qu'on puisse juste s'habiller comme on veut.
1: Je te propose que tu reprennes ton souffle pour nous faire juste après une lecture de Monique Wittig, et en attendant qu'on écoute le témoignage de Marion, justement, qui est une de nombreuses petites lesbiennes qui, comme toi, comme moi, ou à un moment, ont été peut-être obligées, ou en tout cas, on les a incitées à porter des vêtements qu'elles n'avaient pas envie de porter.
2: Spectacle de fin d'année de CP. J'ai 6 ans à peu près, et la maîtresse se lance dans un thème qui me va super bien, qui est le sport. Donc c'est toujours un moment un peu excitant, ces spectacles de fin d'année, on sait qu'il va y avoir du monde, des gens qui vont regarder, en particulier la famille, les sœurs, les parents, tout ça. Donc on bosse, on répète une chorégraphie. Je suis hyper soulagée parce que le thème choisi, c'est le tennis, qui me va très bien. Comme c'est un sport individuel, bah, il n'y a pas de séquence où il faut que je

0: avec un petit garçon, ou voilà, donc on peut être tout seul, donc ça c'est super. Donc on bosse, on répète dans la cour de la récré et tout. Donc je suis à fond parce que je fais du tennis aussi, donc je suis vraiment vraiment au top, je trouve ça génial. Mais bah, comme les petites filles, quoi, doivent mettre une robe blanche, une robe de tennis, quoi, comme on l'imagine. Et là, c'est vraiment l'angoisse absolue. J'étais mais super, super mal. Je ne savais pas comment m'en sortir. C'était juste pas possible pour moi d'imaginer d'être en robe. J'en mettais jamais et je trouvais qu'on pouvait rien faire avec une robe. On peut pas bouger, on peut pas courir. C'était vraiment nul. Et en plus, je comprenais pas très bien parce que pourquoi ça devait être comme ça alors que bah moi je faisais du tennis et que par ailleurs je jouais en short. Donc il n'y avait pas besoin d'être en robe pour jouer au tennis et être une fille, quoi. Donc c'était vraiment l'angoisse. Et en fait, heureusement pour moi, il y avait plus de petites filles que de petits garçons dans la classe. Et du coup, il a fallu que certaines filles bah, mettent des shorts. Et du coup, bah, évidemment, je me suis portée volontaire tout de suite. Donc, je m'en suis sortie comme ça. Et donc, j'ai eu le droit de mettre un short blanc, qui était mon short de tennis d'ailleurs, et un t-shirt blanc au lieu de mettre une robe. Donc, c'était. Voilà, je m'en suis sortie comme ça. Mais effectivement, la casse petite fille habillée en robe, ça marchait pas. Voilà.
1: Marion s'en est sortie et nous aussi, vous êtes toujours dans du poil sous les bras. On est avec Mathilde Forget qui, pendant un court instant, va se mettre dans la peau de Monique Wittig et va nous lire un extrait d'un roman qu'elle a choisi, Opoponax, un roman de 1964, un des effectivement extrêmement rares écrits sur le monde de l'enfance lesbienne.
2: Oui, je voulais peut-être l'introduire un peu parce que c'est vrai qu'il est assez particulier dans sa construction. Et peut-être que du coup, en extrait, c'est plus compliqué de rentrer dans la musique et dans la langue de Wittig. Mais du coup, ce qu'elle fait et qui est vraiment merveilleux sur la question de l'enfance, c'est qu'elle enchaîne plein de petits événements avec d'une manière un peu. J'ai plus le mot, mais quand on va un peu rapidement, mais comme les enfants y font, quoi. Genre, j'étais à l'école, et il y a Nicolas, il a fait ça, et on a renversé une gourde, et après, après on passe complètement ailleurs, on était à la boulangerie, et j'ai mangé 3 pains au chocolat, et voilà. Et donc, elle reproduit ça assez merveilleusement dans sa langue. Et donc là, c'est un extrait où. Donc, il y a plein d'enfants, quoi, et petit à petit, il y a Valérie Borges qui voilà, prend un peu plus d'importance que les autres enfants, et parce que la narratrice, donc Catherine Legrand, en fait, est amoureuse de Valérie Borges. Donc, je vais lire un petit extrait. Catherine Legrand se déplace dans la cour de récréation et où qu'elle soit, elle n'arrête pas de regarder Valérie Borges, même en marchant, en faisant oui ou non de la tête, comme pour répondre à ce que Denise Cosse dit. Valérie Borges renverse la tête en parlant. On voit son cou nu se courber. On voit le bombement de la gorge à l'endroit de la glande thyroïde. Valérie Borges écarte les lèvres pour certaines syllabes, ce qui fait qu'on lui voit les dents et les gencives roses. Maintenant, on voit qu'elle baisse les paupières sur les yeux et se tait. Anne-Marie Brunet se met à rire. Catherine Legrand voit qu'elle prend la main de Valérie Borges, qu'elle la secoue dans ses deux mains fermées. Valérie Borges parle de nouveau. Elle regarde devant elle, à moitié la terre du jardin, à moitié rien. Valérie Borges ne regarde pas Catherine Legrand. Alors, Catherine Legrand s'approche du groupe où est Valérie Borges, suivie de Denise Cosse. Valérie Borges ne remarque pas que le groupe qui l'entoure s'est grossi de Denise Cosse et de Catherine Legrand. Catherine Legrand fait des trous dans la terre avec ses chaussures, enfonce ses mains dans les poches de la blouse, l'une d'elles a un mouchoir que Catherine Legrand se met à triturer, à sortir de la poche, à déchirer en tirant dans tous les sens jusqu'à ce que le tissu cède.

0: On a l'impression que la musique est finie. Et la musique est finie, effectivement, c'est ça. Et c'était Pomme, Pomme avec On brûlera. Pomme qui est lesbienne et Pomme qui est un choix musical de mon invitée, Mathilde Forger.
1: Oui, ça me faisait plaisir d'entendre cette chanson où elle écrit à sa mère et elle dit « Bon, bah voilà, je préfère brûler et être avec mon amoureuse, même si je dois brûler en enfer. » Voilà. Et puis, ça me faisait plaisir aussi de passer... une chanson de... Enfin, en ce moment, il y a plein de chanteuses aussi qui sont lesbiennes et qui ont de la visibilité et tout ça. Et je me souviens que moi, je faisais de la chanson, c'était il y a 6 ans, 7 ans. Il n'y avait pas autant de meufs qui chantaient et qui étaient ouvertement lesbiennes et qui en parlaient dans leurs chansons. Et c'est trop cool, quoi.
0: C'est vrai que là, je comprends un peu que les hétéros s'inquiètent parce que la plupart des personnes connues et talentueuses sont lesbiennes. Enfin, pour être clair, posez-vous la question la prochaine fois que vous écouterez un morceau de musique. Si c'est un bon choix, il y a quand même de fortes chances que la personne soit lesbienne. Alors moi, j'ai pas du tout envie de brûler en enfer et j'ai envie de rester avec mon amoureuse. Et ça tombe bien, on va l'écouter, je crois bien, dans un instant.
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3: Bah moi, quand j'étais petite, je suis née dans une famille de 4 et je suis la troisième. J'ai longtemps été persuadée que j'étais un garçon parce que c'était un désir, quoi, un désir profond. J'avais plein de qualités de garçon. Et puis en plus, j'avais mes parents, ils ont donné des noms différents. Donc dans ma tête, j'étais dans le clan des garçons, quoi. Puisque en fait, mon frère, mon père et moi... on avait tous le même nom de famille. Et du coup, moi, je me disais... Enfin, il y avait le clan des garçons et le clan des filles. Et du coup, tout ça, ça a bien marché comme délire pendant un petit moment, quoi. J'étais pas spécialement garçon manqué, mais j'étais casse-cou. J'étais pas bagarreuse, mais j'étais... casse-cou, sportive, grande gueule. Voilà. Jusqu'au jour où... Bon, quand j'ai eu des petits seins qui ont poussé, ça n'a pas trop foutu le bordel. Mais le jour où j'ai eu mes règles, j'étais dans une colère, mais noire, quoi. Je me rappelle très bien, c'était à 10h aux toilettes, du collège, j'étais en troisième. Et j'avais trouvé du sang donc sur le papier toilette et dans ma culotte. Et du coup, là, je sentais que c'était le sang de la trahison, quoi. Que, en fait, j'allais pas être un garçon, quoi. Et après, mon corps s'est mis à se déformer. Je suis devenue, mais avec des courbes hyper genrées meuf, quoi. Donc, gros seins, gros cul. Et à avoir des regards libidineux hyper genrés qui se posaient sur moi. Et j'avais vraiment l'impression que c'était ma punition d'avoir voulu être un garçon mon corps, la nature ressortait partout dans moi pour me bien me dire non en fait, tu vois, en fait t'es une fille et c'est ça ta vie, et en plus t'es une fille sexuée et c'est ça ta place. Voilà, c'est comme ça que j'ai vécu mon adolescence, voilà.
0: Un témoignage, là encore, extrêmement fort. Ils sont tous très beaux, ces témoignages, qui nous amènent, en tout cas, à parler de tous ces non-dits, de toutes ces choses qu'on a vécues, qui nous ont des fois profondément marquées, qui ne sont pas discutées. Ariane, là, parle, par exemple, des règles. Bon, les règles, moi qui ne suis pas encore ménopausée, mais j'attends ça avec impatience, évidemment. Et à l'époque, je n'attendais pas ça avec impatience. Et quand est-ce arrivé, ça a été aussi des mini-traumas. Elle parle même de trahison du corps, qui se venge, qui... Il y a tout ça dans nos petites enfances lesbiennes, tous ces moments de souffrance, de micro-agressions, de choses qui ont été des mini-traumas avec lesquels, finalement, on va se construire.
1: Oui, oui. Et puis là, en écoutant son témoignage, je pense vachement à d'autres témoignages de copines qui ont, en fait, à un moment donné, été obligées, justement, par la sexualisation de leur corps, par tout ça, de en fait, jouer le jeu de l'hétérosexualité pendant des années, et qu'en fait elles ont perdu des années aussi où ça a été ultra violent pour elles parce que c'était pas leur sexualité. Et en fait, peut-être là à la radio aussi, si on peut dire aux parents l'importance aussi qu'ils devraient avoir à bien être attentifs à leurs enfants et à voir si jamais ils ou elles sont lesbiennes ou PD ou trans, à les accompagner pour pas les laisser tout seuls s'obliger à une hétérosexualité ou à un genre qui est pas le leur. Et en fait, après, à passer peut-être d'une enfant joyeuse où on était ce qu'on était, ce qu'on voulait être, à des années où on est pas qui on est et où on se force à faire des choses, et en fait c'est terrible. Et après on se réveille à 35 ans et en fait on se dit putain, mais en fait on m'a volé tellement d'années, et en fait c'est tellement violent aussi.
0: Et on découvre aussi dans le témoignage que très tôt il y a, elle parle de regards libidineux qui se posent sur le corps des femmes, donc très tôt on découvre en plus ces violences là alors qu'on soit une petite lesbienne ou une petite hétéro, on va découvrir ça. Mais c'est vrai que nous, quelque part, je dis nous, moi en tant que lesbienne, on va nous empêcher en plus de nous prémunir de ça, de sortir, on va nous continuer de nous obliger à répondre à ces normes, notamment vestimentaires, alors qu'en plus elles ne servent pas à baisser les violences qu'on va subir, par exemple de regards libidineux. Ça peut pas aider. Les parents, je pense, ne voient pas peut-être à quel point c'est des choses extrêmement violentes. Ils ont tendance à minimiser ça ou à pas le voir.
1: Ouais, et même on peut se demander à quel point ça rassure aussi. Peut-être, enfin, ça rassure. C'est-à-dire qu'il y a comme un côté, enfin, où oui, donc voilà, donc elle s'habille un peu comme un garçon, elle fait ceci, cela, jusqu'à 10 ans, c'est ok, jusqu'à 12 ans, on s'en fout. Et puis à un moment donné, genre, bon bah vers 14 ans, vers 15 ans, vers 18 ans, en fait tu vas reprendre ton rôle qui est en fait un rôle de femme, donc un rôle aussi de corps désiré, et les choses rentrent dans l'ordre, quoi. Et du coup ça efface aussi toutes nos enfances, parce qu'en fait avant c'était un peu voilà, c'était un peu le moment de la récré, quoi. Et maintenant t'es une femme et donc tu es un objet de désir pour les garçons, et c'est comme ça que les choses vont rentrer dans l'ordre, que le patriarcat va pouvoir fleurir. Et voilà.
0: Et là, on est, nous, entre lesbiennes, je peux dire ça sans te outer. Mais c'est pareil pour les petits garçons, ou est-ce que tu penses qu'il y a dans les enfances lesbiennes et les enfances gays des violences alors comparables ou au contraire assez différentes? C'est vrai que les petits garçons, bah, ils naissent dans le genre dominant quand ils sont gays, et qu'eux, à l'inverse, ont envie de mettre des robes ou...
1: Eux sont victimes de misogynie, en fait, on pourrait dire ça. Et peut-être que bah, les petites filles dans leur enfance, quand elles jouent aux garçons, quand elles sont les garçons, ça dérange pas trop, quoi. Mais un petit garçon pédé, je pense que lui, il se prend la violence de la misogynie, en fait, pour le coup. C'est une vraie question que je me pose. En fait, en ce moment aussi, je me suis demandé, voilà, c'est vrai qu'il y a plus de récits, de, par exemple, grâce à Édouard Louis, d'enfance où il y a des humiliations collectives très claires sur des petits garçons pédés. Et il y a moins de récits, j'ai l'impression, comme ça, chez les lesbiennes. Je ne sais pas si c'est parce que ça se joue ailleurs, autrement. Moi, je me suis demandé... Mais après, la violence, elle peut être... Moi, je me souviens, par exemple, j'étais en classe théâtre, et ce qui était trop cool, c'est que du coup, on était plein de filles, donc je pouvais faire les rôles des garçons. Mais je me souviens d'une fois où on m'a imposé le rôle d'un personnage féminin, donc j'ai dû mettre des talons. Mais vraiment, pour moi, c'était une humiliation. Enfin, j'y ai pensé tout le temps, j'y pense encore. Ça me fait des frissons où j'ai dû mettre des talons. Et en fait, c'était horrible, quoi, devant toute la classe. En plus, les gens savaient, enfin, me connaissaient. Donc, c'est genre, ah, Mathilde a mis des talons, c'est incroyable. Donc, tout le monde un peu sous de ta gueule. Pour moi, ça, c'est des humiliations collectives. Après, c'est pas un crachat dans la gueule, celle lesbienne, mais c'est un truc de... T'es pas comme ils font, on va te mettre des talons, on va te mettre du maquillage, et c'est la même violence aussi, quand même.
4: Au début, il y a eu Florian. Florian, c'était ma camarade de classe. Je devais être au CP ou en CE1. Et on avait ce stratagème dont mon souvenir, il n'a jamais été question explicitement. Je crois qu'on n'a jamais vraiment posé de mots dessus. Mais en gros, il y en avait toujours une de nous deux qui prétendait être malade. Et donc, on levait la main en classe. Et elle disait qu'elle se sentait mal et qu'elle voulait aller à l'infirmerie. Et là, ni une ni deux, l'autre levait la main en se précipitant, en disant « je peux l'accompagner ». Et donc on s'accompagnait l'une et l'autre, et on s'est accompagnés beaucoup de fois comme ça jusqu'à l'infirmerie de l'école. Et on s'allongeait côte à côte. Et là aussi, je me souviens pas de parole, en fait. Et on se frotter, enfin, on faisait des trucs un peu bizarres en fait. On se frottait la braguette de nos jeans l'une et l'autre. Je pense qu'on avait remarqué que. Voilà, ce frottement provoquait comme une vague de chaleur. Donc voilà, nous étions de fines stratèges et j'en souviens très distinctement. Et je suis encore surprise aujourd'hui de me dire que. On a fait ça peut-être pendant une ou deux années scolaires et que je me souviens d'aucune parole produite autour de ces petits rendez-vous.
0: Ah, le fameux frottement de braguette de nos enfances lesbiennes.
1: Oui, qui n'est d'ailleurs jamais considéré comme une masturbation. Alors, les petits garçons se touchent le zizi tout le temps. Ils disaient, voilà, les petites filles, jamais. Enfin, là, c'est juste le récit de, pour moi, de petites filles qui se masturbent ensemble, non?
0: Ah, ben, complètement. Et pour rebondir sur ce qu'on vient de dire sur les enfances, petits garçons, petites filles, ben, à force de toute façon minorer la sexualité des filles, de l'invisibiliser, de même pas la penser, c'est aussi ce qui fait que finalement on a été moins humiliés collectivement ou peut-être moins agressés à ce niveau-là parce que les gens considéraient ça comme un frottement, rien d'autre. On sait aujourd'hui que frotter le clitoris, excusez du peu, c'est vrai que ils sont chouettes ces témoignages au sens où vraiment ils donnent à voir des choses que je pense personne ne va voir. Même pas parce qu'ils ne veulent pas les voir, juste parce que en fait, ça n'existe pas dans le monde des parents hétéros ou de gens qui ne peuvent pas, par exemple, penser que deux femmes peuvent avoir de toute façon des relations sexuelles. Ils n'arrivent même pas à nous voir amoureuses. Alors, en plus, avoir des actes sexuels, c'est de l'ordre de l'impensable, non, pour la plupart des parents et des adultes aujourd'hui.
1: Que les femmes peuvent faire l'amour ensemble.
0: Oui, c'est ça. Mais non, mais et que même enfant, on peut avoir aussi des enfants ou en tout cas
1: petites
0: jeunes,
1: filles. Complètement. Mais oui, complètement. Il y a vachement ce truc-là que les petites filles, ça n'existe pas trop. Moi, j'avais une copine qui me raconte, elle a passé toute sa petite enfance à se masturber, quoi. Vraiment, voilà. Et moi aussi, je me souviens qu'une fois avec une copine, on était en pyjama et on a commencé à se frotter l'une sur l'autre. Donc, on était clairement aussi en train d'expérimenter des choses sexuelles et tout. Et c'est vrai qu'on le raconte pas, quoi, chez les petites filles.
3: Il y a aussi une fois où j'ai capté que j'aimais une fille. Je savais pas trop quel type d'amour c'était. J'avais 15 ans, mais je sentais que je l'aimais, que c'était pas qu'une amie, que je l'aimais, quoi. Mais je savais pas trop décrire comment. J'avais pas de désir sexuel ou quoi que ce soit. J'avais pas franchement de désir sexuel pour des garçons non plus. Et voilà,
0: je suis toujours avec Mathilde Forget, on parle enfance lesbienne, et ce n'est pas un hasard si on parle enfance lesbienne, parce que c'est aussi un projet que tu as de produire un écrit à propos de ces enfances lesbiennes, et on le disait tout à l'heure quand tu as lu un extrait de Monique Wittig, il y a tellement peu de choses à ce sujet et peu de mots à mettre dessus, que je pense que ce serait en tout cas extrêmement intéressant, voilà, qu'aujourd'hui des autrices comme toi, comme d'autres, et des personnes qui ont envie de parler de ce sujet-là, nous proposent des.
1: Récemment, il y a eu Fatima Das un peu dans son roman La petite dernière, où elle parle justement de son enfance, où elle a l'impression qu'elle est pas comme les autres parce qu'elle va être un petit garçon, tout ça, qu'elle est amoureuse des filles, et en fait c'était fou comme en fait j'avais l'impression que c'était pas la première fois, mais presque, je lisais quelque chose qui racontait mon enfance. Et après, donc, du coup, j'ai voulu chercher s'il y a d'autres choses qui existaient. Donc, je suis tombée sur le Poponax après. Mais je me disais qu'il n'y en avait pas beaucoup et que j'avais vachement envie d'écrire là-dessus, effectivement. Que j'ai l'impression que c'est des choses qui étaient un peu dans mes deux romans, mais où je tournais autour. Et que peut-être, là, j'ai envie de m'y confronter plus frontalement et d'écrire sur ça, ouais. Sur l'enfance. Sur l'enfance, mais de ce côté-là, quoi, l'enfance d'une lesbienne, en fait.
0: Oui, c'est vrai que dans les deux romans, y a des moments où ça surgit, où quand même ces souvenirs d'enfance font du lien avec ta vie d'adulte, en tout cas ce qui se passe dans les romans dont tu parles, et permettent de mettre un peu ça en perspective. Ils apportent aussi quelque chose à tes deux romans qui, par ailleurs, ne sont pas effectivement sur l'enfance lesbienne.
1: Ouais. Après, dans le deuxième, c'est vachement parce que c'est aussi une réflexion sur la honte. Et en fait, je me rends compte aussi à quel point j'ai grandi dans la honte, quoi, et à quel point c'est terrible. Et finalement, l'écriture, j'aime penser que que ce qui nourrit mes premiers gestes d'écriture, c'est la question de la honte. Et peut-être que celle-là, j'osais pas y aller ou j'avais peur, mais que c'est peut-être la plus importante de toute ma vie, quoi. Qu'est-ce qui fait que petite, en fait, je me suis emmurée dans la honte, à la fois parce que j'étais pas une fille soi-disant comme les autres, ou que j'aimais les autres petites filles, quoi.

0: Mansfield-Tia, Carla Pallone et Julia Lano, ou Lanoé, je ne sais pas trop bien comment on dit, la Rebecca Warrior, en tout cas, de Sexy Sushi, et qui officie aussi dans le groupe Compromat. C'était le Parfum des Vautours qu'on a entendu, une chanson de leur dernier album. Un choix à nouveau de Mathilde Forger, mon invitée aujourd'hui, pour parler des enfances lesbiennes. Et on parlait à l'instant de la honte. De la honte de ces enfances qu'on a vécues, qui sont souvent du coup des souvenirs aussi de solitude, d'incompréhension, de douleur. Bon, on pourrait croire comme ça que c'est un peu l'horreur d'avoir une enfance lesbienne. Pas vraiment.
1: Pas vraiment, mais il y a des moments qui sont très douloureux. Oui, oui. Moi, je me souviens vraiment d'un espèce de désespoir et de me dire comment je vais faire. Si je dois être une fille féminine et que je dois aimer les garçons et que c'est quelque chose que je ne peux absolument pas faire ou qui va me rendre très malheureuse, quoi. Et j'étais vraiment désespérée, quoi. Je me disais, bon, voilà, j'ai 8 ans, il va me rester combien d'années à faire semblant? Enfin, c'était comme un casse-tête, quoi. Je me disais, c'est horrible, il y a forcément une sortie, quoi, quelque part. Et moi, j'ai mis énormément de temps, en fait, à dire que je suis lesbienne, vraiment beaucoup beaucoup, quoi. J'ai même après même en étant en couple avec des filles, quoi, je pense que ça fait que 4-5 ans, quoi, vraiment que je le dis et que ça me fait plus peur. J'avais toujours peur, en fait, qu'il se passe un truc. On a toujours peur qu'il se passe un truc parce que la lesbophobie existe vraiment. Donc quand tu le dis, tu sais pas ce qui va se passer en face. Tu sais pas si tu vas être rejetée, tu sais pas si tu vas être carrément frappée, tu sais pas si tu vas perdre ton emploi, tu sais pas si tu vas perdre tes amis, perdre ta famille. Tu sais qu'il va y avoir une réaction. Enfin, je veux dire, on grandit avec En revanche, la lesbophobie, ça, on sait que ça existe, quoi. Et donc, de le dire, c'est prendre un risque, en fait, dans une société lesbophobe. Donc, des fois, bah, on peut mettre des années et des années et des années à oser le dire, quoi.
0: Moi, j'ai un souvenir d'enfance, d'enfance-adolescence, mais j'ai ce souvenir d'un jour, on me dit « Mais est-ce que t'es lesbienne ?» En famille, comme ça. Mmh. Et évidemment, mon réflexe a été une honte absolue et de dire ben, bien sûr que non. Évidemment. Et ce qui est fou dans quand j'y repense aujourd'hui, c'est de me dire ça veut dire que eux, mes parents, ma famille, ont bien vu à un moment que je m'habillais comme un garçon, que j'avais quand même à peu près tous les codes de ce que pouvait imaginer être une lesbienne. Et qu'au lieu d'amener ça peut-être de façon plus douce, l'amener, alors c'est peut-être maladroitement, mais en tout cas, ça a fait que moi, j'ai enterré le sujet pendant des années derrière. Et je me dis, c'est dommage de peut-être pas comprendre qu'à ce moment-là, s'ils ont envie d'aider leurs enfants, les parents, il ne faut pas non plus qu'ils le fassent de façon trop...
1: Moi, je pense qu'il faut qu'ils le fassent peut-être de façon détournée. Et ça peut être, par exemple, que ça existe, en fait, d'aller voir un film ensemble où on sait que ça parle d'une lesbienne. Enfin, peut-être de manière détournée, de faire comprendre à son enfant qu'en fait, on est au courant que ça existe et que c'est OK. Et que peut-être, du coup, s'il grandit dans un environnement où, en fait, tout ça existe, à un moment donné, il pourra dire que ça le concerne.
2: Une fois, quand j'étais enfant, on arrivait en vacances en Auvergne dans la maison et il y avait déjà des gens. Et quand on est sorti de la voiture, il y avait des garçons, des enfants qui étaient perchés sur la barrière en bois comme des oiseaux. Et puis ma sœur, elle est allée se percher aussi sur la barrière et bah, ils l'ont chassée, ils l'ont pas laissée. Et bah, moi, je suis arrivée, je me suis perchée aussi. Et bah, ils n'ont pas bronché, ils m'ont laissé rester avec eux.
0: Ils l'ont laissé rester avec eux, voilà. Élodie qui témoigne aussi de ça, que eh ben, on est accepté des fois aussi quand même. Et c'était pour terminer sur un témoignage plus gai finalement, parce que Élodie, et ça nous est arrivé à toutes, et c'est ce qui arrive au petit Michael de Tomboy, à Jo quand elle se fait appeler Nicolas, c'est qu'on est du coup finalement... accepter. S'il n'y avait pas ces barrières adultes, ça pourrait très bien se passer, en fait. Et ça se passe parfois aussi très bien.
1: Oui, oui, complètement. Ça se passe parfois aussi très bien. Et effectivement, s'il n'y avait pas les barrières adultes et de la société, franchement, on s'organiserait bien entre nous, là, je pense. Peut-être juste là, en t'écoutant, je me dis, c'est aussi pour ça que c'est hyper important, toutes ces chanteuses qui aussi s'adressent à des jeunes publics, genre Angèle. Moi, je me suis vraiment dit, si quand j'étais petite fille, l'idole des petites filles, à un moment donné, s'affichait sur les réseaux sociaux avec sa petite copine, bah, en fait, je me serais dit, ah, mais donc, en fait, c'est possible. c'est en plus quelqu'un qui est aimé, là, qui fait ça. Et donc, ça se trouve, j'aurais eu une enfance de petite lesbienne assumée et j'aurais eu des petites copines et je sais pas. Je pense que ce qu'elle a fait, parce qu'elle est très, très écoutée, et même en plus par les familles. Je dirais, Angèle aussi, c'est des parents qui aiment et tout. Et c'est hyper important, en fait, les coming out de célébrités. Vraiment.
0: Et avant de se quitter, parce que l'émission va toucher à sa fin, l'émission s'appelle Du poil sous les bras. Moi, j'ai quand même envie de t'entendre, Mathilde, nous dire quel est ton rapport au poil. Qu'est-ce que tu penses de tes poils? Est-ce que les poils, c'est un sujet pour toi? Est-ce que c'est pas un sujet? Est-ce que passé, il n'y a rien à voir?
1: Mon rapport au poil, je sais pas. J'ai pas trop de rapport à mes poils. Enfin, bref. Mais tu m'as dit hors émission que je pouvais parler des cheveux, en revanche. Donc je peux dire pour terminer sur une note amoureuse que j'ai une amoureuse qui a des boucles et que je suis complètement amoureuse de ses boucles.
0: Ces boucles-là, le cheveu est un poil comme un autre. Et cette question sur les poils est tombée comme un poil sur la soupe dans cette émission, mais j'aurais pu vous amener ça plus doucement, mais non, parce que bientôt il est l'heure de rendre l'antenne.
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0: crois qu'on aura de plus en plus besoin de ce qu'on appelle la poésie. Vous savez, moi, je me suis toujours défendu d'être poète. Moi, j'écris des chansons, non pas pour un poète.
1: Mais on vous le dit, poète.
0: Enfin, une espèce d'émotion, si vous voulez. Un art à côté de la vie. Moi, j'écris pour, parce que... Enfin, c'est une explication a posteriori, ça, parce que... Il a bien fallu que je me trouve des explications. J'écris parce que le monde dans lequel on est ne me convenant pas tout à fait, je me crée un monde parallèle dans lequel je fais à peu près ce que je veux. Je crois que la plupart des gens qui écrivent, écrivent pour ça, pour créer autre chose que ce qui existe.

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1: Hello, chers auditeurs de Radio Saint-Ferréol, c'est Steph Laref. Après avoir dérapé avec l'émission Dérapage, me revoilà en mode bazar avec ma toute nouvelle émission intitulée Bazar musical et qui a pour slogan la base de l'art musical. L'émission est diffusée le troisième lundi de chaque mois à 18h et rediffusé le jeudi qui suit à 20h. Le principe, c'est simple, c'est que la thématique change à chaque émission, c'est-à-dire que deux émissions consécutives ne doivent pas avoir la même thématique et donc ça permet d'avoir de l'alternance. Et du coup, les thématiques musicales peuvent être des styles, des localités ou autres. La thématique de l'émission pilote diffusée en juin dernier était de la musique venue de la Namibie. Maintenant, la thématique de cette émission est de la musique d'Ukraine. Alors, on va démarrer avec Odine V. Canoë et la chanson Oumenenemai Domou. C'est de la variété et la traduction signifie « Je n'ai pas de maison ».

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Alors, maintenant, nous allons retrouver Okean Elzy, qui est du rock, avec la chanson « Baise beaucoup », qui signifie « sans côté ». Alors, je passe de suite.

Alors, bonjour, rectifie le nom de la chanson, je me suis trompé dans le nom, c'est Baseball You. Alors maintenant, on va retrouver avec la troisième chanson ukrainienne qui s'appelle. La chanson s'appelle Na Adai, interprétée par une chanteuse qui s'appelle Domi I, et la traduction de Na Adai, ça veut dire Rappelle-moi.

Alors, vous êtes toujours en direct sur Radio Saint-Fé. Alors, radiosaintfé.com, 94.2. Et là, la prochaine chanson, c'est Family Boombox ou Boombox. Il y a deux noms. Et avec une chanson rock, c'est Vactéram, avec comme traduction Au Gardien.

Alors, toujours sur Radio Saint-Fé avec l'émission Dérapage, pas Dérapage, Bazar Musical, voilà. Avec la prochaine chanson qui est interprétée par Kazka, comme pour chanson, Placala. C'est de la variété et ça signifie à pleurer.

Alors, la prochaine chanson, c'est une chanson d'ailleurs très connue, mais interprétée en ukrainien. Bon, je ne vais pas dire la traduction parce que j'avoue, je ne l'ai pas cherchée, mais il s'agit de Despacito en ukrainien. Voilà, donc, là, voilà.

Hello, hello tout le monde, vous êtes toujours sur Radio Saint-Ferréol. Alors la prochaine chanson, c'est une chanson folklorique ukrainienne, une ballade traditionnelle polonaise et ukrainienne. Elle s'appelle Ej Sokoli et elle est chantée par une femme et plusieurs interprétations. Il existe plusieurs interprétations différentes de cette chanson. Et là, cette version, c'est une femme qui la chante et c'est voilà, c'est polonais-ukrainien, voilà donc folklorique, pas traditionnel.

Alors, voilà, vous êtes toujours sur Radio Saint-Ferréol, radiosaintfé.com 94.2. Et j'ai oublié de dire la traduction de la chanson que nous venons d'entendre. Et ça signifie « Et les faucons ». Bon, concernant la chanson d'après, j'ai pas vraiment trouvé d'interprète. Mais voilà, c'est Mized Ukrini, Hymne Nashoyi Sidi. Svobody, c'est du pop rock et c'est la première partie, c'est Nous sommes d'Ukraine et c'est l'autre traduction. Bon, la première partie de la traduction, la première partie c'est ça, et la deuxième partie de la traduction c'est l'hymne de notre force et de notre liberté.

Alors, de retour voilà, sur Radio Saint-Fé, 94.2, radiosaint-fé.com. Alors, la prochaine chanson, c'est de Skofka. La chanson s'intitule Tchouti Hymne, et c'est du rap, et ça veut dire écouter l'hymne.

Bonjour tout le monde, rebonsoir. Ben voilà, et du coup, vous êtes toujours sur Radio Saint-Ferréol dans l'émission Bazar musical et spécial Ukraine. Donc, la prochaine chanson, c'est l'interprète, c'est The V.O. Voilà, bon, désolé pour la prononciation, j'ai eu un peu différente orthographe, mais bon, je parle pas ukrainien régulièrement, donc ça s'appelle Naikrashi. Voilà, et c'est ou The Best, j'ai vu les deux noms. C'est du reggae avec un début de saxo et passage, on dira, non ukrainien. C'est la traduction, c'est Vous êtes le meilleur. Donc, The View avec Naikrashi.

Alors, fini avec cette chanson, du coup, on rechange encore de style. Je sais, j'ai fait un peu exprès de varier un peu les styles. Alors, la prochaine chanson, c'est interprété par Yarmak. Et la chanson, c'est Dick Paul. C'est voilà, un mélange de différents styles, voire un peu guerrier. Voilà, c'est du rap rock. Et là, en plus, ça va bien avec la définition. De la chanson, quand vous allez voir le... C'est du... Je veux dire, la traduction, c'est chant sauvage. Donc, ça va bien avec le style, on va dire, musical. Donc, Yarmak, il y a en featuring avec Alissa.

0: Alors, vous êtes toujours sur Radio Saint-Ferréol, radio.saintfé.com 94.2. Voilà, bon, désolé pour le bafouillage. Donc, la prochaine chanson, c'est Burla, avec la chanson Ruski Corable. C'est du rap et la traduction, ça veut dire navire russe.
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Alors, vous êtes à nouveau sur Radio Saint-Fé, sur Bazar Musical. Alors, la prochaine chanson, voilà, donc c'est Kalouche Orchestra avec la chanson qui s'appelle Stéphania, qui c'est un clip de la chanson de ukrainienne de l'Eurovision 2022. Donc, c'est le clip, c'est pas la, voilà, c'est pas ce qui est passé vraiment à l'Eurovision, voilà, donc c'est juste, voilà, donc c'est pas en live.

Alors, vous êtes toujours sur Radio Saint-Fé, radiosaintfé.com, avec l'émission Bazar Musical sur 94.2. Alors, la prochaine chanson, là, c'est donc Natalia Valechaya avec la chanson Palala. C'est de la variété et la traduction, ça veut dire évasé.

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3: Il est 17h ici à Paris, 18h à Kiev. Bonjour à tous.
2: Karine Bellichat.
3: À la une, il y a 35 ans, jour pour jour, l'Ukraine devenait indépendante. En ce jour de commémoration, les soutiens européens, la coalition des volontaires, se sont réunis autour de Kiev, toujours sous le feu russe, avec une demande brûlante des autorités ukrainiennes, leur fournir les moyens de parer les attaques des missiles balistiques du Kremlin. La quête de la Syrie pour solder les comptes de l'ancien régime, un des plus hauts dignitaires sous Assad, l'ancien grand moufti de Syrie, a été condamné à la prison à perpétuité, reconnu coupable d'incitation à la haine confessionnelle. Chine part à la conquête de la bourse de Hong Kong, mais sa valorisation est très inférieure à ses précédents objectifs. Le champion de la mode ultra éphémère pâtit et de la hausse des droits de douane et des amendes infligées par les régulateurs. L'Ukraine veut absolument la paix, mais elle n'est pas prête à capituler. Voici les mots martelés par le président Zelensky à l'occasion du 35e anniversaire de l'indépendance du pays, jour choisi par la coalition des volontaires, les soutiens du pays pour organiser une réunion qui s'est tenue symboliquement à Kiev. Et l'Union européenne a annoncé ce matin le déblocage d'une nouvelle tranche d'aide de 6 milliards d'euros. Muriel Paradon, cette enveloppe devrait permettre de renforcer la défense aérienne de l'Ukraine, enjeu vital pour parer les tirs de missiles balistiques russes de plus en plus fréquents.
4: Plus de 400 morts et 2600 blessés, 3000 victimes au total rien que pour le mois de juillet selon l'ONU. C'est le bilan le plus meurtrier pour les civils ukrainiens depuis mai 2022. En cause sans doute l'utilisation plus systématique par les Russes de missiles balistiques que l'Ukraine ne peut intercepter faute de défense aérienne suffisante. Xavier Titelman, consultant en innovation aéronautique et défense.
5: Aujourd'hui, l'Ukraine, pour être capable de se défendre contre ces missiles balistiques, clairement, il lui faut un vrai soutien international, c'est-à-dire des pays qui disposent de technologies pour pouvoir aider les Ukrainiens à développer leur propre système de défense aérienne. C'est un projet qui s'appelle Freya, qui intègre les Ukrainiens avec beaucoup de leurs partenaires, ou alors de leur transférer des stocks d'intercepteurs, les systèmes Patriot américains ou les missiles Aster 30 français pour lutter contre les missiles balistiques. Simplement, nous n'avons pas de stock suffisant pour pouvoir les aider dans des proportions qui permettraient de sauver des vies. Et aujourd'hui, on se contente simplement de regarder l'Ukraine souffrir malheureusement.
4: Les Américains ont utilisé beaucoup de leur stock de Patriot dans la guerre contre l'Iran. Quant aux Européens, ils ont des capacités de production encore trop faibles. Une des solutions est que les Ukrainiens développent progressivement leur propre système de défense. En attendant, ils misent sur leurs drones de plus en plus sophistiqués pour frapper notamment les lanceurs de missiles russes.
3: Muriel Paradon l'évoquait, les missiles Patriot américains tant réclamés par Kiev sont largement utilisés par Washington face à l'Iran. Des batteries de ces engins intercepteurs vont être déployées en Crète sur la plus grande base américaine et de l'OTAN en Méditerranée orientale pour répondre en cas d'une escalade entre Washington et Téhéran. L'Iran envisagerait d'étendre sa riposte au-delà du Moyen-Orient et de frapper avec ses missiles des cibles américaines en Europe, notamment en Grèce. La mobilisation constante de l'armée américaine au Moyen-Orient a lourdement pesé sur les conditions de vie des marins du porte-avions Abraham Lincoln, un navire posté dans la région 9 mois d'affilée. Les témoignages évoquant le manque de nourriture à bord, les toilettes hors service et même les idées suicidaires de certains militaires se sont multipliés. Et même si l'Abraham Lincoln est désormais sur le chemin du retour, l'un des marins n'est pas prêt de revoir son père pour autant. Justine Fontaine, ce dernier a été arrêté par l'ICE, la très redoutée police de l'immigration de Donald Trump.
6: Pendant des décennies, les familles des soldats ont été en général épargnées par la police de l'immigration. Ce n'est plus le cas sous Donald Trump. Et ce dimanche, après 9 mois d'affilée passés sur le porte-avions Abraham Lincoln, Joshua Aviles a reçu un appel. Son père venait d'être arrêté lors d'un contrôle routier en Floride, puis placé en détention dans un centre de l'ICE, la police de l'immigration. « J'ai le cœur brisé. Je ne sais pas où trouver la force mentale de continuer à travailler plus de 12 heures par jour pendant que mon père est sûrement traité comme un criminel. » Voilà ce qu'a écrit sur les réseaux sociaux le jeune marin. Il assure que son père, arrivé du Nicaragua il y a 19 ans, attendait une réponse à sa demande de résidence permanente. Le département de la sécurité intérieure a réagi. Avoir un membre de sa famille dans l'armée ne donne pas carte blanche pour violer les lois de notre nation. Voilà la formule employée, sans préciser ce qui est reproché exactement au père du soldat. D'après l'agence Associated Press, depuis le retour de Donald Trump à la Maison Blanche, plus d'une cinquantaine de proches de militaires ont été arrêtés par la police de l'immigration.
3: Damas tente de rester en dehors des conflits au Moyen-Orient. Des responsables syriens et israéliens se sont retrouvés hier en Jordanie pour tenter de mettre sur pied une coordination des opérations sous supervision américaine afin d'éviter à l'avenir tout affrontement. En Syrie, où un cacique du régime Assad était jugé, il s'agit de l'ancien grand moufti considéré comme une figure centrale de l'appareil idéologique et de la répression. Il a été condamné à la réclusion à perpétuité. La correspondance sur place de Mohamed Erami.
7: C'est un verdict lourd qui vient de tomber à Damas. L'ancien grand moufti Ahmed Badruddin Hassoun a été condamné à la prison à perpétuité par la 4e chambre criminelle. Surnommé le moufti des barils d'explosifs, il est l'un des plus hauts dignitaires religieux du système Assad, à tomber physiquement entre les mains de la justice. Arrêté en mars 2025 à l'aéroport de Damas alors qu'il tentera de fuir le pays, celui qui s'était fait le VRP zélé de la dictature, tristement célèbre pour avoir menacé l'Europe d'attentats suicides en 2011 et pour avoir visé par ses prêches belliqueux la contestation, a été reconnu coupable d'incitation à la haine confessionnelle et d'abus de pouvoir. Ce procès en personne s'ajoute à d'autres jugements majeurs menés par les tribunaux syriens, illustrant la volonté de la justice transitionnelle de vider les dossiers de la décennie de guerre à travers des comparutions directes des cadres de l'ancien régime. Mohamed Erami, Damas, RFI.
3: Du contexte au Moyen-Orient, il en sera aussi question entre le prince héritier saoudien et Emmanuel Macron. Mohamed Ben Salman est en visite officielle de deux jours à Paris. MBS retrouve ainsi les honneurs de la France pour un rapprochement économique et stratégique assumé par Riyad et Paris, 8 ans après l'assassinat du journaliste Jamal Khashoggi par des agents saoudiens. Plusieurs syndicats de journalistes condamnent cette visite, la qualifiant de provocation envers les défenseurs de la liberté de la presse. Une plainte contre Mohamed Ben Salman pour torture et disparition forcée est en cours d'instruction en France. Un environnement de plus en plus hostile en mer, SOS Méditerranée dénonce une intensification des menaces. L'ONG venant en aide depuis plus de 10 ans aux migrants évoque des interceptions de plus en plus violentes des embarcations et un harcèlement des navires de sauvetage, pointant du doigt l'action des gardes-côtes libyens et d'autres groupes armés, et aussi le silence des autorités européennes. Chine s'apprête à faire son entrée à la bourse de Hong Kong le 1er septembre pour financer son expansion, annonce faite aujourd'hui. Le géant chinois de la mode très éphémère vise une valorisation entre 25 et 28 milliards de dollars. C'est 4 fois moins qu'en 2022 lors d'une levée de fonds. Une décote brutale qui montre les fragilités de Chine face aux tarifs douaniers et aux pressions réglementaires. Myriam Berber.
8: Chine part à la conquête de la bourse de Hong Kong avec une valorisation très inférieure à ses précédents objectifs. Début août, le groupe chinois visait entre 30 et 40 milliards de dollars. Pour convaincre les investisseurs, l'entreprise doit prouver que son modèle peut retrouver une croissance rentable. Ses revenus n'ont progressé que de 8% l'an dernier contre 20% en 2024. La faute à un contexte économique difficile, la hausse des droits de douane et la suppression de certains avantages fiscaux sur les petits colis pèse sur le modèle de Chine qui a dû revoir à la hausse les prix de ses produits. Résultat, aux États-Unis où l'entreprise réalise un quart de son activité, les ventes ont baissé de 15% au premier trimestre. À cela s'ajoutent les pressions des régulateurs dans le monde. En France, la répression des fraudes a infligé en juin dernier 2 amendes à Chine d'un montant total de 22 millions d'euros pour non-respect du droit à la consommation. L'an dernier, le groupe chinois avait déjà écopé en France d'une amende de 40 millions d'euros pour pratiques commerciales trompeuses.
3: Pendant ce temps, un nouveau record de température des océans a été battu ce week-end, un record historique pour les eaux de surface, atteignant 21,1 degrés en moyenne, annonce de l'Observatoire européen Copernicus, conséquence logique du réchauffement climatique et du développement du phénomène El Niño. Enfin, la première semaine de négociation à la COP17 s'était achevée sans grande annonce, consacrée à la lutte contre la désertification. Les discussions vont se poursuivre cette semaine sur des sujets aussi importants en raison du réchauffement climatique que la gestion de...
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1: 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Le concert s'appelle Les Chemins de Syrie. Il s'agit d'une immersion à travers le oud, le chant et la poésie dans la musique traditionnelle d'Alep. On a notamment 3 dates vraiment près de chez vous,

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0: des fucks, ouais. Ça se rejoint à 69, ouais. Les cutéreux, c'est dans ta gueule.
1: Et salut, salut, chers auditeuristes de Radio Saint-Féréol. Bienvenue dans l'émission Saki Kakré. Vous venez d'écouter Grâce et Volupté Van Van. C'est un groupe que j'ai découvert à la fête du Picodon cet été. Et leur titre, là, s'appelait Cutéreux. Voilà. Donc moi, je suis ravie de vous retrouver au studio après 4 mois d'absence. Cet été, il a fait chaud partout, même dans le studio. Heureusement que la LFI a élu domicile près de chez nous, à Châteauneuf-sur-Isère, pour ses amphis, parce qu'ils nous ont ramené la pluie. Donc qu'est-ce que ça va être quand ils seront au pouvoir, genre peut-être la fin de toutes les canicules, la fin du réchauffement climatique, on y croit, mieux vaut être optimiste parce que sinon c'est vraiment la méga grosse déprime. Aujourd'hui dans le studio avec moi, eh bien, j'ai l'hameçon The Hook, salut l'hameçon.
2: Salut.
1: Et puis j'ai aussi Joël Tao Tao, coucou.
3: Hola.
1: Donc voilà, on attend aussi un retardataire qui s'appelle Fulao Fuzue. Que, bah, je sais pas, on a une petite confusion sur les horaires, il va pas tarder. Eh bien, voilà, moi je suis ravie d'être là et je vais commencer par vous passer un petit son de Argalouve. Donc, Argalouve, je sais plus où est-ce que je l'ai découverte, mais elle était dans mes derniers trucs likés sur mon téléphone, donc elle a dû passer dans le coin, j'ai dû la voir, puis j'ai dû oublier, mais j'ai quand même kiffé. Donc voilà, vous allez découvrir ça avec moi avec un morceau qui s'appelle Votez pour moi. Donc il est assez ironique, mais ça me fait une petite transition avec, avec mon mélanchonade. Donc voilà, ça va être « Votez pour moi » de Argalouve.
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2: Ouais, ouais, ouais.
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4: Et bah voilà, c'était Argalouve, votez pour moi, il y avait une grosse ambiance dans le studio. Et on va commencer tout de suite notre émission en accueillant l'Hameçon qui vous a déjà dit bonjour. Et donc l'Hameçon, c'est un rappeur que moi j'ai rencontré à la fête de la musique. Il a mis l'ambiance toute la soirée au restaurant Mirae avec son pote. Donc moi j'y étais pas, je l'ai croisé plus tard et on a convenu de se retrouver pour cette émission de Saki Kakré. Il était grave chaud que je l'interview et hyper curieux de comment j'allais le présenter. Alors l'Hameçon The Hook, déjà c'est un blaze intéressant, double personnalité ou excentrique ou stratégie commerciale pour faire genre ils sont deux, c'est un crew et ça balance sur scène. Voilà, ce sera une de mes questions que je vais poser pendant l'interview, mais comme ça il peut se préparer un petit peu pendant que je continue de le présenter. Donc l'année 2006 n'est pas terminée du tout, il a déjà sorti deux EP et un clip. Sûrement que ça bosse dur au studio entre deux saisons en restauration. Son clip, il l'a tourné en Cré, en partie au bar du Moulin. On y découvre un univers très speed, saturé en couleurs, qui colle assez bien avec le projet Bar Tabac. Hein. Le clip, il est plus long de 45 secondes par rapport au son original que j'ai retrouvé sur Spotify. Et ça laisse pas mal de place à l'ambiance rapide et dansante plutôt vénère. Sinon, ces deux EP, ils sont hyper différents. Il y en a un que je dirais plus pop, en mode musique d'ambiance et tout, où le texte, il est plus secondaire par rapport au son, où la prod, elle prend toute sa place. Et un autre EP, plus sombre, avec des textes plus techniques, mais où on retrouve quand même des touches un peu pop, assez contemporaines. Pour moi, c'est un peu le rap des jeunes qui sont pas matrixés par le boom bap et qui arrivent à créer des choses. En tout cas, j'ai plein de questions à lui poser, en commençant par celle de base, qui est « Qu'est-ce que t'essayes d'attraper, The Hook ?» Et c'est quoi l'histoire derrière l'Hameçon The Hook ?
2: Eh bien déjà, merci pour cette présentation, c'était super, j'adore. Qu'est-ce que j'essaie d'attraper ? Je sais pas, j'essaie d'attraper les gens qui m'écoutent, qui restent accrochés au moins plus de 5 secondes aux musiques, voire toute la musique. Je suis peut-être un peu gourmand, mais... Donc ouais, c'est ça que j'essaie de faire. Et oui, c'était bien le concert à Cré avec mon ami qui n'est pas n'importe quel ami, qui est Liam Dérisé, qui est mon producteur, backer, qui me suit maintenant pour tous mes concerts. Il y avait aussi Anatole, aka Nonomba, mon DJ. Donc voilà, maintenant on est une bonne équipe.

0: Et ensemble, on fait plein de concerts, on fait plein de sons, c'est super.
1: Ok, et est-ce que The Hook, c'est vraiment en référence au début des trucs sur Instagram où j'ai appris que ça s'appelait un hook,
0: un
1: les
0: hook,
1: trois
0: ouais.
1: premières secondes, et que c'était hyper important, que ça
0: tout
1: capture tout le monde?
0: Ben, disons que c'est venu assez naturellement, parce que de base, je m'appelais juste Lameson. Puis en fait, il y avait déjà quelqu'un qui s'appelait Lameson. Il y avait un homonyme, mais c'était pas moi. Du coup, j'ai décidé de rajouter un détail, une précision, qui est The Hook, parce que je trouvais que ça sonnait bien. Et après, je me suis dit, mais attends, en plus, The Hook, c'est le refrain. Donc, dans une musique, c'est le refrain. Et puis, en plus, c'est vrai que c'est ce truc-là pour happer les gens, pour qu'ils restent avec nous. Donc, oui, c'est un peu tout. Et puis, il y a aussi un peu de Peter Pan, tu vois, The Hook, c'est un peu ça. C'est la traduction littérale de l'hameçon, quoi. Donc,
1: Ouais, c'est assez confusant, en fait, sur toutes les plateformes où on peut écouter ta musique, parce que, comme il y a une virgule entre les deux dans ton pseudo, il y a vraiment ce truc-là de, mince, est-ce que c'est deux artistes différents qui coproduisent ce son, ou est-ce que c'est qu'une seule personne?
0: Ouais.
1: Moi, je savais déjà quand j'écoutais, mais...
0: Allez, ça, c'est pas fait du tout exprès, pour le coup. Je me suis juste inspiré de Tyler, The Creator, parce que je trouvais ça trop stylé d'avoir une virgule dans son nom, et que c'est trop stylé ce qu'il fait. Et non, et puis après je me suis dit que forcément les gens allaient se demander s'il y avait deux personnes, et non, il n'y a que moi, mais je suis jamais tout seul, je suis toujours accompagné de bons amis, des bons producteurs, des bons ingé-sons, des gens que je rencontre, des bonnes rencontres, parce que la vie c'est avant tout des rencontres.
1: Ouais, moi c'est ce que j'ai vu en fait dans tes deux EP, il y a pas un morceau que t'as fait tout seul en fait,
0: ah,
1: t'es toujours avec tes potes, même dans le clip on voit qu'il y a une bonne ambiance
0: tout
1: d'équipe
0: à fait.
1: et tout.
0: Filmé par Aurore. Oui, de toute façon, moi je suis incapable de faire de la musique tout seul. J'aime bien faire de la musique tout seul quand je suis tout seul dans ma chambre, mais derrière, il faut que ça sorte, il faut que je le montre aux gens qui me disent qu'est-ce qu'ils en pensent, et puis c'est des déconstructions que je fais à plusieurs, quoi.
1: Et du coup, est-ce que dans ton processus créatif, il y a quand même des mots. Enfin, est-ce que des fois ça part d'émotions que tu as et que tu vas aller écrire et après tu vas trouver comment le travailler avec des gens, ou ça part plutôt d'une ambiance collective et après tu vas chercher des textes
0: Bah, à la base, moi j'étais tout seul hein, dans ma chambre quand j'écrivais, j'étais tout seul quand j'ai commencé, quand j'avais 17 ans. Et puis petit à petit, quand j'ai commencé à enregistrer, bah, je me suis fait des amis. On avait les mêmes passions, donc on s'est construit un peu autour de ça. Et oui, j'ai des trucs que j'écris, et j'ai des textes très écrits avec des émotions, des textes très construits. Et il y a aussi des fois où je pars complètement en impro devant mon micro, et c'est là que The Hook apparaît. Et ce n'est plus l'hameçon, c'est The Hook.
1: Ok, et du coup, dans l'EP qui s'appelle Du son pour la caisse, donc c'est un EP de 4 morceaux que tu as fait avec Tony Dubendo.
0: Tonio Dubendo, exactement, un producteur de Lille très très talentueux, très très fort. Je l'ai découvert sur internet il y a 4 ans, et je l'ai enfin rencontré il y a 2 semaines à Kliuskla,
1: à la
0: Cavasson.
1: Ah oui, vous avez vraiment travaillé en fait en distanciel.
0: Tout à fait, ouais.
1: Pendant un long moment.
0: Bah, c'est pas la première fois, là j'ai fait les 4 sons sur son instru, et il y avait un autre son que j'avais déjà sorti avant qui s'appelle Calmez-vous. Et là, c'est une fusion de 3 de ces instrus. J'ai fait un son avec, qui est très expérimental. Il y a le clip sur YouTube qui est fait de mes mains, avec mes petites mains et mes petits doigts tout boudinés. Donc, n'hésitez pas à aller voir ça, quoi.
1: Et est-ce que quand tu dis qu'il y a des trucs que tu fais plus en mode impro et tout, qui viennent plus de là, est-ce que cet album-là, du son pour la caisse, les phrases qui reviennent dans ce morceau-là, elles viennent plus de ces ambiances-là
0: C'est que de l'impro, en fait. Je me pose devant mon micro, je trouve une instru cool, je la mets dans mon logiciel, et puis par exemple, il y a un son qui s'appelle Oui, où j'avais juste trouvé une ligne qui fait Oui, n'est pas Oui. Puis en fait, après, je fais des doubles, je double. Et ça, je me retrouve avec un son au final que je demande à mon cher ami Dérisé de trier et de faire tout le travail de patience et de travail méticuleux qu'est l'ingénierie sonore. Parce que moi, je n'ai pas du tout ce talent-là.
1: Très bien, et ben je propose qu'on écoute un des morceaux que tu as fait et qui est sur cette EP. Donc ce morceau s'appelle Hier soir.
0: Allez.
1: Donc voilà, j'envoie ça tout de suite.
0: Qu'est-ce que tu as fait hier soir?
2: Oui, connaissez-vous la botte secrète d'un hameçon? C'est qu'il reste accroché. À quoi me direz-vous?
3: Je ne sais pas.

0: fait hier soir?
1: Rien.
0: Qu'est-ce que t'as fait aujourd'hui?
1: Dis-moi tout.
0: Qu'est-ce que t'as fait hier soir aujourd'hui? Qu'est-ce qu'il a fait hier soir? Dis-moi tout. Qu'est-ce qu'il a fait hier? Qu'est-ce que t'as fait?
1: Rien.

0: est-ce que t'as fait hier soir? Rien du tout.
1: Ouais, t'as rien fait hier soir du coup?
0: Non, moi j'adore le rien, donc j'ai rien fait, hein, comme d'habitude. Non, rien.
1: Trop bien.
0: Ouais, trop bien.
1: J'avoue, moi j'étais chez mes grands-parents, on a eu une grosse discussion. Ah. Voilà, grosse soirée chez papy et mamie. Et alors, du coup, ça c'était la chanson hier soir de ton EP Du son dans la caisse qui est sorti là en 2026.
0: Tout à fait.
1: Et tu le prépares depuis combien de temps cette EP?
0: Je le prépare, je l'avais commencé il y a 6 mois avant qu'il sorte, donc l'année dernière. En fait, c'est des trucs qui traînent dans mon disque dur et à un moment je dis bon, vas-y, faut que je sorte. Et j'arrive enfin à faire une tracklist qui tient debout. Et donc, de base, je voulais faire un son. Parce que là, j'ai sorti 2 EP. De base, je voulais faire un EP qui regroupe tout. Et je me suis dit que ça allait trop mélanger les genres, que peut-être les gens allaient être perdus. Puis même, je me suis dit que c'est bien de regrouper du son pour la caisse, qui s'écoute donc, je pense, dans la voiture, et gingembre, qui s'écoute pour gamberger dans les écouteurs, quoi.
1: Ah, J'aime bien ça, là, pour gamberger par rapport au gingembre. Enfin, du coup, gingembre, ça vient de gamberge.
0: C'est ça.
1: C'est pas hyper explicite.
0: Non,
1: mais
0: je sais.
1: Quand tu le dis, c'est cool. Ouais. Ça sonne bien.
0: C'est histoire de pimenter un peu, je n'allais pas l'appeler gamberge.
1: Ça aurait pu,
0: mais c'est moins drôle.
1: C'est un peu mon style, tu vois, d'être très explicite dans les sons des choses. Enfin, donc, avant qu'on commence l'émission, je t'ai fait un de mes derniers morceaux qui s'appelle Rap Positif parce qu'il n'a pas encore de nom. Et c'était un peu ça, tu vois. Tous mes raps au début, c'était rap triste, rap de la colère, rap positif.
2: 13e rap.
1: 13e rap, tout à fait. 13-12 rap. Voilà, des noms très simples. Alors, du coup, ça fait combien de temps que tu fais du rap?
0: J'ai commencé quand j'avais 17 ans avec mon ami Thomas Lambert, dédicace, du petit rap Contenders. Et puis après, voilà, on a évolué. Et là, ça fait 3 ans que je me suis lancé. Je m'étais lancé à Bruxelles avec le groupe Exode Pandémique. On avait monté un duo avec mon frérot Joub. Vous pouvez aller écouter, c'est super. Il fait de la drumless très qualitative avec des multisyllabiques de dingue, très très fort. Et donc, on s'était lancé là-bas à Bruxelles, dans les rues, avec un vélo et une enceinte. Et c'est de là que tout est parti. Après, on a fait des concerts et chaque étape amène une nouvelle étape. Et donc voilà, maintenant, ça va faire 10 ans que j'ai commencé à écrire. Et maintenant, c'est pour ça que j'essaye des trucs différents un peu. Parce que le rap, rap freestyle, rap danse avec des textes politiques, j'aime beaucoup. Et c'est très important d'être engagé, je pense, quand tu fais de la musique ou de l'art. Bon, en tout cas, je le suis dans mes textes, en tout cas. Mais il faut savoir lâcher prise et pas trop se prendre au sérieux. Donc, on le fait sérieusement sans se prendre au sérieux, comme dirait Star Derriz.
1: Oui.
0: Ouais. Enfin, d'ailleurs, Derizé, je tiens à dire gros big up à Derizé qui a fait tout le mix de Du son pour la caisse et le mix de gingembre en
1: et
0: partie.
1: C'est quelqu'un qui rappe aussi?
0: Ouais, il rappe aussi, ouais.
1: Oui, parce que j'ai vu, il est sur un morceau de chacun de tes 2 EP.
0: Tout à fait. Il est sur le son sous-marin. Donc là, il a un couplet, il a le premier couplet, c'est lui qui fait l'instru, c'est lui qui fait l'ingé son. De toute façon, il est multicasquette, il sait tout faire. Et après, sur Du son pour la caisse, c'est lui l'arrangeur, en fait. Moi, je lui ai envoyé vraiment mes maquettes et on s'est envoyé des versions. Là, c'est les 8e versions. On se disait, bon, là, c'est bon, il n'y a plus rien à modifier. Et là, je suis très fier de mon gars parce qu'il a fait une prod pour l'introduction du nouvel EP de Eloquence. Je ne sais pas si vous connaissez le rappeur, c'est un vieux de la vieille, mais qui est très, très fort. C'est vraiment du très bon rap. Et donc là, il est sur l'intro. C'est lui qui fait la prod, donc très fier de lui.
1: J'avoue, c'est classe. C'est ce qu'on peut se souhaiter à tous, hein, de faire des belles collabs avec des personnes talentueuses. Et alors, du coup, tu as dit que tu avais commencé à faire du rap il y a très longtemps. Est-ce que c'est venu rapidement dans ton processus un peu créatif de faire des enregistrements et tout, ou tu es resté longtemps en mode battle, rap contenders et tout?
0: Non, c'est venu assez vite. À vrai dire, dans mon groupe de potes, on était 4 ou 5 à rapper avec La Faction. C'était mon premier groupe de rap. Et c'était moi qui amenais l'ordinateur dans la cave de mon pote avec le micro que j'avais eu pour mon anniversaire. Et donc je m'improvisais un petit peu ingénieur son jusqu'à ce que je me rende compte que j'étais pas très bon à ça. Mais j'ai toujours eu ce côté-là pour j'aime bien faire avec les gens, rassembler. Et du coup, c'était important de s'enregistrer, quoi. Et après, oui, c'est venu assez vite. Le truc, c'est que moi, j'aime beaucoup le freestyle et j'ai mis très longtemps à savoir enregistrer en studio. Même, j'apprends encore plein de trucs en ce moment. Là, j'ai un nouveau son qui s'appelle Vue, qui change un peu d'habitude parce que dans mes sons conscients, j'ai toujours des textes très denses et on en a fait plusieurs fois la réflexion. Et du coup, sur ce son qui s'appelle Vue ou Vie, je sais pas encore, c'est plus espacé, on va dire. Je sais pas si on peut mettre un extrait. ou bah, peut-être après.
1: Oui, bien sûr, c'est lequel?
0: Vue, vie, vue. Vue complète, mix.
1: Ah oui.
0: Ouais. Dérisé à la prod.

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0: Voilà. Donc ça, c'est une exclu qui n'est pas encore sortie, qui a été réalisée à Kliuskla, à la Cavasson, en compagnie de Jackpot 42 et Derizé et Nonomba. Voilà, une équipe de choc. Donc merci à eux.
1: Et oui, il va se passer un truc à Kliuskla, non ?
0: Tout à fait. Kliuskla. Village caché des potiers, magnifique endroit. Si vous voulez venir, il n'y a aucun feu rouge, aucun stop. Et un grand parking. Donc, il va se passer un truc. Il va y avoir l'open mic suivi d'un DJ set. En fait, il y a open mic pour, si vous voulez venir poser des textes ou même lire de la poésie ou même... En fait, c'est un micro ouvert, donc vous faites vraiment ce que vous voulez avec. Nous, on va mettre des instrus. Vous pouvez faire de la capella, vous faites ce que vous voulez, en fait. Et après, il y a un concert. Je fais une 45 minutes de concert. Ça va être super cool. Et ensuite, il y a un DJ set de DJ Jen. Voilà, donc ça va être super chouette. Ambiance au rendez-vous avec de la bonne bière, de la bouffe, des gens cool. Donc ouais, sympa.
1: Ouais, et ce sera à la cave des Lalandiers, c'est ça ?
0: La cave de Lalandiers, tout à fait.
1: De Lalandiers. Ouais.
0: Parce que moi, je travaille au restaurant Lalandiers, je suis cuisinier cet été, là. Et dédicace d'ailleurs à toute l'équipe. Et en bas, il y a la cave de Lalandiers. Et donc là, il va se passer ça. Donc ça va être en extérieur pépère. Après, s'il pleut, on va se mettre en intérieur. C'est pas grave. Mais normalement, il pleuvra pas.
2: C'est quelle date, vous avez dit ?
0: Le 4 septembre, le vendredi 4 septembre, à Kliuskla, près de Mirmande, près de L'Oriole. Si vous ne connaissez pas, c'est le moment d'aller visiter, c'est magnifique. En plus, il y a des petites poteries à vendre. Et puis, franchement, le restaurant est pas mal. Blanc manger coco et mousse au chocolat.
1: Très bien. Alors, là, tu nous as fait une...
3: 12,90€ le menu. Voilà.
0: 25,50€ le menu du jour.
3: Ah, pardon.
0: Et le plat du jour, 13€. Enfin bref, on s'en fout, c'est pas ça. Je suis pas venu là, oui. Je suis pas venu ici pour ça.
1: On était parti là de ton son qui s'appelle Vue. Tu nous as dit que c'était une exclue. Mm-hmm. Donc ça, c'est un son que tu viens de finir.
0: Tout à fait, ouais. Ça va être sur la Cavasson Mixtape volume 1. Donc ça va être une mixtape de 9 sons avec 4 rappeurs différents. Donc il y aura Nino, il y aura moi, il y aura Nonomba, il y aura Derizé et Jackpot 42, ce qui fait 5. Avec 9 sons, franchement, c'est une tuerie, j'aime trop stopper. J'ai encore écouté hier soir et voilà, très très lourd. Et donc, ça, c'est à venir, c'est pas encore sorti.
1: Et ce sera plus en mode genre dark ou grosse ambiance
0: Je sais pas comment on peut définir ce qu'on vient d'entendre là, c'est un peu dark quand même, je dirais, c'est un peu sombre. Ouais, tu dirais.
2: C'est un peu entre les deux, ouais. C'est quand même bien groovant. Hein.
0: Ouais, en fait, c'est l'instru qui est quand même bien groovante. Cette instru, elle est trop forte, j'aime trop. Et du coup, il va y avoir un peu de tout. Il faut savoir qu'il y a un son de Jackpot 42. Si vous ne connaissez pas, il faut l'écouter. C'est un ovni de la musique. Je ne sais vraiment pas comment le décrire. C'est entre la poésie et la parole automatique. Et en même temps, c'est très puissant. Donc voilà, il y a ça. Il y a un peu de... Comment on dit là quand ça fait boum boum boum boum boum avec des trucs qui vont très vite quoi.
1: Des basses.
0: Ouais, des basses. Mais
2: techno.
0: Ouais, un peu de techno, voilà, c'est ça.
2: Dance.
0: Un peu de drumless. C'est une mixtape. On a fait ça en une semaine et on a tout mis dedans. Tout ce qui était bien, on l'a mis. Donc ouais, y a un peu de tout.
1: Ok. Et est-ce que dans ces moments-là où tu travailles un peu en mode rush et collectif avec des gens, tu arrives à quand même sortir des trucs personnels et qui viennent de toi, ou est-ce que tu te laisses un peu dépasser par l'ambiance collective ?
0: Ça peut dépendre. Là, ce qu'on vient d'écouter, pour le coup, je sortais du taf et il avait fini l'instru, il avait fait la journée sur cet instru. Et moi, je suis arrivé le soir à 22h, j'ai dit ouais, « incroyable », et j'ai écrit ça en une heure. Mais je trouve que c'est quand même très personnel. Quand je l'ai écrit, il y a encore des phrases qui résonnent. Je m'entraîne à passer à autre chose, par exemple. Je pense que c'est quand on a l'habitude de se faire recaler ou d'avoir des histoires d'amour qui finissent mal, on s'entraîne à passer à autre chose ou le malheur tiré par les tifs. Très heureux, pourtant je déprime. C'est des phrases qui peuvent résonner encore aujourd'hui. Donc, en fait, le fait qu'il y ait un groupe autour t'oblige à faire des trucs bien ou faire des trucs dont tu es fier, en fait. Et moi, ça me stimule beaucoup. Donc ça peut être pour des choses comme ça qui sont un peu personnelles, émotionnelles. Mais ça peut être aussi pour des choses complètement déjantées, complètement fous. Comme Bar Tabac que j'avais fait avec Martoni. Martoni, ouais, un très très bon beatmaker aussi, qui va poser pour Yovo, là, je crois. Enfin bref, encore un beatmaker de dingue qui a fait le son Bar Tabac. Et là, pour le coup... Il a été très très fort dans le découpage et dans l'arrangement de ma voix. C'est assez dingue. Je sais pas si on peut l'écouter.
1: Ouais, ouais.
0: Parce que ce monde, il est trop trop beau.
1: Bar Tabac.
3: Oui, apparemment le monde est beau.

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1: Ok, on va pas parler de beat dans ce son.

0: Et oui, voilà. Donc ne jouez pas au jeu d'argent, hein, ça rend complètement fou. Ça, c'est un homme qui crie après son cheval pour qu'il gagne. Hein. Donc voilà où ça peut mener. Ce monde est trop trop beau, surtout au bar tabac. Qu'est-ce que t'en penses ?
1: Eh ben, moi, une fois, j'ai passé 20 minutes dans un bar tabac à attendre pour la photocopieuse. Et c'était très très effrayant, en fait, de voir les gens défiler. Et surtout de voir, en fait, tous les gens qui viennent soit pour acheter du tabac, soit pour acheter des jeux à gratter. Et notamment, en fait, on était genre le 6 du mois, donc tu vois, juste après les APL, les aides sociales et tout, et il y a une dame qui venait, qui achetait un truc à gratter, et dès qu'elle avait gratté, elle revenait, elle réachetait, elle sortait des billets de 50 euros et tout,
0: et
1: c'était hyper choquant pour moi. Et
0: il y a pas mal de trucs assez choquants là-dedans. Et c'est évidemment ironique, hein, ce monde est trop trop beau, surtout au bar tabac. Le bar tabac, c'est pas du tout un endroit qui est très très beau. Mais bon, avec un peu d'alcool, la fête est plus folle. Mais ne buvez pas, c'est une blague, hein. Encore une fois, c'est ironique.
1: Et à la fois, c'est aussi des vrais lieux de sociabilité où
0: oui,
1: il y a plein de gens, c'est leur vie, leurs parents ils tiennent un bar tabac, ils grandissent là-dedans et eux, ils ont une vision très différente de la mienne.
0: D'ailleurs, il y a eu plein de bars tabac qui ont fermé. Bon, bref, ça c'est encore un autre sujet, mais la fermeture des bars tabac en France, c'est quelque chose. Ils sont remplacés par BFM. Donc voilà, la discussion est fermée entre les gens. Ils ne parlent plus, ils ne vont plus au bar tabac. Donc c'est horrible.
2: Oui, mais
0: l'hameçon,
2: on ne peut pas dire ça.
0: Ouais. Non, je ne sais pas. Hein. Franchement, je ne sais pas. Mais... Donc voilà le bar tabac, quoi.
1: En tout cas, ce qu'on disait juste avant, c'est que toi, tu travailles beaucoup en collectif. Et aujourd'hui, il y a énormément de gens qui font du rap. Comment est-ce que toi, tu te positionnes par rapport à tous ces gens qui font de la musique et tout ? Tu as l'impression que c'est quoi ta touche personnelle ou ton originalité ou...
0: C'est une bonne question. Donc, je dois parler des gens qui rappent. Parce que j'ai tendance à pas trop aimer les gens qui rappent.
1: Comment tu définirais ton identité par rapport aux autres rappeurs d'aujourd'hui ?
0: En fait, j'étais à Bruxelles là pendant 5 ans et comment dire, le milieu rap me plaît pas vraiment. En fait, je vois beaucoup de rappeurs qui sont très imbus d'eux-mêmes, qui disent qu'ils sont les meilleurs, mais ils sont très forts à dire qu'ils sont les meilleurs. Mais derrière, il y a pas grand-chose.
1: Bah, c'est un talent hein, de faire des ego trips.
0: Ah oui, c'est très bien, c'est très bien. J'en ai fait aussi, mais c'est juste qu'au bout d'un moment, quand il y a 3 sons et que c'est que de l'ego trip, moi ça me. Puis en fait, il y a un côté où j'aime pas trop l'insolence des gens. Et puis moi, je suis quelqu'un qui aime bien rigoler. Donc en fait, je trouve que mon truc à moi, c'est que je me prends pas la tête, je me prends pas au sérieux. Quand je vais sur scène, je rigole énormément, les gens rigolent aussi beaucoup. Mais à la fois. Il y a un côté, comment dire, conscient. Je fais quand même du rap conscient. Cette ironie, elle est dure à retrouver aussi, je trouve, dans le rap. Moi, j'aime beaucoup Vald, par exemple, pour parler de lui. J'aime beaucoup l'ironie qu'il peut avoir. Même, il y a un autre mot que je cherche, c'est pas l'ironie, c'est le sarcasme.
1: Ouais, cynisme.
0: Le cynisme, ouais, le cynisme, exactement. J'aime beaucoup ça et je trouve que. Faut avoir du recul. Moi, je fais du rap, mais je fais que de la musique. J'espère un jour être assez connu pour en vivre, quoi. C'est ça le but. Mais les autres gens qui rappent, je leur invite juste, si j'aime bien ce qu'ils font, à faire de la musique avec moi. Et puis comme ça, on peut peut-être percer ensemble.
1: Cool. Et alors, tu parlais un petit peu de. Enfin, quand je te demandais un peu c'était quoi ton originalité, tu disais un truc un peu. Je sais pas, j'entendais quelque chose d'un peu léger, d'un peu drôle et tout. Et donc, je vais essayer de te donner tort en présentant
0: En montrant que je suis pas drôle du tout.
1: Bah, ton autre. Je sais pas, ton autre projet, Gingembre, tu vois, qui est un peu moins drôle quand même, mais qui est un peu plus dark et tout. Et il y avait un des sons que j'aurais bien aimé t'entendre faire en live.
0: Ouais.
1: C'était chaud.
0: Complètement.
1: Un son qui s'appelle 10 septembre.
0: Ouais, 10 septembre. Du coup, ça va être une instru différente du son qu'il y a sur mon EP. Mais c'est le même texte. Mais c'est juste que... Bon, voilà, je fais ce que je veux.
1: Mais grave.
0: Allez.
1: Et 10 septembre, est-ce que c'est par rapport au grand mouvement social du 10
0: de l'année, de l'été? Oui, tout à fait. C'était en fait, j'étais censé le sortir le 10 septembre. Il se trouve que je n'ai jamais sorti le 10 septembre. Je l'ai sorti beaucoup plus tard. Et il s'appelait aussi 10 septembre voiture volante, de base. Parce que on est en 2026. Où sont les voitures volantes?
1: Mais c'est vrai, ça manque un peu. Hein.
0: Peut-être qu'ils veulent pas qu'on s'envole. Non, je rigole, je suis pas complotiste non plus. Donc voilà, là je vais vous faire ce son-là. Il y a le premier couplet qui date de 2020 et le deuxième qui date de 2026. Et rien n'a changé à part que maintenant, c'est plus la peste ou le choléra pour ma part. Je vote avec conscience. Et ça, ça fait plaisir. C'est parti. 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
1: Et bah dis donc, c'était un peu vénère cette fin de prod.
0: Jean-Chambre ! L'âme sans The Hook. Merci pour l'écoute.
1: Mais ouais, mais ça m'a fait trop plaisir là de t'écouter en live parce que en fait, je comprends vachement mieux ton texte et, oui, et la profondeur de ce que tu dis que quand j'écoute le morceau.
0: Ouais, bah je suis quelqu'un du plus du freestyle du studio. J'ai encore un peu de mal à retranscrire mon énergie du live en studio. C'est pour ça qu'il faut venir me voir sur scène. Je pense que il y a vraiment un truc. À voir. Et je dis ça, c'est ce qu'on m'a dit. Hein. C'est...
1: Ouais, ouais.
0: Et oui, j'adore ce son-là. À chaque fois, il me fout les frissons. J'aime beaucoup. Donc voilà, j'espère que vous avez aimé. Merci pour l'écoute.
1: Mais à fond. Enfin, je ne sais pas si vous avez envie de réagir. Hein. J'ai allumé. Oui, donc on accueille Fullao Futse qui est arrivé pendant l'interview.
2: Ouais, tu t'as donné mon nom chinois, mais bon, après, c'est pas grave. Full Fusil, c'est toujours bien.
1: Ah, mais oui, c'était Full Fusil, mais je me souvenais bien que ton blaze, il était vachement plus simple que ça. Mais
3: c'est moi qui ai balancé le nom chinois. Je trouve ça plus classe. Traduction, ouais, c'est note de bas de page de Confucius. Voilà, vous savez tout.
2: Alors génial, top ton morceau, ouais, c'était vraiment cool. Enfin, franchement, tu sors tes tripes, moi j'ai kiffé.
0: Ah, j'en avais gros, l'été dernier, il était dur là. Entre Betaram, Pellico, ouais. Bayrou, je sais pas, il y avait trop d'histoires partout. J'en avais gros quand je l'ai écrit celui-là. Et j'en ai encore gros d'ailleurs.
2: Ouais, je comprends.
0: Faut que ça change.
2: Ouais, de ouf.
1: Et oui.
0: Ouais.
1: Et alors, là, tu parlais un petit peu du monde et des problématiques qu'on rencontre ailleurs. Mais pour toi, c'est quoi un peu tes grands défis de rappeur indépendant aujourd'hui?
0: Oh ah, déjà, être intermittent du spectacle, ça serait super cool. Mais c'est un défi parce qu'il faut que je fasse plein de concerts. Le nombre d'heures qu'il faut faire. Donc voilà, s'il y a un booker qui m'écoute, moi, je suis dispo. S'il y a des salles qui m'écoutent, qui me veulent en concert, je suis pas cher. Donc voilà.
3: Certaines résidences aussi, tu peux les faire passer. Si, je
0: ah
3: pose
0: oui.
3: la, à moitié la question, mais j'ai cru comprendre que...
0: Voilà. Les résidences, oui, tu peux faire passer ça. Voilà.
3: Si je faisais ça, machin et tout.
0: Au Jackpot 42, faut qu'on fasse ça pour la cabasson, là.
1: Il y a un petit pote qui t'écoute ?
0: Ouais, je sais pas s'il écoute, mais...
1: Façon, il a intérêt.
0: Et ouais. on a une résidence qui se passe à Clius Cla, justement, où de plein d'artistes différents passent. Et là, il va en avoir une encore en octobre. Mais ouais,
1: du coup,
0: c'est secret.
1: Tu vises ton intermittence.
0: Je vise de faire. En fait, j'aimerais bien faire plein de concerts, faire les festivals, me représenter un maximum sur scène pour envoyer du pâté. En fait, c'est dur d'être écouté par les gens que sur le digital, tu sais. T'as que des chiffres, tu sais pas qui écoute, tu vois pas le regard des gens qui écoutent, t'as aucun. T'as des retours d'ailleurs qui font toujours très plaisir quand des gens te disent cette musique est bien ou n'importe quel retour, même quand il est négatif, au moins tu te dis les gens écoutent. Donc c'est pour ça que moi, mon but, ça serait vraiment de... Là, j'ai un show qui est carré, il est fixé, il dure 45 minutes, mais je peux encore le rallonger s'il faut. Et celui-là, j'ai envie de le faire tourner partout, en fait.
1: Ouais, mais c'est une bonne durée de concert, hein, 45 minutes.
0: Ouais, oui, c'est vrai.
1: Moi, je trouve ça... Enfin, en tant que performeur, performeuse sur scène, je trouve 45 minutes, c'est bien, tu vois.
3: O-A-M O-A-M
1: Et bon, bah là, on arrive un peu sur la fin de l'interview, mais oui. Tu m'as apporté plein d'autres sons qu'on n'a pas passés. Est-ce qu'il y en a un qui te tiendrait particulièrement à cœur de mettre avant qu'on termine ?
0: J'hésite entre Kawe et Weed, qui parle d'addiction. Je continue tant pis, quoi, qui est un peu, mais c'est un peu du vu et revu. Alors que Échec et Mat, je pense qu'on peut un peu choquer les auditeurs, parce que là, on est sur un son qui est vraiment alien. En plus, il y a un petit sample d'un film très connu, si les gens trouvent, c'est cool. Et puis ça montre un peu les trois facettes. On a montré le conscient, on a montré le house avec Hier Soir, on peut montrer la techno avec Échec et Mat. Non, avec Scientifique, pardon.
1: Scientifique, et bah c'est parti avec Scientifique.
0: Tout à fait. Guillé.
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0: Et oui, donc le sample, si vous l'avez pas chez vous, je vous laisse 3 secondes. 3, 2, 1, c'était Star Wars.
1: Ah putain, j'ai rien entendu.
0: Enfin bon, faut l'avoir, c'est un peu... Mais voilà, big up à Guillermo, le druide. Ouais. En plus, c'est un sample qui dure vraiment une demi-seconde, mais bon, le druide a fait un taf de ouf. Et donc là, vraiment, moi, j'y suis pour rien. Le son est incroyable, c'est grâce à lui. C'est grâce à le druide qui est venu à la cave à son. Et t'as vu ce qu'il fait avec ma voix, c'est dingue, hein, moi, je trouve. Enfin bref.
2: Oui, carrément. Et donc, bah, merci beaucoup d'avoir partagé avec nous ton univers, tes sons. Tu restes avec nous pour toute la fin de l'émission et t'interviens comme tu veux, comme je t'ai dit.
0: Complètement, merci. Merci beaucoup à vous. C'était super.
2: Mais là, j'ai envie de partager un son d'une artiste que vous connaissez tous parce qu'elle est du coin et que je la passe tout le temps dans l'émission. Elle s'appelle Rancœur. Et Rancœur, là, elle a sorti 4 singles cet été, dont un qui s'appelle Pause. Et on va dire que nous, c'est un peu notre moment de pause là dans l'émission. Donc, vas-y, j'envoie Rancœur, Pause.

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0: Donc vous venez d'entendre Argalouve et son son Complot de chat qui est sorti en 2022. Et juste avant, pour vous rappeler, c'était Rancœur avec son son Pause. Et là tout de suite, eh bien, on accueille Syndrome Collectif, donc un groupe de deux qui est composé de Joal Tao Tao et de Full Fuzzy, aka Fulao Futsu, quand même. Vu que maintenant, je parle des langues exotiques. Et voilà, et donc vous êtes là parce que vous allez sortir un album, votre premier album. Donc moi, ça fait longtemps que je vous entends rapper, que vous venez à la radio faire un peu des sons et tout. Et là, ça y est, vous êtes chauffé et ça sort l'album.
1: Ouais, grave. On s'est dit, il faut qu'on monte cette première marche parce qu'on est très ambitieux aussi.
0: C'est-à-dire ?
1: Pareil, on veut plus de concerts, plus de vibrations, plus de rencontres, plus de kiff, quoi.
0: Et du coup, pour ça, vous êtes dit, faut qu'on montre, quoi.
1: Ouais, c'est ça, carte de visite obligée, ouais. Donc là, c'est quoi ? C'est un 7 titres, si j'ai bonne mémoire. On rentre juste de vacances.
2: Un 7 titres en 4 titres. Ouais, ça...
1: Ah oui, voilà. Un petit délire comme ça, on a mixé des trucs. C'est un peu sur le thème un peu du freestyle, parce que finalement, c'est des sessions qu'on a fait, on a balancé plusieurs instrus, et du coup, ça s'enchaîne bien, les textes d'une instru à l'autre, ils se répondent un peu. Et comme ça marchait bien, on l'a gardé pour la première. Là, sachant que ouais, on a vraiment plein de morceaux en cours, j'imagine, comme la plupart des rappeurs ou des créateurs. Et du coup, là, ceux qu'on a choisis, voilà, c'est un peu une carte de visite. Ça part pas trop en vrille. C'est assez c'est assez logique. C'est
0: alors
1: assez
0: du coup, vous les avez choisis parce qu'ils étaient finis ou genre vraiment vous avez sélectionné les morceaux qui vous semblaient aller bien ensemble pour faire cet album.
1: Joker, à toi.
2: Déjà oui, parce qu'ils étaient finis, moi après on a d'autres de finis, mais là ils étaient dans la même veine et on s'était dit bon, ça fait qu'on rentre pas trop dans le dur en fait, dans le politique, là c'est plus quelque chose de personnel, de personnel et puis qui peut apporter des choses, voilà, juste philosophiquement aux gens, voilà, ça va pas trop loin.
0: Est-ce que ce serait pas politique ça?
2: Dans un sens, le fait que les gens aillent mieux, oui, c'est politique. Donc bon.
1: Mais on n'a pas notre triptyque anti-Macron qui sortira plus tard.
0: Ah, génial.
1: Celui-là, il pèse, ouais.
2: Ouais.
0: Et donc cet album, il va s'appeler Relève-toi.
1: Ouais, mûrement réfléchi.
0: Et donc c'est un peu ça, là, ce que tu disais de personnel, c'est quelque chose un peu pour réveiller un peu quelque chose chez les gens et les faire...
2: Oui, voilà, c'est vraiment une histoire d'optimisme, on va dire, mais de dire que... des fois, oui, t'es tout en bas dans la vie et tout, et qu'il faut pas pour autant abandonner, et qu'il faut toujours trouver les forces pour se relever, justement.
0: Très bien. Alors, est-ce qu'on s'écouterait pas un petit son, là, de...
2: Bah, justement, peut-être si tu veux une illustration, on a un petit aperçu, ce serait La Flemme du Matin, qui dure pas trop longtemps par rapport à l'autre, ou...
1: C'est le premier de l'album, du coup.
2: C'est le premier de l'album.
1: Sinon, le second choix, c'est Moment.
2: Sinon, le second choix, c'est Moment, mais je sais plus combien de temps.
1: Moi, je préfère Moment, personnellement, non, parce que ça envoie plus la ganzou, mais...
2: Ouais. Moment est très bien aussi.
0: Bon. Allez, ben, on envoie Moment, alors.
1: Ah, merci.
2: Fort bien.
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1: Ouais, voilà, donc c'était le morceau Moment de l'album Relève-toi de Syndrome Collectif qui est avec moi dans le studio. Alors ce morceau, tu l'as dit, c'est un 2 en 1. Donc ça fait shampoing et après shampoing.
0: Ouais, on commence par l'après shampoing et après on passe un shampoing. En fait, c'est plutôt un avant shampoing en fait, techniquement.
1: Ok. C'est super. J'adore parce que j'ai aucune transition du coup.
0: Ouais. C'est Moment et Alarme si j'ai bonne mémoire.
2: C'est ça. Donc puis, la première a été composée par Graham Beckford et la deuxième par Culox.
0: Non, c'est pas Culox.
2: Oh mince, je me trompe. Ouais. On en a tellement.
0: On peut couper ça ou non? Non. Mais Culox, c'est un autre DJ trop stylé. Mais là, c'est Otus, un ami Otus.
1: C'est des gens de la Drôme un peu?
0: Ben, il passe de temps en temps, mais il est plutôt dans l'Hérault. Et Graham, il est
2: en Bretagne.
3: Voilà. Allez, je plaisante.
2: Et ouais, toujours.
1: Toi, tu viens de Bretagne, un peu.
3: Je suis de Bretagne, c'est pour ça.
0: Ah, j'ai pas fait la connexion, pareil. Mais il y a deux Bretons sur ce plateau.
3: Ah, toi aussi, t'es Breton.
2: Ouais, ouais.
3: Allez.
2: Ouais, ouais. Incroyable, les grands esprits se rencontrent.
1: Oui. Voilà, nous on est drômois.
0: Moi, je suis de l'Hérault pour le coup.
3: Il y a un tunnel entre la Drôme et la Bretagne.
0: Hein. Toi, t'es de Paris, Mahou.
1: Oui, non, mais faut pas le dire.
0: Ah, pardon, on peut couper ça au montage.
1: Ça fait 6 ans que j'habite à Cray.
0: Ouais, ouais. Est-ce que vous saviez, si vous savez, franchement, bravo, les Kogis, ceux qui n'ont pas été colonisés par les Européens il y a fort longtemps, au 15e siècle, pour dire habiter quelque part, ils disent prendre soin. Ils disent, et tu prends soin d'où? Et cette question est très pertinente.
1: Ah, moi, je prends grave soin de chez moi. Hein.
0: De Cray, du coup.
1: De Cray, ouais.
0: Donc, voilà. Tout est dit.
1: Ouais.
0: Non, tout est Cray. Enfin, bref.
1: Ouais. Très bien, et du coup...
0: C'est ça, moi, j'habite mes cheveux, en fait.
1: Du coup, là, il y a toute une DA. Vous êtes venu avec des lunettes en forme de cœur qui font un peu de l'ombre sur les yeux.
0: Trop, mais...
2: Oui, bon, c'est notre petit accessoire, voilà, histoire de lancer un petit message sympathique aux gens. On l'emmène en concert. Et puis là... voilà, on l'a pris. C'est pas très pratique. Celles-là sont pas très pratiques pour lire les textes, mais.
0: C'est des lunettes cœur. Vous avez sûrement vu.
1: En concert, on lit pas ces textes. Hein.
2: Ah
1: en
2: non
1: concert,
2: non non non non.
0: Bah
2: non pas en concert, mais là.
0: C'était nul.
1: Ouais, c'est
0: tu prends aucun plaisir finalement. Ouais, ouais. Je me suis dit, vas-y, j'essaye et tout. Ben pas cool.
1: Oui, moi,
0: les gens ont bien aimé. J'ai eu des bons retours.
1: La différence entre les petits jeunes, tu vois, qui apprennent plus leurs textes et qui sont sur leur téléphone comme ça tout le temps en open mic et tout, genre. Non, quand t'es prof, vous connaissez.
3: C'est la base pour pouvoir bien interpréter, il faut le connaître.
2: Ouais, vraiment pour vivre le moment, ouais, et pour le coup, c'est clair.
1: Vous avez fait des concerts un petit peu récemment?
0: En tout, on en a fait 5, je crois.
2: C'est ça.
0: Mais des toutes petites scènes. Bah, la dernière, c'était le 21 juin aussi, c'était à la Chapelle des Cordeliers à Cray. D'ailleurs, on est en direct, il pleut. Voilà, je tenais à le dire. Et,
2: c'était la fête de la musique. Voilà.
0: Et on s'est bien régalé, on était avec un duo qui s'appelle un nom un peu improbable dont je me rappelle plus, mais ils étaient en mode machine, quoi. Machine. En fait, ils avaient deux instruments, ils avaient guitare et saxo, mais ils mixaient à tour de rôle, ils jouaient à tour de rôle. Et après, on a fait grosse jam, et après, on a fini sur le pont. Et là, c'était ouf, t'avais tous les gens qui arrivaient sur le pont. Bah, toi, t'étais parti avant, mais jusqu'à 3 du mat, avec des quinzaines de musiciens, c'était ouf.
3: Fond de Cray, là,
0: ouais.
3: Avec la fanfare.
0: Oui,
3: ah, c'était incroyable ça.
0: C'était trop bien.
3: J'étais là aussi, mais on a dû se voir là-bas.
1: Mais c'est dingue quand même, parce qu'on était tous ensemble le 21 juin à Cray, ouais. Et on a tous fait un concert à Cray pour la fête de la musique. Hein.
0: Toi, t'en as fait un troisième du coup? Non, t'as partagé le Mirail?
1: Non, moi j'étais sur la scène de l'Espace Jeune au Bosquet.
0: Ah oui, je crois que j'avais vu vendre ça. Et c'était comment?
1: C'était super.
0: Mm-mm.
1: Ouais, ouais, c'était très bien.
0: Et comme on disait en off, franchement, les fêtes de la musique à Cray représentent.
1: Grave.
3: Je le referais, ouais, c'était trop bien.
1: Alors moi, on m'a dit aussi que tu avais envie de nous parler d'une artiste qui s'appelle Kaina.
2: Oui, exactement, parce que dans cette EP là, qu'on va sortir, plutôt courant octobre,

0: Blog d'une enfant de ce siècle.
1: Voilà.
0: Super.
2: Sur YouTube ?
1: Non, alors elle veut pas être dans les GAFAM, alors du coup.
2: Ah, donc c'est vraiment son blog.
1: Ouais, c'est vraiment.
2: Blog de l'enfant de ce siècle.
1: Ouais.
2: Ah, ok, cool.
1: Et elle est dans le cadre d'un collectif qui s'appelle Alter & Co. Et c'est là où j'avais fait une chanson, voilà, qui s'appelle Changer les choses et qui est somme toute intéressante. En tout cas, il y a du message dedans, quoi. Voilà.
0: Mais il y a d'autres chansons qui ont un petit peu des messages là que vous m'avez apporté, notamment je pense à Gratin de sourire, il y avait un message.
3: Grosse connexion, on n'est pas breton, mais les grands esprits se rencontrent aussi. Je pensais justement à ça, Mao.
0: Eh ben, vas-y. Hein.
3: Parce que c'est une histoire de collectif qui est incroyable. Et c'est chez Otus, dont on parlait tout à l'heure. Et en fait, j'ai invité Benjamin Fula au Futze, pardon, j'ai dit ton blaze.
1: Ouais, très bien. Okay. C'est les Chinois qui comprendront.
3: Ok, bon, on se comprend. Et du coup. Ça, il fait un truc chaque année. Il invite des musiciens, des rappeurs, des artistes en tout genre. Et on passe une à deux journées chez lui tous les ans. Et on part de rien et on crée pendant 48 heures. Il appelle ça le marathon du rec. Et le gratin de sourire, c'était une des créations de l'hiver dernier.
0: Ok. Donc je la mets ?
3: Grave.
4: Yeah, yo. Grosse dédicace à Edika, bis à Franquin.

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1: Il y avait une histoire à la fin avec une lame rouillée sur la dernière seconde, mais voilà, ça sortira peut-être un jour. Et du coup, c'était tout un collectif, le marathon du rec. Il y avait Balélo qu'on vient d'entendre, il y avait Tupai, à la prod, c'était plein de gens, mais le mix, c'était vraiment Otus. Et il y avait Fulao Fuzze aussi, et Cheb Daoudi qui est du coin, ouais.
2: C'est très très lourd, j'ai trop kiffé moi personnellement. L'instru est folle, trop les cool. Couplets sont très variés, sont très forts. Il y a de la poésie, il y a tout.
1: Avec des instrus live.
2: Ah ouais, ça se sent.
1: Ouais.
2: C'est très chaud.
3: Merci. C'était la chanson Gratin de sourire, mais Aka, la chanson de 5h du matin, parce que c'était la dernière chanson qu'on a fait au cours de cette nuit farambolesque.
1: Le cadavre exquis, il était bien en mode 5h du mat aussi. Hein.
3: Ouais, mais celle-là, c'était vraiment la toute dernière. 5h du mat, je me souviens, on était un peu rincés.

0: Mais mine de rien, le résultat, on voit du pâté.
1: Est-ce que vous voulez qu'on vous fasse un petit live?
2: Mais bien sûr qu'on veut du live.
1: Allez. Donc là, ça s'appelle Temps perdu. Voilà, vous tirez vos conclusions.
0: Une instru de Graham Beckford.
2: Allez, j'envoie ça.
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1: 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Time. Mao au décrescendo final.
2: Et ouais. Non, mais ces gens qui terminent pas leur prod, c'est insupportable.
1: Mais tu sais quoi, c'est trop bizarre parce que normalement, je suis toujours en dehors. Et là, pas du tout.
0: Il allait un peu vite, je sais pas.
1: Ouais, time, time. Et désolé, j'ai mélangé des voyelles, mais bon, les vrais auraient reconnu.
2: Ah, j'ai pas entendu.
1: Ouais, j'ai dit
2: les
1: des trucs qui n'avaient aucun sens. Mais c'est passé crème, tout va bien.
2: Cool. Bah, ça, c'est le track, hein.
1: J'avais énormément
2: direct.
1: De tracks, je t'avoue. Une heure avant de venir, ouais.
2: Mais ça, c'est parce que t'as pas eu le temps de bien te préparer. Donc, pour dire à tout le monde, on débarque tous de vacances. Donc, moi, je suis arrivée en train une heure avant l'émission à Cré. Toi, t'es arrivée 30 secondes avant l'émission.
1: Et on le dit ou pas, mais faut le faire. Ah, mais non, vous savez déjà, ouais. Non,
2: et quelqu'un est arrivé pendant l'émission.
3: Moi, je bosse, ouais. Putain,
1: ok, donc t'étais à l'heure.
3: Ah, oui. Non, en vrai, je suis un branleur d'habitude. Mais là, je bosse pour une fois, donc je peux le dire.
1: Non, moi, j'ai fait des vacances vénères en vrai. Hein. Fallait bosser pendant ces vacances. Hein.
3: Ah ouais?
1: En mode rénovation.
3: Ah ouais. Voilà. Et ben, en tout cas, j'ai beaucoup aimé ce son encore une fois. C'est marrant, ça me fait penser à ce que peut faire Jackpot 42 dans la poésie, dans les mots. Je sais pas comment dire. Il n'y a pas des phrases directement, c'est vraiment. Ah, j'ai pas les mots. C'est des images, quoi. C'est très imagé. J'ai beaucoup aimé, j'ai beaucoup apprécié. C'est quoi le titre de celui-là?
0: Temps perdu.
3: Ah oui, c'est ça, Temps perdu, ouais. Tout à fait.
0: On sait pas dans l'album, on sait pas quand ça sortira. Enfin, officiellement, ça se trouve, ce sera sur les plateformes. Voilà, pour l'instant, ça y est pas.
1: On a un site où il y a des maquettes dessus. C'est sur bandcamp.com et c'est le syndrome collectif bandcamp.com. Il y a 6 ou 7 morceaux, un peu maquettes, quoi. Pas vraiment mixé. Et je rebondis sur moi-même. Là, on a donc dans cette ambition de faire un premier album, on a essayé de bosser un peu comme les grands. Et du coup, on a Otus, toujours pour le nommer, big up à toi, qui est vraiment au mixage final et tout, le master, tout ça. Et avant ça, on a commencé à payer un DJ. C'est la première fois de ma vie. Ça fait mal aux poches. Mais c'était assez mignon parce que, en vrai, le gars, il nous dit, vas-y, je vous les vends. Donc, on négocie, on se met d'accord et tout. Et puis, le temps file, le temps se perd, comme dans la chanson. Et puis, à un moment, il m'écrit en mode, bah, vas-y, aujourd'hui, ça serait bien parce qu'en fait, là, je crève la dalle, quoi. Donc, en fait, on a sauvé un DJ quand même.
2: Waouh! Un DJ serait mort sans vous.
1: Ouais, peut-être qu'il aurait trouvé autre chose, mais il comptait sur nous depuis une semaine et il n'avait plus rien à becter, quoi. Et donc, notre ami Kitap, voilà, ça faisait un an au moins qu'on cherchait à le contacter. Et maintenant, c'est trop cool. On ne l'a pas encore rencontré, comme tu disais.
3: C'est marrant.
1: Mais,
3: ça.
1: Ah ouais, ça a l'air trop fun.
3: Ouais. C'est rare. Ça fait 3 ans que tu fais de la musique avec et tu le croises. Tu dis, ah, c'est toi, bon, bonjour.
1: Pareil, French.
3: Bon, on va faire de la musique.
1: Ouais. Ouais, t'as partagé des choses hyper intimes, mais tu l'as jamais vu. J'imagine qu'il y en a plein qui font ça aussi dans les sites de rencontres, mais ça, je connais pas.
4: C'est vrai que ça va, on va peut-être pas le rencontrer maintenant. Il est dans les pays russophones. Donc, pour l'instant, c'est pas prévu la rencontre, mais.
2: En tout cas, on sent que vous avez grave taffé, hein, depuis la dernière fois, moi, que je vous ai entendu à la radio, où ça faisait vachement plus groupe de potes qui rappent et qui s'éclatent. Et... Enfin, là, les morceaux sont vraiment construits et finis. Et enfin, je sais pas, en tout cas.
1: Ouais, on a laissé la prod courir exprès à la fin.
2: Oui. Bon, à part ce léger truc. Mais même dans les morceaux qu'on a écoutés avant et là, enfin, je sais
1: oui,
2: pas.
1: Oui, oui, ça... sur le premier album, la volonté, c'est vraiment ça, c'est de passer une ceinture, ouais.
2: Ben, ça fait trop plaisir, en fait, de voir les potes qui se professionnalisent, en fait, hein, qui font des trucs clean. Mm-mm. Ça fait plaisir, trop bien.
1: Ouais, et pareil, on a un gars, un DJ d'Avignon. On avait surkiffé son, c'est French Riviera, je vous invite à découvrir ça. Et trop sympa, il nous a filé sa prod. Désolé, toi, t'as pas eu les sous, French Riviera. Mais à l'occasion, il est pas très loin, je pense qu'on va le rencontrer, ouais, ça va être bien aussi.
4: Et d'ailleurs, il y a une chanson là qu'on pourrait faire écouter, Curaçao, qui est une prod de French Riviera. Voilà.
2: Et bah, vas-y, ça part. Hein.
4: Ok, trop bien.
2: Et donc, le son, il s'appelle Curaçao.
4: C'est ça.
2: Ça veut dire quoi?
4: C'est une boisson bleu turquoise.
1: Un cocktail souvent alcoolisé.
4: Ouais.
2: Très bien. L'abus d'alcool est dangereux pour la santé.
1: Pour la mémoire, pour la
2: santé,
1: pour la paix intérieure.
2: Mieux vaut ne pas en consommer du tout. Et on passe le son.

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2: Voilà.
3: Moi j'ai bluffé de ouf, mais impressionnant.
4: Et vous êtes bien sur RSF avec l'émission de Mao, ça kick à créer.
2: Et ouais. Et donc toujours en présence du syndrome collectif, hein, avec Joël Tao Tao et Full Fusil.
1: Toujours présent, exactement.
3: Full Fusil.
2: C'est ça. Et donc c'était Curaçao.
1: Ouais.
3: Avec French Riviera à la prod d'Avignon.
2: Qui est pas sur l'album, par contre, cette musique.
3: Plus tard, en fait, les vraiment bien, on les mettra plus tard, c'est pour aller chez petit à petit.
1: Là, c'est plutôt pas mal politique, justement, comme on disait. Donc, on commence soft avec le premier album.
2: Allez. Et du coup, vous vouliez enchaîner sur un truc en direct là,
3: Moi, je serais bien chaud d'écouter ce que tu as amené, Fou.
1: Ouais. Alors, moi, je suis rentré de vacances aujourd'hui. Hein, le train à 5h du matin, 9h de train dans les pattes. Et... en revenant, je sais pas, j'avais ça en tête, je m'étais dit, j'ai envie de faire un morceau de guitare, un peu mélangé chant rap, donc on va voir ce que ça donne, hein. C'est vraiment fait au dernier moment, quoi, mais je vais
2: mais
1: vous proposer
2: c'est ça,
1: ça.
2: Là,
1: j'ai ramené ma petite
2: guitare,
1: là,
2: allez.
1: Qui est réparée depuis pas longtemps, alors c'est pour ça, je...
2: Bon, et alors, les auditoristes de Radio Saint-Ferrol, pour que vous vous figurez bien le truc, c'est que donc, c'est une guitare qui va être sonorisée avec un micro de voix humaine.
3: C'est voilà. Unplugged.
2: Voilà, donc on va tester ça, et puis je vais essayer de faire les petits réglages en direct, mais on t'écoute. Là,
3: Kurt,
2: on...
3: c'est quand tu veux.
1: Ah. Ok, alors. C'est parti, c'est une vieille compo, mais je la remets au goût du jour, et vu que maintenant je rappe, je me dis bon, bah, voilà. C'est parti.

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0: Non, j'en ai encore une autre. Je finis par un petit passage tout pacifique. C'est parti. Ouvrons les valves pacifiques, elles inondent jusqu'aux égouts que d'innombrables pactes d'entente enfoncent le dernier clou. L'esprit séculaire des enfants d'or cherche la lumière d'un bel espoir vivace. 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Le plus grand challenge de nos générations, c'est de se regarder en face et de savoir comment briser les glaces. Voilà.
1: Ancienne.
2: C'est cool.
0: À retravailler, mais bon, c'était bon. J'ai bossé un peu là-dessus cet après-midi.
2: Trop bien. En tout cas, ça a fonctionné dans le studio. Moi, je m'occupais surtout de la partie technique et j'avais un peu peur et ça va.
1: Ah non, ça collait bien les
2: ça
1: niveaux.
2: Ça a fonctionné.
1: Et tout,
3: ouais. Ouais, c'était super.
0: Moi, j'ai un paquet d'autres chansons à sortir. Enfin, des vieilles chansons à refaire à la guitare et à réadapter, mais ça m'enjaille pas mal justement dans le fait d'explorer aussi au niveau du rap, de mélanger comme ça les différents styles de musique. C'est vraiment intéressant.
2: Faire, hein.
0: Ouais, clairement. Ouais.
2: Donc ça, c'est ton petit projet solo?
0: Oh, mais j'ai des petits projets solo comme ça pour améliorer, mais après, Joël, Tao peut toujours s'incorporer.
1: Ouais, moi ça va, tu peux dire.
2: Vous l'avez fait chacun votre tour.
1: Mais ouais, il y avait un bout de test qu'on avait fait au 21, là, c'était sur les prods des copains, là, c'était en hommage à la Palestine d'ailleurs. Le vrai challenge de nos générations, c'est de se regarder en face.
0: Exactement,
1: c'est de briser les
0: glaces. Oui, j'avoue que c'est un texte que j'aime bien reprendre. Je me dis, c'est toujours un bon message à sortir. Voilà, je pense qu'on a besoin de paix, d'apaiser les tensions et d'essayer de mieux se comprendre. Et je pense que c'est à dire et à redire. Voilà.
2: Carrément. Et alors, Joël Tao Tao, toi, tu m'as rapporté des trucs. Tu m'as dit de gros fumeurs de ganja.
1: Ouais, c'est ça. J'ai trouvé deux petits sons. Un dans un CD qui était dans ma caisse, je ne sais pas depuis combien d'années, et j'ai grave kiffé, c'est Sidja.
2: Ouais.
1: Là, vite fait, avant de préparer l'émission, 5 minutes avant qu'on commence, là, j'ai essayé de retrouver celle-ci. Je crois que ce n'est pas celle que je pense, mais j'ai vu une grosse tête de weed sur YouTube du groupe Sidja. Je me suis dit, bon, c'est bien un monde où elle est bien quand même.
2: Ok. Donc toi, tu m'apportes des sons, mais en fait, on ne sait pas
1: ouais,
2: vraiment
1: Sidja,
2: ce qu'on va
1: écouter. Ouais, mais c'est toujours bien, tu vas voir.
2: Bon, d'accord.
1: Sidja.
2: Et bon, on va écouter Sidja de Kali.
1: Ouais.
2: Allez, ça part.

0: Eh bien, c'était donc Sidja Kali.
1: C'était Kali, hein.
0: Mais oui.
1: Et c'était grave Kali, grave.
2: Mais ouais.
3: Qu'il faut mettre, mais ouais. À un moment, dans mes jeunes années, j'étais DJ, c'était DJ Pif, et je mettais que des sons au pif. Ça marchait tout le temps.
0: Wow.
3: Même si tu les mixes ensemble, hein. Et des images aussi au hasard, c'était
1: ça,
3: ouf.
1: C'est super ça.
0: Ah, mais t'étais pas payé pour ça.
3: Ah non, non, là on est chez les gens, dans un salon jusqu'à 8 du mat. Mais pareil, hier on m'a raconté cette histoire, apparemment c'était très bien rendu. Et là c'était noté, c'était pas payé, mais c'était un projet d'élèves, peut-être étudiants. Et en fait ils ont pris des images du périph, ils ont mis un son de nature. Et ils ont pris des images de nature, ils ont mis un son de périph. Et ben on préfère forcément le périph avec un son de nature, voilà.
0: C'est ouais. Clair.
1: J'adore déjà les images du périph, moi, j'en regarde tous les
3: jours. C'est gang. Ouais,
0: un petit son du périph aussi. Hein.
3: Pour se réveiller. Quand t'es de la ville et tout, ça peut te manquer. Mais il y en a qui sont comme ça en vrai. Ils comprennent pas qu'on puisse dormir sans son. Et c'est vrai qu'une fois, je suis allé vraiment genre en Tarn-et-Garonne, il n'y avait même pas le son d'un oiseau, c'est très perturbant. Mm. Il y en a qui peuvent pas s'endormir s'ils n'ont pas le son des voitures, c'est véridique.
1: Ah oui.
0: Et oui, et il y en a qui se réveillent le matin et qui ont la flemme.
3: Et oui.
2: C'est vrai.
3: Ah ouais, ça me dit un truc. Ouais.
2: Oui, oui, oui.
3: Les lundis surtout.
2: Et on baille beaucoup. Voilà, c'est compliqué.
0: Ouais, on remet le réveil plusieurs fois.
2: C'est vrai, c'est vrai. Ouais, ouais.
0: Ça, c'est un style. Moi, je fais pas ça.
3: Bah, on a une chanson qui parle de ça.
0: Mais,
1: comme par hasard.
2: Mais non. C'est fou. Incroyable.
3: Ça s'appelle Flemme du matin d'ailleurs.
0: Ah ouais.
3: Et c'est en exactement plein dans le 999.
2: C'est la première chanson supposée de notre prochaine EP. Voilà, ça commence par des bâillements, tout simplement.
3: Bientôt dans les BEP.
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0: Relève-toi.
1: Ça t'a plu, Mao?
0: Oui.
1: Cool. C'est ouais, avec le petit piano, quoi.
2: Ouais, voilà. Très sentimental.
3: Encore une prod de Graham Beckford qui est un peu à l'honneur dans
1: ouais,
3: cet album.
1: Dans les trois premiers morceaux, après un de Otus et après trois de Kitap.
3: Exactement.
0: Mais ça fait plus que quatre.
1: En fait, il y a sept morceaux en quatre.
0: Mm-hmm.
1: Là, j'ai pas la...
0: Et du coup, les trois premiers, ils sont sur combien?
1: Le premier, il est en un. Après 2 et 3, c'est en 1. Et après 3, bon, après je sais plus.
0: Ça y est, tu t'es en mélangé.
1: Ouais, j'avoue. Mélangé, faut que je me relève.
0: Les principaux morceaux. Ouais.
1: dans mon esprit, c'était super clair. Et là, j'y arrive pas.
2: Oui, on parlait de l'importance du premier titre. Tu disais, c'est marrant de commencer le l'EP avec ça.
1: Ouais, c'est ça. Carrément. C'est le premier titre de ton premier album, potentiellement. Il grave une signature. Pour l'éternité, ou un peu en deçà.
2: Ouais.
0: Ouais, presque l'éternité.
1: Presque l'éternité, voilà.
2: Ouais, le temps que ça dure, quoi. Ouais, mais c'est marrant parce que moi, vous appelez Syndrome Collectif. Et moi, mon groupe de rap à Bruxelles avec mon meilleur pote, c'était Exode Pandémique. Je trouve qu'il y a vraiment un lien.
1: Alors, il faut que je lis, attends. Exode Pandémique, genre, il y a une grosse pandémie, vous vous barrez.
2: Ouais, c'est ça. Mais après, c'est la musique.
1: Ah oui,
2: ça donne
1: Syndrome.
2: Élevé, tu vois.
1: Ah oui,
2: c'est okay, la musique. Ouais. C'est ça, la pandémie, c'est la musique. Tu
1: okay, ouais. Ah oui, de ouf.
2: D'avoir les gens pour s'en aller tous ensemble. Il y avait toute une intro de SF en mode en 2048. C'est la guerre. Et puis en 2069, je sais pas quoi. À écouter Exode Pandémique.
1: Bah ouais. J'ai pris des notes de toutes les refs où j'ai essayé en tout cas.
2: L'album s'appelait Zoo. Ça s'appelle toujours Zoo, il est disponible. Mais bon, ça date quoi. 2023, tu sais, t'as l'impression que c'est il y a tellement longtemps que tu t'écoutes.
0: C'est il y a très longtemps.
2: Ouais.
0: C'est il y a très longtemps.
2: Et voilà.
0: Mais bon, flemme du matin, en même temps, moi je trouve qu'on commence bien la journée avec ça. Enfin...
3: Ah, c'est pas mal, oui. En vrai, ça finit sur une bonne note. C'est un peu ça qu'on aime. Enfin, en tout cas, moi, que j'aime bien faire, pas systématiquement, mais même si mon texte il commence pas très bien et tout, c'est de toujours apporter des notes d'espoir derrière, histoire de voir à l'extérieur, de trouver les forces.
0: C'est voilà. Vrai que vous deux, vous n'êtes pas trop dans une vibe rap dépressif.
3: Pas trop. Ouais. Mais...
1: Bah alors, t'as pas entendu la dernière de l'album. Hein.
0: Ah oui. Et là, on l'entendra très, très pas fort, aujourd'hui. Ouais. On va pas. Faudra acheter l'album, les gens.
3: Ah oui, celle-là. Ouais,
0: on va pas tout vous spoiler. Il sort quand, votre album?
1: On aimerait que ça sorte en septembre, mais on n'est pas prêt. Donc, Fula of the disait octobre. Ouais.
3: Oui, oui.
1: Octobre, mais après, on n'a pas dit l'année.
0: Bon. avant Noël. Qu'on puisse
1: ouais,
0: l'offrir
1: voilà,
0: à Noël.
1: Le,
0: quoi.
1: Pour le, les petits souliers.
2: Ça sera en physique.
1: Clé USB.
3: Ouais, clé USB. Et puis bon, bah, sur les plateformes qu'on va créer entre temps. Et je pense que dans un même temps, il va y avoir ce triptyque macronique qui va sortir.
2: Très bien, ça.
3: Voilà.
2: Donc, je vais faire un son qui s'appelle Sarco Prison.
3: Ah oui.
2: À voir sur Spotify. Il s'appelle Prison. Prison entre parenthèses Cavasson parce que ça a été fait à la Cavasson et j'adore ce son, il est trop bien. Ça s'appelle lundi, mardi, mercredi. Prison, prison, prison, prison. Et ça termine par tout un listing des personnes qu'il faudrait qu'elles aillent en prison. Marine, Dati Moretti, Larcher Balkany, Arnaud Darmanin, Pascal, Chiappa Retailleau, Mimi, Hanouna, Manu, Tôle.
0: Nicolas
2: je sais plus, Nicolas Sarkozy, je pense.
0: Ouais.
2: Ouais, mais Nicolas Sarkozy, la musique parle de Nicolas Sarkozy, donc sur la fin, ouais. Voilà. Bon. Ouais.
0: Et oui.
3: Faut bourrer dans l'art, hein, des fois.
2: Oui, d'ailleurs, je sais pas si je l'ai dit, mais je suis disponible, l'hameçon The Hook, je suis disponible, enfin ma musique est disponible, ma musique est disponible sur toutes les plateformes, Spotify, Deezer, YouTube, j'ai aussi un Instagram qui s'appelle l'hameçon The Hook, n'hésitez pas à aller
0: oui,
2: voir.
0: Oui, toi t'as fait voilà. Le choix de signer avec Satan.
2: Ouais, c'est bon. Hop.
1: C'est quoi les plateformes?
2: Bah Spotify,
0: Spotify,
2: iTunes,
0: Satan.
2: Deezer, YouTube, tout. Mais ça fait longtemps que j'ai fait le choix. Hein. De toute façon, j'ai fait le choix. Quand on a sorti mon premier album avec mon pote, voilà, on a fait DistroKid, puis TuneCore, et puis voilà, hein, on ne touche pas un centime. Donc voilà, aussi on a touché 30 balles quand même, donc on ne va pas cracher dessus.
0: Oui, mais eux, ils gagnent de l'argent.
2: Ah oui, nous, on les paye. Hein. On paye 60
0: ah ouais,
2: euros, 60 euros par an. Ouais. Ouais. Et oui, la vie d'un petit artiste qui essaie de percer sur les petites plateformes, sur les grosses plateformes, je veux dire. C'est,
1: et pour les DJ, toi, pareil, tu payes les DJ?
2: Oui.
1: Ok.
2: Oui, bien sûr, même mes amis. Après, il y a des amis que je dis, allez, je te paye. Il me dit, non.
1: Oui, voilà, c'est ça.
2: Non,
1: mais c'est une forme de reconnaissance aussi. on essaie de faire quelque
2: chose. Ouais, quand même. Bah, quand j'ai un salaire, c'est plus facile. Donc en ce moment, ouais. Mais j'aimerais beaucoup faire écouter Kawa Weed, en fait. C'est un son qui parle de weed. Et depuis tout à l'heure, on était un peu en train de tourner là-dessus. Je sais pas s'il y a le temps ou on est un peu short.
0: Bah, Kawa Weed, il dure combien de temps?
2: Ah non, on voulait faire un freestyle, c'est vrai. Je sais pas, il dure 2 minutes, 3 minutes.
0: Bon, bah on fait un petit Kawa Weed et après je vous mets l'instru et on enchaîne sur le freestyle direct.
2: Allez.
0: Ça vous va?
3: All right.
0: Hop là.
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1: Attention, on va commencer notre session de freestyle avec une prod trouvée sur YouTube. Big X That Plug Tip Bite. Voilà, j'ai plus l'artiste, je suis désolée. Ça part.

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2: Oh, fort. 1961, Patrice Emery Lumumba, premier ministre du Congo indépendant, dissous dans l'acide, qui a dit qu'on ne cherchait plus de poux dans la tête des anciens esclaves devenus libres. 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
1: L'hameçon The Hook.
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1: Yeah, yeah, yeah.
3: Et oui, et donc c'était Joël Tao Tao qui a terminé ce freestyle. Et là, ça va être la fin de l'émission. Donc très rapidement, si vous avez une petite dédicace, mais vous avez vraiment 5 secondes par personne.
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1: Écoutez l'album, la timeline suivante de Dérisé sur Spotify. C'est très très important. Meilleur producteur, là il va percer bientôt.
2: Sinon,
1: d'ailleurs,
2: vous irez
1: il
2: en
1: fait
2: en
1: une prod avec Éloquence. Écoutez mon album aussi, il est trop bien.
3: Et on va terminer l'émission en écoutant Au Sombre de notre ami Full Fusil. Voilà, ouh, donc je vous laisse avec Au Sombre. Et sinon, on se retrouve dans 2 mois dans Saki Kakres sur Radio Saint-Ferréol. A plus. Ouh.

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1: Mistral Palace, on clôturera donc la saison de Hub avec ses artistes et belles surprises de prévues pour cet événement, on vous en reparlera très bientôt. 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Et on continue pour l'heure avec la prochaine interview, l'interview structure. Antoine nous présente le Vex juste après ça.
2: Salut Antoine, bienvenue.
3: Et bonsoir de nouveau.
2: Est-ce que tu peux nous expliquer un peu ce qui se passe au Vex et qu'est-ce que tu y fais ?
3: Oui, alors le Vex, c'est une salle qu'on a ouverte il y a 3 ans, qui se trouve sur l'île Girodet à Bourg-les-Valence. Donc c'est une salle de 300 places dans laquelle on fait des concerts. Ici, on va plutôt parler musique, j'ai l'impression, mais dans laquelle on fait aussi de la restauration, avec un super cuistot et avec son équipe qui font de la cuisine maison. Voilà, on vous invite à venir manger, hein, c'est les mercredis, jeudi, vendredi et le soir. Et aussi, on a un bar avec, pour lequel on travaille avec énormément d'acteurs locaux, donc on a plein de super bières, voilà. Mais principalement, ici, on va parler musique, et du coup, c'est une salle de concert. Nous, c'est un projet qu'on avait depuis beaucoup, beaucoup d'années, on est 3 sur ce projet, qu'on a réfléchi pendant des années, pour lequel on s'est donné plein de rendez-vous. Et puis il y a eu la période du Covid, hein, j'ai l'impression en écoutant tous les passages de ce soir que ça a été propice à pas mal de créations. Voilà, donc on n'a pas dérogé à la règle et on a réfléchi pendant 2 ans à ce qu'on voulait vraiment faire. Après on a fait 1 an de travaux dans un local qu'on a trouvé qui était super parce qu'il est sur les berges du Rhône, accessible à pied, accessible en voiture. Donc c'était vraiment... et avec pas trop de voisins, ce qui compte pas mal parce que... voilà, on aime bien écouter de la musique dans des conditions optimales.
2: Fort, tu veux dire fort.
3: Pas forcément fort, mais ça peut. Bah, on a beaucoup parlé de dub encore ce soir. Le dub, ça s'écoute plutôt fort. Sinon, c'est un peu décevant. Comme, voilà. Donc, c'est tout ça. C'est un espace mixte. Et du coup, le projet, quand même, c'était de faire un lieu du coup, qui propose plein de choses et dans lequel les publics se rencontrent. Voilà pour l'explication globale de ce qu'est le Vex.
2: Et donc, toi, tu es programmateur et tu fais aussi de l'ingé là-bas ou...
3: Oui, alors, comme j'ai dit, on est 3 sur le projet. Donc, on a chacun nos spécificités, bien qu'on se réunisse très régulièrement pour décider de tout. Donc, moi, je fais plutôt la partie programmation, en effet. Et oui, moi, de mon ancienne vie, enfin, qui est un peu la même maintenant, j'ai toujours organisé des événements, j'ai toujours été ingé son, un peu touche à tout en régie technique. Et donc, je continue à faire ça là-bas, mais pas toujours. Hein. On travaille parfois avec les copains et copines de Seb.
4: Notamment.
3: On travaille notamment, ouais, on travaille avec plein de gens que j'ai pu croiser tout au long de ma vie et que j'apprends à connaître aussi maintenant parce qu'il y a plein de super techniciens et techniciennes dans le bassin valentinois.
2: Ok, super. Et qu'est-ce que tu aimes programmer ? Et aussi, il y a mon autre petit doigt, parce que j'ai 2 mains, hein, je vous signale, qui m'a dit que vous pratiquiez, je ne sais pas à quelle fréquence, mais le prix libre. Et qu'est-ce que c'est pour les personnes qui ne le savent pas ?
3: Alors oui, alors ce qu'on aime programmer, comme j'ai dit, c'est qu'on a vraiment envie d'avoir un espace qui mélange plein de publics. Alors il y a des choses que moi j'affectionne plus, mais ce n'est pas forcément ça qu'on va programmer. On est vraiment ouvert à tout style de musique. On va faire aussi bien du rock, du dub, de l'électro, de la musique du monde au sens large, parce que la musique du monde peut y avoir de la salsa, de la cumbia, plein de choses. On va faire aussi des musiques expérimentales parfois. On essaie de vraiment se fermer à aucun style. Alors il y en a qui marchent mieux que d'autres, hein.
2: Oui,
3: c'est sûr.
2: On s'en doutait.
3: Donc pour qu'on puisse être encore là, on en fait plus certains que d'autres, mais on essaie de jamais se fermer. Et l'idée du prix libre, elle est de dire que en fait, les gens ils vont nous faire confiance sur le fait qu'on programme des choses de qualité et qui ne vont pas du coup venir parce que c'est l'artiste qu'ils ont envie de voir. Et ça va participer à ce qu'il y ait plein de publics. Et franchement, ça marche. On a plein de publics différents qui sont toujours là, de tout âge, de tout milieu populaire, de tout milieu pardon, culturel, de toute classe populaire. Et c'était vraiment ce qu'on avait envie de faire. Et du coup, le prix libre, ça participe à ça. Et il faut comprendre que le prix libre, ce n'est pas un chapeau. C'est-à-dire que nous, on travaille principalement avec des artistes qui sont des artistes professionnels, dont c'est le métier. Et du coup, bah, il faut les payer. Mmh. Ça, c'est des choses qu'on négocie à l'avance, qu'on fait de la programmation. On parle avec, avec des producteurs, des boîtes de booking. On négocie des tarifs. Et donc ça, c'est quelque chose qui est fait à l'avance. Et la plupart des salles de concert mettent en place une billetterie qui correspond parfois ou non à la réalité de, ce, de cette enveloppe. Nous, on décide de ne pas faire ça pour que tout le monde puisse venir. Mais en fait, notre prix libre, c'est une billetterie. Mmh. C'est-à-dire que les artistes, c'est pas ça qu'ils ont à la fin. C'est une billetterie, mais où chacun donne ce qu'il veut. Voilà, donc c'est ça qu'on voulait. C'est vrai que c'est un peu quelque chose qui n'est pas si simple à comprendre.
2: Il donne ce qu'il veut, mais aussi ce qu'il peut. Après, je sais qu'il y a des personnes pour qui c'est déstabilisant. Est-ce que du coup, vous avez des manières de communiquer à ce propos ?
3: Alors, on a quelqu'un qui est embauché et qui fait que ça.
2: Ah, waouh !
3: Et avec qui on a bien discuté. D'abord, on en a discuté entre nous trois. Mm-hmm. On a écrit un petit texte bon, que je n'ai pas, mais qui est à l'entrée à chaque fois du Vex, qui explique tout ce que je viens de dire. Et donc, la personne qui bosse à l'accueil est aussi formée pour faire passer ce message-là. Mais tout en disant, ça reste, voilà, c'est quelque chose, c'est vraiment prix libre. Alors nous, on sait à peu près ce que les gens donnent, et on peut s'appuyer là-dessus ou non. D'ailleurs, tout n'est pas prix libre hein, chez nous. Il y a aussi beaucoup, beaucoup de soirées qui sont simplement en entrée libre.
2: D'accord.
3: Mais voilà, pour le prix libre.
2: Super, merci pour l'explication. Du coup, votre objectif, par la pluralité des propositions, c'est aussi de vous inscrire dans le tissu local ?
3: Ouais, bah comme je disais, on travaille principalement avec des artistes professionnels et du coup ça, ça coupe un peu l'aspect musique amateur locale. Mais en même temps, on ne peut pas se permettre de faire de la programmation amateur tout le temps parce que bah, ça ferait aussi baisser la qualité globale de la proposition du lieu. Mais vu qu'on ne veut pas se fermer à ça, on est vraiment ouvert à travailler avec les acteurs, les actrices du territoire. Et c'est quelque chose qui existe de plus en plus. On le fait avec des collectifs techno, par exemple. Je pense à Volt, à Bonsoir, à Still Digging. On le fait avec des collectifs queer, LGBT, avec, par exemple, Valence Diversité. On le fait dans le cadre de festivals, par exemple, avec Paillettes et Points Levés, qui est un festival féministe, qui va avoir la deuxième édition cette année. Et on est aussi ouvert, on travaille avec Radio Méga, on travaille avec le Conservatoire, avec Jazz Action Valence. Et on est encore ouvert à plein de nouvelles propositions. Donc, n'hésitez pas à venir nous voir. Simplement, ce qu'on veut dire comme ça, c'est qu'on ne peut pas accueillir tout le monde. C'est très compliqué. Par contre, si vous êtes organisé, que vous arrivez en force, que vous avez un collectif, une asso, évidemment qu'on a envie de vous soutenir, évidemment qu'on a envie que vous veniez chez nous. Donc, vous êtes les bienvenus.
2: Vous préférez des personnes qui ont un vrai projet, quelque chose à proposer, qui ne soit pas uniquement de jouer un set, par exemple
3: Bah c'est ça, ouais. Si moi, j'ai un DJ qui vient me voir, qui me dit « j'ai répété trois fois dans ma chambre », oui, bah, je ne sais pas trop quoi te dire. Par contre, il me dit, bon, on est 5 amis là, on a un projet de soirée complète, on aimerait vraiment le faire chez vous. Ok, on y va. Ça, c'est un projet qui va plus nous plaire et qu'on va plus pouvoir porter.
2: Ok, trop bien. Bah, le message est passé, je crois.
4: Ouais, et puis pour ceux qui veulent, du coup, pareil, hein, les informations, les liens de communication seront dans le descriptif du podcast sur le site de Radio Saint-Ferréol, donc n'hésitez pas.
2: Vous avez un site internet, c'est Vakarmexki.
3: Vakarmexki.com, tout à fait. Il y a Instagram, Facebook, on a même un LinkedIn. Alors, je ne sais pas trop qui va voir ça, mais ça existe.
2: Pour se faire embaucher, plutôt.
3: Mais on est là, ouais.
2: Trop bien. Et du coup, j'ai l'impression que vous avez des milliards de propositions. Est-ce que tu nous parles un peu des prochaines et puis peut-être de tes coups de cœur, même si apparemment tu préfères programmer des trucs qui sont...
3: Ouais, bah, je ne vais pas parler de mes coups de cœur, mais je vais dire les prochains temps forts. Là, on a Zar Electric, par exemple, ce vendredi. Ça, c'est un super trio marseillais qui fait de la trance transorientale. Enfin, c'est vraiment une petite folie, ça s'écoute en live. Ils étaient passés l'année d'avant toi hors les murs. Donc, je m'adresse à Clara, elle danse, qui est... Je vais cette année voir les murs et ils étaient passés l'an passé. Voilà, c'était vraiment super aussi. Et donc ça, c'est vendredi. Pour rester dans le dub, on a Kanka, bien connu, je pense, de toutes les personnes qui écoutent du dub, qui joue la semaine prochaine. Et pour revenir au festival féministe dont je parlais, le 28 mars, on accueille donc la deuxième édition. Et il y aura Tracy Dessa, qui est une artiste féministe engagée qui fait du hip-hop. C'est vraiment, vraiment top.
2: Ils ont l'air d'être tous fans autour de la table. Vous voyez pas, mais genre, il y a des têtes qui s'agitent, ça part dans tous les sens, les bras.
3: Et puis aussi, normalement, hein, le 3 et 4 avril, ce sera nos 3 ans. Donc on va faire une grosse fête d'anniversaire comme d'habitude. Le format, on ne le change pas. Le vendredi, c'est Vex Club, donc de la grosse électro avec des artistes plus pointus qu'on peut se permettre d'avoir parce que c'est notre anniversaire. Et le lendemain plutôt concert plutôt pour un public plus familial, vraiment tout public, avec une programmation que je n'ai pas dévoilée encore, mais qui va être vraiment super aussi.
2: Le suspense est intenable.
3: Pareil, ça a été dit tout à l'heure, comme Stéphane disait, je n'ai pas encore signé le contrat, alors c'est validé par mail, je ne peux pas le dire.
2: Il faut faire durer le suspense.
4: Mais comme on disait, effectivement, pour retrouver toutes les informations sur l'Instagram du Vex et sur le site du Verkerm Exquis, tous les liens seront dans le descriptif. Merci beaucoup Antoine pour tout ça,
3: pour cette
4: interview excellente. Grand plaisir de t'avoir avec nous, de vous avoir avec nous.
2: Merci.
4: On fait un coucou aussi au reste de l'équipe. Et puis du coup, on va s'écouter ce morceau de Tracy de ça. Lourd, très lourd, bravo pour cette programmation. Et le morceau qu'on va écouter ce soir, je pense que c'est un de ses derniers titres avec Prisha Music, un titre qui s'appelle Notif des abonnés, un single paru en 2006 sur Ovastand. On s'écoute ça tout de suite. Merci encore.

0: 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Avant de passer à la prochaine interview, dernière interview de cette émission, on invite les acteurs et actrices du département, toute esthétique confondue dans les musiques électroniques, donc toute musique qui a au cœur de son processus de création un instrument électronique, et toute discipline confondue, de nous rejoindre à l'antenne pour parler de votre activité, votre projet, votre collectif. N'hésitez pas donc à nous contacter à contact@cem26.org. Les infos et les liens dans le descriptif de l'émission. On continue donc avec la prochaine interview, cette fois-ci une interview staff avec un métier, donc le mastering en sujet aujourd'hui. C'est Arthur qui va nous en parler juste après ça.
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2: Salut Arthur.
3: Salut.
2: Est-ce que tu as envie de nous parler de toi pour commencer ?
3: Eh ben ouais, c'est parti. Du coup, ben voilà, moi je m'appelle Arthur, je fais partie du collectif Mellifera et j'ai un parcours dans la musique électronique qui m'a amené petit à petit à me mettre au mastering. J'ai commencé très jeune grâce à mon grand frère qui m'a passé des machines, des boîtes à rythme. Et puis voilà, du coup j'ai pris tout de suite goût à la musique électronique, à l'expérimentation, à tourner des potards, à chercher des sonorités. Et ça m'a amené naturellement à faire une école d'ingénieur du son. Donc voilà, j'ai fait la spécialité studio, même si j'aimais beaucoup l'aspect aussi audiovisuel et sonorisation. Donc j'ai appris en école à mixer. En tout cas, j'ai appris les techniques qui permettent de mixer, mais en sortant d'école, je ne peux pas dire que je savais vraiment bien mixer. C'est quelque chose qui s'apprend sur le terrain en faisant, en essayant, donc ça prend du temps. Voilà, je suis sorti de cette école, j'ai commencé à organiser des événements avec un collectif donc, qui ne s'appelait pas encore Mellifera, c'était surtout des amis d'enfance, et on faisait ça dans la Drôme. On a organisé plein de fêtes, et petit à petit on commençait à créer des sound systems, à faire des expérimentations aussi à ce niveau-là en sonorisation. Et petit à petit, ça nous a plu, on a commencé à acquérir un peu de matos, on a commencé à nous demander ce matériel pour d'autres événements. Donc on s'est mis à faire de la sonorisation avec le collectif. Et de fil en aiguille, donc pendant le confinement d'ailleurs...
2: Encore cette histoire de confinement, mais c'est pas vrai, c'est exprès, c'est le lien en fait.
0: C'est ça. On a fait l'émission parce qu'il y a le confinement, sinon on l'aurait pas fait.
2: C'est le thème quoi.
3: C'est ça. Et ben on s'est dit que ce serait pas mal de faire un label. Donc on a monté ce label, Mellifera Records. Voilà. Et puis on a commencé à sortir des sons sur ce label. Et au fur et à mesure, je me suis dit que ce serait pas mal que je fasse le mastering parce que ça simplifiait vachement l'autonomie du collectif et du label. Ça nous permettait de vraiment gérer tous les processus. Donc la communication, par exemple, c'était une amie qui est peintre qui faisait les covers, etc. Ensuite, il y a un ami à moi qui faisait toute la diffusion, l'admin. Et moi, j'ai pris en charge l'aspect technique, donc le dialogue avec les artistes, pour faire des feedbacks techniques sur les mix, sur les arrangements. Et le mixage, en fait, le mastering, ça coûte un peu cher à faire. Mm-hmm. Donc on s'est rendu compte que si on était autonome aussi sur ça, ça nous permettait de sortir ce qu'on voulait, quand on voulait, on pouvait gérer notre rythme, en fait.
2: Ouais, ça ne vous rendait pas dépendant de quelqu'un qui fait le mastering.
3: Ouais.
2: Mais pour que ce soit plus clair, maintenant, il va falloir que tu nous expliques qu'est-ce que c'est, le mastering.
3: Oui. Le mastering, moi, quand j'étais en formation, on me disait, on ne va pas du tout vous apprendre à faire du mastering parce que c'est de la magie noire. Donc moi, à partir du moment où on m'a dit ça, je me suis dit, OK, je veux faire du mastering.
2: Normal.

0: Donc j'ai voilà, j'ai poncé Vlad et Tuto. Mais attends, je m'égare. Donc qu'est-ce que c'est que le mastering? Ok. Sur la chaîne de production d'un son, donc en fait au début il y a l'enregistrement. Pour la musique acoustique, on peut enregistrer une voix, une guitare, une batterie. Pour la musique électronique, disons qu'on écrit des pistes, donc on écrit des instruments qui ressemblent à des, voilà, on écrit une ligne de basse, une ligne rythmique, etc. Donc ça c'est la partie composition, arrangement. Ensuite il y a l'étape de mixage qui peut être un peu lié à l'étape de composition pour la musique électronique, puisque en fait c'est imbriqué, c'est du sound design. Mais pour simplifier, disons que après la composition, il y a le mixage. Le mixage, c'est la partie technique qui consiste à sculpter les sons un par un. Donc, ben, par exemple, je prends l'exemple de la voix. On va prendre la voix, on va dire, bah, tiens, je veux qu'elle ait un peu plus d'aigu, je veux qu'elle ait un peu plus de réverb, des choses comme ça. Mm-hmm. Donc ça, c'est du mixage. C'est faire en sorte que chaque élément sonne bien. Et une fois que tout est cohérent et tout est fini, donc on sort le mixage. Et là, on sort ce qu'on appelle du coup un pré-master, parce que c'est avant le mastering. Donc le pré-master, c'est le mixage qui est terminé. Et là, on sort juste un seul fichier. Mmh. Un gauche-droite, un stéréo, un fichier comme celui qu'on pourrait écouter sur un ordinateur ou sur un téléphone. Sauf que ce, voilà, ce son-là, après, ce pré-master, il part en studio de mastering. Et donc, il y a un ingé master qui va faire une dernière couche de traitement. On peut faire l'analogie, disons que si un tableau est peint, ensuite, c'est comme la dernière couche de vernis, c'est là où on gère le cadre, c'est là où on gère la lumière. En fait, c'est ce qui va permettre de mettre en lumière, finalement, le travail qui a été fait. Donc, il y a un peu deux axes principaux dans le mastering. Le premier, ce serait de corriger les erreurs de mixage, entre guillemets, ou alors de amplifier ce qui a été fait pour vraiment le sublimer. Mm-hmm. Et le deuxième point du mastering, c'est de calibrer le son. Parce que ça, ça dépend vraiment du type de fichier audio. C'est-à-dire que si c'est de la musique électronique qui est destinée en club, faut savoir que la diffusion en club, ça a des particularités. Et du coup, ça peut être de calibrer le volume de la musique pour qu'elle sonne fort et pour qu'elle sonne bien quand elle sera jouée fort dans un club. Et ça ne va pas être la même calibration pour une musique, par exemple, de rap, qui est destinée à être un clip sur YouTube, à être écoutée sur des écouteurs, où c'est encore différent pour le cinéma, encore différent aussi pour le théâtre. Voilà, donc, pour simplifier, il y a une calibration qui est faite en fonction de la diffusion qu'il va y avoir en fait, au bout de la chaîne.
1: C'est hyper intéressant, mais il l'explique vachement bien, j'ai l'impression.
2: Oui, il fait ça très bien.
1: Du coup, toi, tu dirais que le mastering, c'est une discipline artistique ou ça vient après?
0: Moi, je dirais que c'est une discipline technique, mais qui doit vraiment, vraiment se mettre au service de l'artistique. Après, ça, c'est une vision aussi personnelle, mais pour moi, c'est ce qui fait la différence entre un bon mastering et un mauvais mastering. Moi, ma méthode de travail, c'est que je commence par écouter la musique de A à Z avec juste en écoutant les yeux fermés, et je me focalise pas du tout sur l'aspect technique. Sur la première écoute, j'essaie vraiment de capter l'intention musicale. Mm-hmm. Je prends des notes en général sur des mots-clés, sur le mood, sur l'ambiance, sur l'émotion. Et ça, c'est important de commencer par ça, je pense, parce que tout doit être fait au service de ça, en fait, derrière. Et effectivement, après, c'est très technique. Il s'agit de rééquilibrer tout ce qui va être fréquentiel, tout ce qui va être spatial et tout ce qui va être dynamique. Bon, bref, du coup, il s'agit de travailler sur des aspects vraiment techniques. Le mastering, ça doit être aussi très, très fin, en général. Il s'agit de ne pas déformer la musique, mais de la sublimer. Donc, il faut y aller par petites touches. Faut être assez subtil. Et voilà. Après, voilà, il y a un dialogue aussi qui se fait avec l'artiste. Parce que tu as des artistes qui vont bien aimer que tu tords leur mix, en fait, assez fort. Qui vont, entre guillemets, compter sur toi pour sauver le mix. Parfois, t'as des, surtout dans l'autoproduction, où tu as par exemple des artistes un peu amateurs qui vont faire qui vont pas être très confiants de leur mixage. Ils vont beaucoup se baser sur le mastering pour le rattraper. Et moi, ça m'est arrivé de faire des mastering et que le mec me dit, bah, c'est bien, mais franchement, vas-y Franco, vas-y plus loin, tu peux tordre mon mix. Et donc, voilà. Et en fait, d'autres fois, on peut tomber sur l'inverse, c'est-à-dire des artistes qui veulent surtout que le mastering s'entende le moins possible. Donc là, il faut vraiment être très subtil. Donc, il y a un dialogue qui se fait avec l'artiste. Il faut être sûr d'avoir compris sa vision, d'avoir compris ce qu'il veut créer comme émotion et de se mettre au service du projet, quoi.
1: Ok. Tu fais ça depuis longtemps ?
0: Bah, ça fait Covid 2021.
1: Ok, c'est un métier que tu recommanderais aussi pour quelles raisons ? Qu'est-ce qui toi te plaît vraiment dans ce métier ?
0: Moi, c'est vraiment vraiment le challenge en fait. C'est parce que c'est vraiment le côté difficile qui me plaît.
1: Ouais.
0: Après, à côté de ça, je fais de la sonorisation et je fais du mixage, je fais de la composition. Enfin, je fais pas mal de trucs dans le son. Je fais du sound design aussi pour des projets de théâtre, etc. Et finalement, le mastering, c'est un peu mon petit plaisir geek. Mmh. C'est vraiment le truc où ben, je peux passer des heures sur une musique.
1: C'est très chronophage, non ?
0: Au début, ouais, vraiment. Enfin, au début, pour me faire mes armes, j'ai passé beaucoup, beaucoup de temps à essayer des techniques. J'ai aussi commandé des masterings à des ingénieurs mastering que j'aime bien, que je respecte. Et en fait, je lâchais pas l'affaire. J'ai essayé de faire mon mastering à côté sur le même morceau et de faire des écoutes à l'aveugle sur des gens pour tester. Et en fait, je continuais jusqu'à ce que mon mastering soit équivalent en termes de qualité. Donc là, j'ai pu passer des semaines sur un seul morceau. Mais c'était de l'apprentissage en fait. Mmh. Et voilà, je dirais que maintenant, parfois c'est assez fluide, c'est assez rapide. Si le morceau m'inspire, si voilà, dans des bonnes conditions, il faut être assez frais, il faut être assez concentré, il faut avoir les oreilles qui ne sont pas déjà fatiguées de la journée. Mmh. C'est un truc qui se fait bien le matin. Ou... Enfin voilà, en tout cas, on ne peut pas masteriser plus de 1 ou 2 morceaux par jour, je pense. Mais ouais, ça peut être assez rapide une fois qu'on maîtrise un peu son sujet, mais c'est une discipline qui rend humble aussi parce que. Chaque morceau, c'est un défi. On ne sait jamais ce qui va se passer. Il n'y a pas de recette. On ne peut pas appliquer de recette. Et puis, on apprend toujours. On progresse toujours. Donc ça, moi, j'adore. C'est pour ça que je le fais. Ce n'est pas hyper rémunérateur en soi, même si bon, c'est toujours un complément de revenu qui est intéressant. Mais moi, c'est vraiment, pour le coup, une activité que je fais par plaisir. Et puis, voilà. Et puis, je pense que ça ne pourra jamais être remplacé par une IA parce que c'est trop fin comme approche. Mm. C'est trop, justement, du cas par cas, en fait. On ne peut pas faire de moyenne, il n'y a pas de recette.
1: Mm.
0: Enfin, voilà, en tout cas, pour le moment. Après, on ne sait pas quelles seront les technologies de demain. On peut être surpris.
1: On croise les doigts.
2: On va parler juste après de tes actualités également, puisqu'il y en a certaines. Mais il y avait une question qui voulait être posée.
3: Ouais, ma question, c'était est-ce que... Enfin, du coup, j'imagine que ça dépend du ou de la technicien qui fait le mastering. Parce que du coup, c'est hyper personnel de comment tu veux mettre ce vernis, comme tu l'appelles, dessus. Enfin, sur les sons.
0: Bah, c'est une super question. En vrai, déjà, il y a un truc de subjectivité qui est inhérent à l'être humain. C'est-à-dire qu'on a tous une manière différente d'entendre. Rien que nos connexions neuronales qui sont derrière l'oreille, elles se sculptent avec ce qu'on écoute dans le temps, etc. Bref, donc personne n'entend la même chose. Donc forcément, déjà, de ce fait-là, deux ingé masters vont avoir une façon de travailler différente. Les outils aussi changent. Chaque ingé master a ses petits outils qu'il aime bien utiliser, ses petits tricks, etc. Donc effectivement, deux ingé masters, ça fera deux mastering effectivement différents. Il y a forcément une couleur qui est appliquée en fonction de la sensibilité et des outils.
1: Trop bien. Du coup, tu veux nous parler de tes actualités maintenant, de tes projets ?
0: Ouais, avec plaisir, merci. Du coup, mes actualités, là, avec le label, on est en train de préparer pas mal de sorties. Avec Mellifera, on se tâte à passer en full vinyle pour la suite là, du projet. Bon, les sorties seront toujours accessibles en numérique, mais à faire systématiquement du vinyle avec. On a, voilà, donc si ça vous intéresse, c'est de la deep techno, du break, de l'ambiance, vous pouvez écouter ça sur Mellifera, on a un Bandcamp. On a aussi un festival, La Vallée Électrique. J'en fais pas trop la promotion parce qu'on a fait sold out. On est super contents, mais du coup, il y a plus de tickets, donc ça peut être un peu frustrant.
1: Ça a l'air pas terrible. Non, on va pas donner les dates.
0: Non, ouais, c'est mi-juin. Mais puis en fait, on est passé en biannuel sur ce festival. Et du coup, on l'a pas fait l'année dernière. On a fait d'autres projets. Et là, pour cette année, là, du coup, c'est parti assez vite. On est super contents. On espère qu'on sera à la hauteur de la confiance de la communauté. On me demande pas mal d'invitations du coup.
2: Donc ça non, je pense que priori, on parle.
1: Désolé, c'est uniquement pour les gens qui sont présents à l'émission. Voilà.
0: Non, mais en vrai, ce qui est
2: très sympathique, mais il y a beaucoup de demandes a priori. Quand même.
0: Ouais. Mais l'équipe s'est grave agrandie de la Vallée Électrique dernièrement, et du coup, c'est bien parce que ça nous fait moins de travail pour. Ça répartit la charge de travail à ce niveau-là. Et ça nous laisse du coup du temps pour faire d'autres projets. Mm-hmm. Donc là, j'étais encore en train de visiter un lieu cet après-midi pour faire un autre festival. On a un festival dans les Cévennes qu'on fait maintenant en septembre.
1: Ça s'appelle comment ?
0: Control Alt Seven.
1: Ça sent le geek, ça aussi. Ouais. Hein.
0: Et puis, on a un sous-label qui s'appelle, enfin, un label cousin plutôt, qui s'appelle Pollen, P-O-L-E-N, où c'est un label qu'on a créé pour faire de l'ambiance et de la musique expérimentale. Et on fait des biotopes, c'est-à-dire des formations avec genre 8 ou 10 musiciens qui sont synchronisés en live et qui improvisent ensemble. Et voilà, là, on est en train de réfléchir aussi à ce qu'on ferait pas un Pollen Festival. Bon, bah, pour simplifier, je dirais, suivez Mellifera sur Instagram. On met toutes ces actus-là. Et puis voilà, merci beaucoup de m'avoir écouté.
1: Bah merci, c'était trop, hyper intéressant.
2: Trop bien, merci Arthur. Et puis tu parlais de tous ces projets, mais tu composes également ces musiques-là. Ah oui. Et tu nous as proposé d'écouter un titre de ta création. Est-ce que tu peux nous en parler brièvement?
0: Oui, avec plaisir. Bah, c'est ma dernière sortie sur Mellifera. On l'a sortie en free download du coup à Noël. C'est le dernier son que j'ai composé dans mon ancien studio et le premier son que j'ai composé dans mon nouveau studio. Donc c'est un EP qui pour moi marque une transition dans ma vie. Le morceau qu'on va écouter, c'est Plain Illusion, A Sleep Version, parce que du coup, le premier morceau, c'est Plain Illusion, et après, j'ai fait une version A Sleep, donc j'ai imaginé le même morceau, comme si on l'écoutait en étant endormi, comme si c'était un rêve, donc c'est la version ambiante, en fait.
2: Super, on s'écoute ça tout de suite. Merci beaucoup.

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0: Vous êtes toujours sur Hub Connect Local Music, émission consacrée aux scènes musicales électroniques du département. On arrive à la fin de cette émission, mais juste avant, on va avoir un temps d'échange, une séquence qu'on va appeler référence, où chacune autour de la table va pouvoir parler des œuvres qui les ont marquées, touchées ces deux derniers mois, et les proposer à découvrir aux auditeurs, auditrices, et puis aux autres personnes qui sont là, parce que moi je suis assez friand de savoir ce qui vous a animé ces derniers mois. Mais juste avant, on va parler du deuxième format proposé pour cette nouvelle année 2026 par Hub. Un nouveau format qui va s'appeler Hub Radio 7 Live. Le Hub Radio 7 Live, c'est une soirée découverte des artistes du département qui se déroulera le samedi 7 mars au Café de Paris, place de l'Église à Cré. Trois artistes joueront donc leur musique en live de 20h à minuit. Et l'événement a vocation à être diffusé en direct sur Radio Saint-Fé 94.2 FM dans le Val-de-Drôme. La communication se met en place et vous pourrez retrouver toutes les informations sur les réseaux et dans le descriptif de l'émission. Donc, deux rendez-vous à venir pour Hub, de nouveaux rendez-vous événements, le Hub Live Club qui sera le 27 juin au Mistral Palace et le Hub Radio 7 Live qui sera le 7 mars au Café de Paris, place de l'Église à Cré. On continue donc et on finit avec cette dernière séquence. Le temps d'échange référence où vous pouvez toutes et tous prendre la parole pour parler d'un événement, d'un artiste, d'une œuvre qui vous a touché, inspiré. Moi, je vais peut-être commencer d'ailleurs avec un événement qui va arriver incessamment sous peu. On avait l'équipe avec nous déjà l'année dernière pour en parler. L'événement de soutien au Woodstock Festival, le Woodstock en Cré, qui sera le 28 février. Voilà, on fait un bisou à l'équipe du Woodstock et on vous invite à découvrir la programmation du Woodstock en Cré, qui sera donc le 28 février à Cré, à la salle Soubéran.
1: Merci Jean. Moi aussi, j'ai un petit événement à glisser l'air de rien comme ça au pop-up. Nous, au Central Vapeur, qui est un bar-restaurant autogéré en coopérative, ce vendredi, comme deux vendredis par mois, on fait venir la Scandaleuse, qui est une DJette qui mixe sur vinyle et qui nous emmènera du rock à l'électro. Je vous invite à venir boire des petits coups et bouger vos popotins au Central Vapeur.
0: Et pour ceux qui connaissent Radio Saint-Fé, La Scandaleuse, effectivement, c'est une grande histoire de musique sur Radio Saint-Féréole.
1: Une star de Radio Saint-Fé.
0: Une star de Radio Saint-Féréole, en tout cas, d'une époque maintenant passée et qu'on embrasse. Des propositions, on parle d'événements, mais ça peut être des œuvres. Qui a quelque chose à proposer? On a des micros, on a des mains qui se posent devant des bouches, des gens.
2: Non, hein, tu vois, t'as bien compris chez moi, non?
0: Ouais, bien sûr, je t'en prie, vas-y.
3: Bonsoir. Moi, du coup, j'ai un projet de rap vénézuélien à vous présenter qui s'appelle Comida para Yeval. Et du coup, c'est donc un collectif de plusieurs rappeurs et rappeuses qui font du rap sur des instrus assez douces, assez chill. Donc, c'est plutôt du style lo-fi comme type de prod. Et ils incorporent avec ce style de musique des éléments de musique latine, donc comme la salsa, le reggaeton. Et voilà, et j'ai beaucoup aimé, j'ai découvert ça récemment et j'aime beaucoup ce qu'ils font. Et en plus, leurs clips sont assez cool parce que ils ont vraiment une aura de spontanéité et donc c'est très agréable à regarder. On a l'impression d'être avec un groupe de potes, c'est vraiment trop chouette. Et ils ont aussi quelqu'un qui met des animations dans leurs clips, donc voilà, j'ai beaucoup aimé.
0: Excellent. Merci. À découvrir, donc on mettra les liens dans le descriptif de l'émission. Et puis Léna, j'ai pas présenté aussi, mais tu as un projet, tu es DJ. Est-ce que tu nous parles en une minute de ton projet?
3: Oui. Alors moi, du coup, je suis DJ, je m'appelle Lélénita, c'est mon nom d'artiste. Et je mixe des musiques latines, donc principalement du reggaeton, mais aussi un peu de salsa. Et aussi des musiques afro, donc du style afrobeat, amapiano, voilà. C'est mon projet. Et je viens de commencer le DJing il y a peu de temps, donc voilà.
0: C'est trop bien. Mais écoute, avec plaisir de découvrir, d'écouter ça. On avait parlé, ouais, super, vas-y, je t'en prie.
4: Moi, je vais parler d'une artiste qui est dans le studio ce soir, que j'ai découvert à la soirée Les Amazones, à la Coordo, à Valence. Elle s'appelle Suzy Phosphore, et franchement, elle déboîte de ouf sur scène. C'est vraiment trop stylé, elle a une trop bonne énergie. Et voilà, je vous conseille d'aller la voir. Je ne sais pas si tu veux peut-être annoncer tes dates, Suzy Phosphore, si tu les connais.
5: Alors non, je ne les connais pas par cœur. Il y en aura une au Ninkasi en avril ou en mai, je ne me souviens plus. Bon, tout est écrit sur mon Instagram, mais une à Vienne et d'autres qui arrivent aussi.
4: Désolé, je ne voulais pas te mettre en galère.
5: C'est pas grave.
4: Allez la suivre sur les réseaux, franchement, et aller la voir en concert, c'est vraiment très très lourd.
0: Ouais. Ouais, grave. Très belle prestation en tout cas. J'ai pu être là pour le Hall of Amazon et c'était vraiment chouette. On avait aussi entendu Sol la Sauvage qui faisait partie de la sélection. Voilà, et on invite, on mettra les liens pour suivre ces artistes dans le descriptif de l'émission. Ça sera sur le site de Radio Saint-Fé. On est comment en termes de timing? Est-ce qu'il y a des gens qui veulent présenter, proposer des œuvres? On a parlé d'artistes, d'événements. Ah, on a quelque chose qui nous vient à ma droite.
6: Ouais, j'avais une petite proposition. Moi, j'ai découvert cet artiste il y a pas longtemps. Moi, je suis un féru de drum and bass. Je mixe sur vinyle ce style-là depuis un paquet d'années, et je suis retombé sur un track qui est sorti il y a pas longtemps là de Arte qui parlait du retour de la jungle. Et du coup, j'ai découvert un artiste qui s'appelle Samurai Break, qui s'amuse à reprendre ce style qui est assez ancien et assez peu connu, et qui s'amuse à l'allier à plein de styles de dance floor, de bass music et autres, mais vraiment hyper intéressant. Donc voilà, petite découverte.
0: Ok, Samurai Break, ça sera donc pareil dans le descriptif. Et puis on a Mathieu qui voulait nous dire un petit mot. Mathieu,
1: il n'y a pas de consentement.
0: C'est ouais, grave, c'était un très très gros forcing. C'était la blague au fruit joke. Il a le nez vissé sur son téléphone en disant laisse-moi tranquille. Allez, on arrive au terme de. Ah oui, Adi.
7: Bonsoir, moi c'est Adi. Je voudrais vous parler d'un événement historique plutôt que culturel, si ça ne dérange personne. Je voudrais vous parler de l'horloge de la fin du monde, ou l'horloge de l'apocalypse. Ça dit quelque chose à quelqu'un ?
1: Non.
7: Je n'aurais pas parlé de ça si ce n'était pas demain qu'on allait annoncer les nouvelles timings pour la fin du monde. Et ça se trouve, ça ne veut dire rien à quelqu'un, mais c'est écrit en 1947 et par les bulletins de Atomic Scientists de l'Université de Chicago, juste après la Deuxième Guerre mondiale et au début de la Guerre froide. Et donc, tous les ans, il dit combien de temps il reste avant minuit. Et minuit, ça représente la fin du monde, si vous voulez, une guerre atomique ou autre, un désastre climatique. Et donc c'est demain, ce soir on est le 26 janvier 2026, et demain le 27 vers 15h ils vont annoncer les temps exacts qu'il reste avant la fin du monde, sachant qu'en 2025 il y a des gens qui rigolent dans la salle. Est-ce que vous pouvez vous taire jusqu'à que je finisse de parler? C'est à 2025 on était à 89 secondes avant la fin du monde. Moi, je trouve ça fascinant. Visiblement, personne d'autre trouve ça intéressant. Mais vous vous demandez peut-être, il faut quand même dire que c'est le plus proche qu'on était jamais avant l'apocalypse, donc c'est bon à savoir. Et si vous vous demandez pourquoi je vous parle de ça ce soir, et moi je trouve qu'il ne peut pas avoir un autre soundtrack mieux placé que la musique électronique pour constater la fin de l'humanité. Donc vous avez à peu près 89 secondes avant la fin du monde, et c'est un moment pour préparer un petit tracklist, un mix ou autre pour aller avec cette fin de l'humanité. Merci et ciao.
1: Bon, on est rassuré, a priori c'est merci. Pas demain, mais...
0: merci Adi. Moi je vais tout de suite télécharger l'application pour avoir l'horloge sur mon téléphone avant l'heure. On arrive au terme de cette émission, c'était Hub Connect Local Musique. Mesdames et messieurs, je voudrais applaudissements pour Adi à la technique. Adi, vous pouvez également retrouver, pour ceux qui étaient en direct juste avant l'émission Hub, sur une émission qui s'appelle Pétrole Pop, et puis que vous pourrez vous retrouver également sur le podcast sur radiosaintferréol.com. On avait également avec nous autour de la table Anouk, mesdames et messieurs. Applaudissements, animatrice de l'émission Anouk. Merci encore d'avoir été avec nous pour cette émission. Et puis Arthur qui nous a parlé de mastering et des événements Mellifera. On avait également avec nous Antoine, qui nous avait plaisir de nous rejoindre pour nous parler du Vacarme Exquis, le Vex à Bourg-les-Valence. Et on n'oublie pas la date, l'anniversaire du Vex, c'est le 3 et 4 avril, et puis le 28 mai. Tracy, de ça qu'on a écouté à l'antenne.
8: 28 mars.
0: 28 mars, ouais, merci, je te remercie pour la correction, c'est clair. Le mec a pété le game, tu sais. Mesdames et messieurs, applaudissements pour Antoine, ouais, s'il vous plaît. Mélène également qui nous a rejoint. Elle avait pas de micro, mais on l'entend quand même. Mélène, applaudissements pour Mélène. On peut. Clara et le projet Elle Danse avec nous autour de la table. Applaudissements, s'il vous plaît, pour Clara. Suzanne nous a parlé de Térémine aujourd'hui, la minute geek. On en veut plus. Merci à Suzanne. Applaudissements, s'il vous plaît. Et puis également l'équipe de Seb, sonorisation, éclairage et bien plus encore avec Tanguy. Et puis également dans l'équipe de Seb, on avait avec nous Louise. Applaudissements pour Louise, s'il vous plaît. Mais non, mais pas que, puisque Mélène, puisque Mathieu également, puisque Loïc, effectivement, trop bien, applaudissements. Une bonne partie de l'équipe qui est venue, ça fait plaisir, merci, franchement, c'est super cool de vous avoir avec nous. Et puis on va continuer cette soirée, on va boire un coup, on va rendre l'antenne, mais on va continuer à boire des coups, puisque hop, c'est
1: non,
0: aussi un
1: pas
0: espace.
1: Avant d'avoir remercié Jean d'avoir organisé tout ça.
0: Ah oui, voilà, c'est ça, il reste encore des gens, mais voilà.
1: Préparé,
0: avec plaisir.
1: Plein de temps.
0: Avec
1: et
0: plaisir.
1: Puis Sacha aussi à la coordination et à l'accueil.
0: Ouais,
1: bravo.
0: Grave. Sacha qui nous a rejoint aujourd'hui pour coordonner. Merci beaucoup d'avoir été avec nous, Sacha. Et puis Léna avec le projet qu'on pourra retrouver sur le descriptif. Merci d'être venue, Léna. Et puis avec nous également Lou, Suzy Phosphore. Merci Suzy d'avoir été avec nous. Et puis avec grand plaisir de t'avoir notamment sur une prochaine interview pendant l'émission. On en reparlera. On arrive au terme de Hub Connect Local Musique, une émission consacrée aux scènes musicales musicale électronique du département. Eh ben, bonne soirée à tous. On se retrouve le 7 mars pour la radio 7 Live au Café de Paris. Ouais, vas-y, dis-moi.
1: Nous présenter un dernier petit morceau là que tu nous avais préparé.
0: On est comment là sur le timing là? J'ai l'impression que
1: on en a marre.
0: Allez, on va jouer ce morceau.
1: On
0: va jouer ce morceau effectivement. Un enfant du pays qui a beaucoup tourné à l'international avec ce nouveau projet sur Jolene Records. Danny Parton qui nous fait le morceau Bunch sur un autre nom. Normalement, s'il y a des amateurs, des artistes locaux, vous devez l'avoir. Allez, on écoute ça. Danny Parton avec le titre Bunch.

0: Et on arrive au terme donc de l'émission Hub Connect Local Musique, troisième édition de cette deuxième saison. Merci à toutes, à tous d'avoir été ici avec nous. Bravo.
1: Bravo. Bravo.
0: Et puis on se retrouvera donc dans deux mois pour la prochaine émission radio. Mais avant ça, donc les nouveaux rendez-vous, événements. On se retrouve donc le 7 mars au Café de Paris, place de l'Église à Cré, pour découvrir trois artistes du département. Voilà, puis il y aura un autre format, le format Live Club, et ce sera le 27 juin au Mistral Palace à Valence. Merci à toutes et à tous. On prend l'antenne. Salut.
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